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0: que je pense qu'il y a un lien, alors là on remonte à la nuit des temps, entre le pouvoir et la virilité. Je pense que en fait les hommes ont inventé le
1: mais
0: pouvoir.
1: Mais ça vous inquiète, rassurez-moi.
0: C'est-à-dire
1: que le pouvoir ne doit pas rester seulement dans la main des hommes.
0: Bien sûr que si, sinon il se dilapide. Elles n'ont pas la même forme d'intelligence que les hommes. Elles n'ont pas la même forme d'approche. Pourquoi ? Demandez au bon Dieu.
2: Je ne suis qu'un fantôme.

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Bonjour à tous. Nouvelle action des pêcheurs dans le sud-est. Après le dépôt pétrolier de Fos-sur-Mer, ils bloquent depuis cette nuit celui de Frontignan dans l'Hérault. À cet également, ils sont mobilisés sur le port depuis ce matin. Des opérations qui ont débuté en début de semaine pour dénoncer la hausse des prix des carburants. La ministre de la Pêche, Catherine Chabot, a promis de les recevoir dans les prochains jours. Le procès de Rachida Dati et Carlos Ghosn débute aujourd'hui. L'ancienne garde des Sceaux et l'ex-PDG de Renault-Nissan sont accusés de corruption et de trafic d'influence. Entre 2009 et 2013, Rachida Dati, qui était à l'époque avocate et députée européenne, a reçu 900 000 euros pour des prestations de conseil auprès d'une filiale du groupe automobile. La justice estime que cette somme cachait en réalité des activités de lobbying. Carlos Ghosn devrait demander le renvoi du procès. Patrick Bruel va-t-il

0: pouvoir quitter la France. La réponse, c'est aujourd'hui. La cour d'appel de Versailles se prononce ce matin sur l'allègement du contrôle judiciaire du chanteur mis en examen, notamment pour viol et agression sexuelle. C'était en juin dernier. Ses avocats avaient ensuite demandé la levée de l'interdiction de quitter le territoire. Des perquisitions au siège de la verrerie Duralex. Elles ont été menées début septembre, selon l'AFP hier. Le parquet d'Orléans a confirmé qu'une enquête avait été ouverte sans donner plus de précisions. La verrerie reprise par ses salariés en coopérative en 2024 a été placée en redressement judiciaire le 1er juin. La nouvelle direction a notamment été mise en cause pour des manquements à la gestion. Peut-être une nouvelle rencontre entre Volodymyr Zelensky et Emmanuel Macron. Le président ukrainien a en effet assuré hier qu'il prévoyait de s'entretenir prochainement avec son homologue français. Une rencontre qui se ferait à New York en marge de l'Assemblée générale des Nations Unies. Et puis on termine avec un mot de sport, le football, car c'est le début ce soir de la Ligue Europa. Première journée de la phase de Ligue. Lyon fait son entrée en lice avec un déplacement chez les Belges d'Anderlecht. Et puis on suivra également Rennes qui joue chez les Autrichiens du Sturm Graz. Ce sont deux rencontres à suivre ce soir à partir de 21h. Voilà pour l'essentiel de l'actualité. Excellent début de matinée à tous.
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célébrer la fin de la belle saison en musique. Rendez-vous le mercredi 16 septembre à la salle Henri Bizot dès 14h pour un après-midi dansant plein de convivialité et de bonne humeur. L'animation musicale sera orchestrée par Bruno Leblanc pour vous faire danser de 14h à 19h. L'entrée est fixée à 8€. Une pâtisserie sera offerte à tous. Possibilité de prolonger la fête autour

avant le 12 septembre au 06 82 08 45 06. Thé dansant à Assébouane le mercredi 16 septembre. Le club Génération Mouvement des Portes du Maine Normand vous informe que le concours de belote et de 17, initialement prévu à Fier le mercredi 16 septembre, est annulé. Le jeudi 17 septembre à Conly, le club Génération Mouvement de Conly vous propose son après-midi dansant de la petite guinguette de 14h à 19h à la salle des fêtes de Conly. L'ambiance sera assurée par Nicolas Devoir. Venez nombreux, n'hésitez pas à venir avec vos amis cet après-midi est pour vous. L'entrée est fixée à 8€, un goûter vous sera offert, boisson et pain au chocolat. Pour plus d'informations, contactez Martine au 02 43 24 86 19 au 06 37 99 47 40. Concours de belote à la mêlée et concours de 17 organisé par le club Génération Mouvement Les Aînés Ruraux de Neufchâtel en Saônois le jeudi 17 septembre. Ce concours est ouvert à tous. Inscription fixée à 8€. Ouverture des portes à partir de 13h30. Pour plus de renseignements, contactez le 06 47 84 90 83. Venez nombreux à Neufchâtel en Saônois pour ce concours de belote à la mêlée et de 17 le jeudi 17 septembre. Le samedi 19 septembre, à la salle polyvalente de Sougé-le-Ganon, l'auto organisé par le club de moto, l'association Roule Molo de Saint-Georges-le-Gautier. Ouverture des portes à 18h, début du auto à 20h, ce loto sera animé par Annick Dutertre. Plus de 3000€ de bons d'achat et autres lots de parties spéciales Loto Plus, avec à gagner un robot pâtissier et un drone. Carton final pour le super lot de 700€. Deux parties cocorico avec à gagner une tireuse à bière, une trottinette électrique. Une petite restauration vous sera proposée sur place à l'occasion de ce loto organisé par l'association des Roules Molo à la salle polyvalente de Sougé-le-Ganon le samedi 19 septembre. Thé dansant à Saint-Pierre-des-Nids, le club de l'amitié vous donne rendez-vous pour un après-midi festif, convivial et rythmé. Venez danser, tourner et partager un bon moment en musique. Le dimanche 20 septembre de 14h à 19h à la salle Casati de Saint-Pierre-des-Nids. L'entrée est fixée à 8€. L'ambiance sera assurée par Nicolas Devoir. Réservation et renseignements pour ce thé dansant du dimanche 20 septembre à Saint-Pierre-des-Nids au 06 51 87 51 44 ou au 06 22 86 75 93. On vous attend nombreux. Grand vide-grenier et Olympiade à Saint-Aubin-de-Locney. Le comité d'animation de Saint-Aubin-de-Locney vous invite à une journée festive, animée et conviviale le dimanche 20 septembre de 9h à 18h. Venez passer un moment inoubliable en famille ou entre amis avec un programme riche pour petits et grands. Faites de bonnes affaires ou videz vos placards. Emplacement gratuit pour 3 mètres linéaires. Réservation obligatoire au 06 70 16 02 01. Les Olympiades, relevez le défi, venez vous amuser en équipe. Épreuve par équipe de 2 personnes minimum. Inscription 06 80 56 69 17.

Savon hydrolat et eau florale, miel local et gourmandise, glace rafraîchissante et toute la journée, animation pour tous, restauration sur place, venez nombreux vous amuser, chiner et encourager les équipes des Olympiades à Saint-Aubin-de-Locney le dimanche 20 septembre. Après-midi, dansant à Saint-Longin-les-Mortagnes, venez guincher avec le club de la joie de vivre, envie de passer un moment convivial et de fouler la piste de danse, le club La Joie de Vivre vous donne rendez-vous pour son grand thé dansant de la rentrée le dimanche 20 septembre de 14h à 19h. Rendez-vous à la salle polyvalente Route de Mamers à Saint-Longin-les-Mortagnes pour un thé dansant animé par l'orchestre Bernard Mehu. Ambiance chaleureuse, bonne humeur garantie tout au long de l'après-midi pour ce thé dansant du dimanche 20 septembre à Saint-Longin-les-Mortagnes. Les réservations sont conseillées dès maintenant au 06 69 07 93 87 au 06 40 08 61 73.

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patrimoine arrive le samedi 19 et le dimanche 20 septembre de 10h à 12h et de 14h à 18h. Rendez-vous à l'église de Saint-Julien des Églantiers. Venez découvrir les trésors de notre belle église sauvée de la démolition. Architecture remarquable, magnifique statue, superbe vitraux du Carmel du Mans, vitraux consacrés à la guerre 14-18. Et Nicole vous fera découvrir son remarquable travail avec l'exposition de robes sur le bicentenaire de l'impératrice Eugénie. Présenter cette exposition dans l'église de Saint-Julien des Églantiers permet de faire dialoguer le patrimoine architectural et le patrimoine textile. Tous deux racontent une époque, transmettent une mémoire et témoignent du talent des artisans qui les ont créés. Un beau moment de découverte, de partage et d'histoire à ne pas manquer à Saint-Julien des Églantiers le samedi 19 et 20 septembre. Et pourquoi ne pas venir reprendre la plume sergent-major pour écrire une dictée à 15h. Nous espérons que cette rencontre entre histoire, art et patrimoine saura éveiller votre curiosité et enrichir votre visite. Une invitation de l'association Mémoire et Sauvegarde de l'église de Saint-Julien des Églantiers. Plus de renseignements au 06 07 52 84 07. Marolles-les-Braux, le club Génération Mouvement de Marolles-les-Braux organise son thé dansant, amateur de danse et de convivialité à vos agendas. Le club Génération Mouvement de Marolles-les-Braux vous donne rendez-vous le lundi 21 septembre à 14h pour son bal animé par l'orchestre Royal Musette. Les portes ouvriront dès 13h15, tarif de l'entrée 9€, une pâtisserie vous sera offerte, une tombola sera organisée au cours de l'après-midi. Pour tout renseignement sur ce thé dansant du club Génération Mouvement de Marolles-les-Braux le lundi 21 septembre, s'adresser au 06 33 68 43 44. Venez nombreux. Le club Génération Mouvement de Chéré organise son traditionnel thé dansant le mercredi 23 septembre à 14h à la salle polyvalente Beauregard, allée Beauregard à Chéré, près de la Ferté-Bernard. Ce thé dansant du mercredi 23 septembre sera animé par l'orchestre de Jean-Michel Olivier. L'entrée est fixée à 10€ avec une petite bouteille d'eau, une viennoiserie comprise. Venez tous nombreux à Chéré pour ce thé dansant le mercredi 23 septembre organisé par le club Génération Mouvement de Chéré. L'association Génération Mouvement de Douillet-Joly vous invite à son après-midi dansant le jeudi 24 septembre de 14h à 19h à la salle des fêtes de Douillet-Joly. L'animation sera assurée par l'orchestre Royal Musette. Le prix de l'entrée est fixé à 8€ avec une viennoiserie offerte. Venez passer un moment convivial et danser au rythme de l'accordéon le jeudi 24 septembre à Douillet-Joly. Ce thé dansant est ouvert à tous. Jeudi 1er octobre, repas dansant à la maison du temps libre de Bazoches-sur-Ouenne. Les communes associées des aînés ruraux de Bazoches-sur-Ouenne vous invitent à un repas dansant le jeudi 1er octobre à 12h à la maison du temps libre de Bazoches-sur-Ouenne, animé par Serge Drouin. Au menu, apéritif, toast, poulet blanc, salade, fromage, dessert et boisson pour un coût par personne de 25€ pour les personnes adhérentes et non adhérentes 30€. Les réservations se font avant le 20 septembre, accompagnées de votre règlement au 06 88 71 02 85, au 06 33 84 14 39 et au 02 33 83 35 66. Repas dansant organisé par les communes associées des aînés ruraux de Bazoches-sur-Ouenne le jeudi 1er octobre à Bazoches-sur-Ouenne. Samedi 26 septembre à Sillé-Guillaume, super loto organisé par le club Génération Mouvement du pays de Sillé à 20h à la salle Maurice Thermot de Sillé-Guillaume, ouverture des portes à 18h. Ce loto sera animé par Anthony sans réservation. Nombreuses cartes cadeaux à gagner.
gagner 6 cartes cadeaux d'une valeur de 60€, une carte cadeau d'une valeur de 80€, 5 cartes cadeaux de 100€, une carte cadeau d'une valeur de 150€, 3 cartes cadeaux d'une valeur de 200€ et une carte cadeau de 1000€ pour le super lot. Et autre lot de viande, plateau de fromage, corbeille apéro. Ce loto se déroulera en 54 tirages, 4200€ de lot, 3 parties spéciales pour des cartes cadeaux d'une valeur de 80, 100 et 150€, 3 parties spéciales Loto Plus pour des cartes cadeaux d'une valeur de 100, 120 et 150€. Restauration sur place, on vous attend nombreux à ce loto organisé par le Club Génération Mouvement du Pays de Ciel-Guillaume le samedi 26 septembre. Le dimanche 27 septembre à Bazorches-sur-Ouenne de 14h à 19h, thé dansant organisé par l'association commune associée des aînés ruraux de Bazorches-sur-Ouenne à la salle Maison du Temps Libre, animée par l'orchestre Didier Gilbert composé de 2 musiciens. Ambiance assurée, goûter offert, le verre de l'amitié. Les réservations pour ce thé dansant du dimanche 27 septembre à Bazorches-sur-Ouenne se font 06 33 84 14 39 ou au 02 33 83 35 66. Loto organisé par le Club Génération Mouvement Club de Gênes-le-Gandelin le dimanche 27 septembre. Ouverture des portes à 12h, début des parties à 14h. Ce loto sera animé par Annick Duterte. Il se déroulera à la salle de la cantine école primaire Le Marronnier à Gênes-le-Gandelin. Capacité d'accueil 150 personnes maximum. Loto sans réservation. Venez tenter votre chance à ce loto organisé par le Club Génération Mouvement de Gênes-le-Gandelin le dimanche 27 septembre. Bon d'achat de 25 à 250 euros. Partie spéciale Loto Plus, Loto Corse, Loto Champo. 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

Libro, rendez-vous avec la création et l'artisanat d'art les 26 et 27 septembre. Le centre culturel de Marolles-les-Bro vous donne rendez-vous le samedi 26 et le dimanche 27 septembre de 10h à 18h à la salle Jean de la Fontaine pour la nouvelle édition de sa grande exposition d'art décoratif. Fidèle à cet événement phare ancré dans la vie culturelle locale depuis 1977, la commune de Marolles-les-Bro accueillera une vingtaine d'exposants passionnés, peintres, sculpteurs, photographes et artisans d'art, investiront les lieux pour partager leur univers créatif, exposer leurs œuvres et faire découvrir des savoir-faire d'exception. Que vous soyez amateur d'art, chineur de belles pièces uniques ou simplement en quête d'une sortie conviviale en famille, venez échanger avec des créateurs talentueux et passionnés dans une ambiance chaleureuse à la salle Jean de la Fontaine de Marolles-les-Bro le samedi 26 et le dimanche 27 septembre de 10h à 18h. L'entrée est gratuite. Dansant à Saint-Aubin-des-Coudray, venez guincher et Génération au Mouvement. L'association Génération au Mouvement de Saint-Aubin-des-Coudray organise son tout premier thé dansant à Saint-Aubin-des-Coudray. Que vous soyez amateur de passo doble, de valse ou simplement là pour partager un bon moment, l'ambiance promet d'être festive et chaleureuse. Rendez-vous le lundi 28 septembre pour un après-midi dansant animé par l'accordéoniste Nicolas Devoir. L'entrée est fixée à 10 euros. Une viennoiserie, une petite bouteille d'eau vous sera offerte. Une tombola sera organisée à la pause. Il est vivement conseillé de réserver sa place sans tarder au 06 23 20 27 15 ou par mail à gmstaubin72@orange.fr. On vous attend nombreux sur la piste pour ce premier thé dansant organisé par le club Génération Mouvement de Saint-Aubin-des-Coudray le lundi 28 septembre. Génération Mouvement, le club des aînés ruraux de Fier, vous invite à leur bal qui se déroulera le mercredi 30 septembre de 14h à 19h à la salle polyvalente de Fier. L'entrée est fixée à 8 euros avec un pain au chocolat offert et le verre de l'amitié. Ce thé dansant à Fier le mercredi 30 septembre sera animé par l'orchestre de Bruno Leblanc. L'occasion de dire au revoir à son batteur Stéphane. Venez nombreux, renseignements et réservations au 06 74 31 42 60 ou au 06 22 61 72 83. Concours de tarot à Wassoul-Petit. Le club Génération Mouvement de Wassoul-Petit organise un concours de tarot le mercredi 30 septembre à la salle des fêtes de Wassoul-Petit. Inscription dès 13h15 pour un début des jeux à 14h. L'engagement est fixé à 8 euros. Un lot récompensera chaque participant à ce concours de tarot à Wassoul-Petit le mercredi 30 septembre. Venez nombreux partager un moment convivial. Super Loto du club Génération Mouvement de Beaumont-sur-Sarthe le vendredi 2 octobre à la salle Loisirs et Culture de Beaumont-sur-Sarthe. Ouverture des portes à 18h. L'animation sera assurée par Ludovic. De nombreuses cartes cadeaux d'une valeur de 80 à 600 euros pour le Super Lot. Cartes cadeaux d'une valeur de 30, 40, 50, 60 et 70 euros. 3 bons d'achat d'une valeur de 70, 80 et 100 euros. 18 paniers garnis, 2 lots apéro, 3 parties spéciales Auto Plus pour des cartes cadeaux d'une valeur de 160, 180 et 200 euros. Ce loto du vendredi 2 octobre à Beaumont-sur-Sarthe se déroulera avec consolante à chaque partie, un carton offert à chaque joueur. Une nouvelle association à Damigny, du verger à la cave, réinvente les savoir-faire traditionnels et la culture des fruits oubliés. Rendez-vous le samedi 3 octobre à la salle des sports Mazeline à Damigny pour une journée célébrant le patrimoine cidricole et les saveurs d'antan. Damigny s'enrichit d'une nouvelle dynamique associative pour marquer son lancement. L'association du verger à la cave invite le grand public, les curieux et les passionnés à une grande journée festive, culturelle et gourmande dédiée aux traditions cidricole et la valorisation d'arbres fruitiers méconnus. Démonstrations en direct, conférences passionnantes, concours gourmands et redécouvertes de boissons ancestrales comme le poiré et le cormet. Le matin à 9h30,
9h30, accueil du public. À 10h, inauguration officielle. 10h30, 14h, grand concours de tarte aux pommes et jus de fruits frais, pommes et poirées sur inscription obligatoire. L'après-midi, démonstration et métiers d'antan. Dès 14h30, atelier interactif mené par des professionnels et d'anciens cidriers. Découverte des techniques de fabrication du cidre, du poiré et du cormet. Tout au long de la journée, le parcours de la cueillette au cidre, utilisation du pressoir ambulant, de la râpe et mise en œuvre de vieilles mécaniques, les secrets de la distillation, démonstration sur le bouilleur de cru, le bouilleur ambulant et explication des réglementations, conférences captivantes, histoire des pommiers, poiriers et cormiers dans le monde, sorbus, domestica et la valorisation du cormier, des cormes, rencontres et découvertes, stand des croqueurs de pommes, sensibilisation à l'apiculture et la lutte contre le frelon, sensibilisation à l'apiculture et la lutte contre le frelon asiatique, initiation à la tonnellerie et à la vannerie, marché de producteurs locaux et grande exposition de matériel d'époque, documents et photographies cidricoles. Rendez-vous le samedi 3 octobre à la salle Maseline à Damigny pour célébrer le patrimoine cidricole et les saveurs d'antan. Petite restauration sur place. Plus d'informations 06 81 12 84 76. Le club Génération Mouvement de Rouet organise son concours de belote par équipe avec annonce le samedi 3 octobre à la salle des fêtes de Rouet. Inscription à partir de 13h15 fixée à 8€. Récompense en espèces pour les 3 premières équipes, 40€ pour la 3e équipe, 60€ pour la 2e équipe et 100€ à la 1ère équipe. Lot de viande, bœuf, porc, volaille pour les suivants, un lot à chaque joueur. Lot surprise à la 1ère équipe. Ce concours de belote par équipe avec annonce organisé par le club Génération Mouvement de Rouet le samedi 3 octobre est ouvert à tous. 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
1: Bonjour à tous et bienvenue à votre quotidienne dans cette journée du mercredi 16 septembre, une journée qui s'annonce moins chaude que la précédente, mais la chaleur n'a peut-être pas dit son dernier mot. On fait un point météo complet juste après le flash info.
2: Bonjour à tous, la colère ne retombe pas. Plusieurs dizaines de pêcheurs bloquent depuis cette nuit un dépôt pétrolier à Frontignan dans l'Hérault. À Sète, ils empêchent également le départ d'un ferry. Face à la hausse des prix des carburants, les comités des pêches de PACA, d'Occitanie et Corse ont lancé un mouvement commun cette semaine. Sauf surprise, il devrait être 6 sur la ligne de départ. La commission d'organisation de la primaire PS Place Publique doit dévoiler aujourd'hui les noms des candidats officiellement en lice. Les députés Philippe Brun et Jérôme Gage, Ségolène Royal et le premier secrétaire du Parti Socialiste Olivier Faure rejoindront sur la ligne de départ le leader de Place Publique, Raphaël Glucksmann, et le patron

du petit parti gauche républicaine et socialiste Emmanuel Maurel. Rachida Dati et Carlos Ghosn devant la justice à partir d'aujourd'hui. L'ancienne garde des Sceaux et l'ex-PDG de Renault-Nissan sont jugés pour corruption et trafic d'influence. Entre 2009 et 2013, Rachida Dati, qui était à l'époque avocate et députée européenne, a reçu 900 000 euros pour des prestations de conseil auprès d'une filiale du groupe automobile. Rachida Dati qui risque 10 ans de prison, 450 000 euros d'amende et 5 ans d'inéligibilité. Ce dramatique accident à Los Angeles, un hélicoptère d'une chaîne de télévision locale s'est écrasé hier alors qu'il couvrait un accident de circulation. Au moins 3 personnes sont mortes, on ignore les causes de ce crash. Cette décision ne va pas plaire aux fans d'Oasis. Le préfet de la région Île-de-France s'oppose à la tenue du concert du groupe britannique le 24 juillet prochain au Stade de France. Il évoque en effet des travaux ferroviaires programmés ce jour-là entre l'Île-de-France et les Hauts-de-France. De son côté, Live Nation assure avoir obtenu tous les accords nécessaires pour la tenue de ces concerts. Et puis on termine avec un mot de sport, du football et un tout dernier tour de piste avec l'Albi Céleste pour Lionel Messi. L'octuple Ballon d'Or qui a annoncé cet été sa retraite internationale vient d'être convoqué par le sélectionneur Lionel Scaloni pour disputer un tout dernier match avec l'Argentine. Ce sera donc le 6 octobre, une rencontre amicale face au Bénin. Excellent début de matinée à tous.

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1: Une agréable journée à tous à l'écoute de Radio Alpes-Mancelles en cette journée du mercredi 16 septembre, 259e jour de l'année. Le soleil s'est levé à 7h28 et se couchera à 20h01. Journée moins chaude donc pour cette journée de mercredi, après deux journées à près de 30 degrés en Sarthe. Les températures redescendent pour se rapprocher un peu plus des normales de saison. Il fera aux alentours de 16 degrés le matin et pas plus de 21 degrés. Cet après-midi, les températures au lever du jour affichaient 10 à 11 degrés, peu de nuages. Le ciel offrira toujours cependant de belles éclaircies. Des nuages un peu plus nombreux pour la journée de jeudi, qui annonce côté température à peu près similaire à celle d'aujourd'hui. Température minimale au lever du jour à 11 degrés, 23 pour les températures maximales. Un temps plus lumineux, plus ensoleillé pour la journée de vendredi, qui restera toujours dans les normales de saison, 10 degrés pour les minimales, 23 pour les maximales, et cela devrait commencer à regrimper à partir de ce week-end. On note déjà notamment 25 degrés pour les températures maximales pour la journée de samedi. La semaine prochaine donc s'annonce de nouveau avec des températures au-delà des normales de saison. On fête aujourd'hui les Edith. Edith possède une grande force de caractère, indépendante et résiliente. Elle sait ce qu'elle veut et fait preuve d'une persévérance remarquable face aux obstacles. De prime abord plus discrète ou introvertie, elle ne se livre pas facilement. En revanche, une fois sa confiance accordée, c'est une amie extrêmement fidèle et dévouée. Réfléchie et intuitive, Edith agit rarement sur un coup de tête. Edith prend le temps d'analyser les situations avec pragmatisme, tout en se à son bon sens et à sa sensibilité. Très attachée à ses proches, Edith veille avec soin sur sa famille et son cercle restreint, faisant preuve d'un sens aigu des responsabilités. On va commencer cette quotidienne en musique sur l'antenne de Radio Alpes-Mancelles avec Edith, interprétée par Enzo Enzo, et on se retrouve juste après pour la revue de presse.
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1: Taxe foncière, quel taux d'imposition en Sarthe? Depuis fin août, des avis de taxe foncière 2026 sont adressés aux propriétaires. Quelles sont les communes qui affichent les taux d'imposition les plus élevés et les plus bas en Sarthe? Les avis de taxe foncière 2026 sont directement mis en ligne dans l'espace personnel des contribuables concernés. Le montant de la taxe foncière sur les propriétés bâties est calculé en fonction de la valeur cadastrale du bien, c'est-à-dire le niveau de loyer théorique annuel que la propriété concernée pourrait produire si elle était louée dans des conditions normal, explique la Direction Générale des Finances Publiques. Cette base imposable liée à l'inflation s'applique à tous les biens, même s'ils sont loués. Elle est ensuite multipliée par les taux d'imposition choisis par les communes et les intercommunalités. En 2026, la valeur cadastrale du bien a augmenté ainsi de 0,8% pour tout le monde contre 1,7% en 2025. Cependant, certaines communes en Sarthe profitent d'un taux d'imposition plus avantageux que d'autres, avec un taux de 24,42%. C'est la commune de Villeneuve-en-Perseille qui affiche le taux d'imposition le moins élevé du département, devant Champron, Novet, Champagné et Fay. Saint-James-sur-Sarthe est, quant à elle, la commune qui possède le taux le plus élevé de la Sarthe, avec un taux d'imposition de 54,25%, devant Télocher, Laigné-Saint-Gervais, Châles et La Flèche. Votre avis sera disponible à partir du 19 septembre. La date limite de paiement de la taxe foncière est établie au 20 octobre à minuit pour les règlements en ligne. Au 15 octobre, si l'impôt est acquitté par d'autres moyens, chèque, virement, espèce, cette méthode de paiement est uniquement possible si votre montant d'imposition est inférieur à 300 euros. Ciel Guillaume veut sauver ses courses hippiques. France Gallo envisage de supprimer des courses dans 31 hippodromes. Ciel Guillaume est concerné. L'hippodrome de Ciel Guillaume dans le nord-ouest de la Sarthe figure parmi les 31 champs de courses concernés par l'annonce effectuée par France Gallo le 10 septembre. La société mère du Gallo envisage de supprimer dès 2027 totalement ou partiellement les courses réservées aux galopeurs organisées sur ces sites. Ce ne sont pour l'heure que des préconisations alors que le montant des enjeux PMU ne cesse de baisser. À Ciel Guillaume, où une seule réunion hippique a lieu dans l'année au mois d'août avec moitié de course trot, moitié course de galop, la nouvelle a été mal accueillie. Cette annonce a été faite au mépris des institutions démocratiques de France Gallo, considère Bérangère Rossignol, vice-président de la société locale des courses contactée hier. Sous la forme, faire de telles annonces le 10, alors que le vote du conseil d'administration a lieu le 24, c'est très irrespectueux vis-à-vis des bénévoles et des élus qui soutiennent la filière. Ça nous laisse très peu de temps pour réagir. Pour la représentante des courses hippiques de Ciel Guillaume, l'éventuelle suppression des 4 courses de galop, 2 de plat et 2 d'obstacle pour 3, 4, voire 5 courses de trot sonnerait le glas d'une manifestation populaire née il y a plus de 130 ans. Président de la société locale, Nicolas Madamé et son équipe sont soutenus par les élus de ce territoire rural. En premier lieu, le maire élu en mars dernier, Philippe Guignon. On va envoyer un courrier commun à France Gallo, annonce l'élu. On est vraiment inquiet. Il faut qu'on se manifeste rapidement. Assis, les courses hippiques sont une institution. Elles font partie du patrimoine. C'est une fête qui va largement au-delà des limites de notre commune. Une fois par an, en plein cœur de l'été, le petit hippodrome niché dans une clairière de la forêt domaniale de Ciel Guillaume à deux pas du lac et de Coco Plage attire presque autant de spectateurs que la commune ne compte d'habitants. Cette évolution doit faire l'objet d'une concertation. 42 parlementaires français, dont le sartois Jean-Pierre Vogel, le président du groupe d'études Cheval au Sénat, co-signe tribune après l'annonce de cette nouvelle cartographie des hippodromes. Ne faisons pas des hippodromes régionaux la variable d'ajustement des difficultés de la filière. Réformer, oui, décider dans la précipitation et sans les territoires, non. Ainsi se termine la tribune publiée par le sartois Jean-Pierre Vogel, la mayonnaise Géraldine Bagné, respectivement président et présidente des deux groupes d'études cheval au Sénat et à l'Assemblée nationale. Un texte co-signé par 42 parlementaires français au total en réaction à la nouvelle cartographie cartographie des hippodromes envisagés par France Gallo et dévoilée le 10 septembre dernier. La Sarthe compte 9 hippodromes, Mamer, Cécile, Guillaume, Montmirail, Le Mans, Vibray, Comois, Sablé-sur-Sarthe, Montval-sur-Loire, La Châtre-sur-le-Loire. Certains accueillent qu'une réunion annuelle, à l'opposé, l'hippodrome des Hunaudières au Mans en accueille 13, soit près de la moitié des réunions hippiques organisées dans le département. Parade de Vespa en ville samedi, c'est tout un état d'esprit. Le Vespa Club du Mans organise sa traditionnelle parade entre le sud de la ville et l'hypercentre, une manière de célébrer le mythique scooter italien de Piaggio. Ils vous le diront mieux que personne, les Vespa, c'est comme une grande famille, c'est tout un état d'esprit, on est très soudés entre nous, confirme Cédric Jamet, président du Vespa Club du Mans, aux côtés de François Barillon, secrétaire de l'association. Samedi, s'élanceront avec les autres membres du club pour la traditionnelle Vespa Parade organisée au cœur de la capitale sartoise et un peu partout en France. Cette balade entre scooteristes met un coup de projecteur sur ces deux roues de l'iconique marque italienne. C'est si agréable de rouler avec et ce sont des machines vraiment fiables. Ça peut facilement dépasser les 5000 km, assure le président, et que derrière lui sa belle Vespa PX200 et son siège en cuir. Les trois autres modèles qu'il possède sont au chaud dans son garage. J'ai eu ma première Vespa après avoir passé mon bac ici au Mans. François Barillon, lui, n'en possède qu'une. Comme d'autres bénévoles, il a récupéré l'ancien modèle de ses parents. Ça faisait 40 ans qu'il n'arrivait pas à tourner, explique le Sartois. Il a décidé de s'inscrire au club après avoir rencontré l'équipe au salon Le Mans Auto Moto Rétro au parc des expositions. Il en a d'ailleurs profité pour s'intéresser de près à la mécanique. Au départ, je n'y touchais pas, mais avec les docs et ce qu'on trouve sur internet, je m'y suis mis en achetant un moteur que j'ai démonté. Avec sa casquette de mécanicien, il lui arrive régulièrement de faire de l'assistance lors des sorties du club. Avec sa remorque accrochée à sa voiture, il vient en aide à celui ou celle qui aurait rencontré une panne ou toute autre sorte de problème. Sur la quarantaine d'adhérents au club, nombre d'entre eux ont déjà fait part de leur envie de participer à cet après-midi, ouverte à tous. Les propriétaires d'un Vespa ou autre scooter ancienne génération, il suffit d'être assuré et disposer du permis nécessaire. Cette année, le tracé prévoit un départ du côté de la concession Road Park 72 rue Étienne Falconet avant de s'arrêter une première fois au musée des 24 heures du Mans, puis rejoindre le centre-ville et traverser un petit bout de la vieille ville. Il y a un côté très traditionnel dans cette parade, fait savoir Cédric Jamet, de quoi célébrer partout en France et au même moment l'histoire du scooter italien avec les associations affiliées à la fédération. Au Mans, il existe. Au Mans, le club existe depuis 1953. La Vespa Parade ce samedi, rendez-vous à 14h au Road Park 72 47 rue Étienne Falconet. Participation gratuite. Pour rejoindre le club, l'adhésion est de 30 euros par an, 45 euros pour un couple. Marolles-les-Braux, le boulodrome couvert inauguré. On tire, on pointe, on rigole et on respecte les règles. À Marolles-les-Braux, ce terrain couvert fait déjà bien des ravis et des envieux. Quel plaisir de voir ce projet aboutir. Nous l'attendions depuis longtemps. Il était demandé depuis plusieurs années par nos associations, aussi par nos joueurs de pétanque et par tous ceux qui pratiquent les activités de loisirs et qui souhaitaient disposer d'un équipement adapté, moderne et accessible. Avec 1000 m2, 16 pistes de pétanque, ce bâtiment couvert permettra d'accueillir des compétitions officielles au niveau régional. Il n'existe pas, à ma connaissance, d'équipement couvert à cette envergure dans tout le Nord-Sarthe, rajoute le maire, et c'est dans ces termes que ce 12 septembre à 11h, lors du challenge Jackie Labelle organisé par la section pétanque du Sporting Club Maroulais, que le boulodrome couvert a été inauguré. Dans le parc Pierre Gaché, en présence d'élus, de M. Bellouot, maire, M. Beauchef, en sa présence de président de communauté de communes Maine-Saunois, Mme Beauchef, conseillère régionale des Pays de Loire, bouliste, et un public venu en nombre, le maire a confirmé la pétanque peut être pratiquée par les jeunes comme par les moins jeunes. Elle permet d'abord de se retrouver entre générations, de refaire le monde lors d'une partie. C'est exactement ce que nous souhaitons favoriser ici, le lien social d'abord. Ce boulodrome n'est pas réservé aux boulistes, il est ouvert à toutes les associations diverses et à plusieurs usages. Le coût total de la construction est de 500 000 euros hors taxes, lequel est financé à hauteur de 90 000 euros par l'État. On lit stop aux violences conjugales le 14 octobre de 18h30 à 20h30. Une soirée de sensibilisation consacrée aux violences conjugales sera proposée au pôle intercommunal de Conly. C'est un dossier dans le cadre de la 4CPS traité sur l'ensemble du territoire. Ainsi, mercredi 14 octobre de 18h30 à 20h30, une soirée de sensibilisation consacrée aux violences conjugales sera proposée au pôle intercommunal de Conly. Elle s'adresse aux professionnels, bénévoles et élus susceptibles d'être confrontés à ces situations dans le cadre de leurs activités. Mieux repérer, mieux comprendre et mieux orienter. Cette soirée vise à apporter des repères concrets aux professionnels, bénévoles et élus confrontés directement ou indirectement aux situations de violence au sein du couple. Les échanges permettront d'aborder la compréhension des violences conjugales, l'accueil des personnes concernées et leur orientation vers les dispositifs et interlocuteurs adaptés. La soirée sera animée par le service associatif d'appui judiciaire et France Victime 72 avec le soutien du centre de prise en charge des auteurs de violences conjugales. Stop aux violences conjugales, mercredi 14 octobre, 4 rue de Gaucher à Conly. Important, la soirée est destinée aux professionnels, bénévoles et élus. Cyril Guillaume, journée européenne du patrimoine, un programme riche dans le territoire, un week-end pour découvrir, redécouvrir les richesses du territoire. Les 19 et 20 septembre, les journées européennes du patrimoine invitent habitants et visiteurs à découvrir autrement le patrimoine de la Champagne conlinoise et du pays de Sillé notamment, et parmi bien d'autres sites en Sarthe et plus encore. Église, château, musée, ancienne école, patrimoine historique et lieu emblématique du tourisme local seront au programme de ce week-end placé sous le signe de la découverte et de la transmission. Les communes proposant de se découvrir, Bernay, Neuvy-en-Champagne, Conly, Dauphran-en-Champagne, La Quinte, Le Grès, Mézières-sous-Lavardin, Roissé-Vassé, Ruyé-en-Champagne, Saint-Rémy-de-Sillé, Ciel-Guillaume, exposition à la Maison du Lac, programme détaillé, lieu, monument, horaire à consulter sur destinationcoco.com/journée du patrimoine ou au 02 43 20 10 32. Fier, une création théâtrale au Jardin Insolite Fernand Châtelain. Samedi, dimanche de 14h30 à 17h30, le Jardin Insolite d'Art Brut Fernand Châtelain du village va se transformer en écrin pour une création théâtrale singulière. À l'issue d'un stage de réalisation théâtrale organisé à Fier du 24 au 28 août dernier, des jeunes participants ont imaginé et créé un spectacle nommé Dans la tête de Fernand, inspiré de l'univers étonnant de l'artiste autodidacte Fernand Châtelain. Agriculteur toute sa vie, commence à sculpter dans les années 60 avec son épouse Marie-Louise et petit à petit, il crée ce jardin d'art brut où prône de drôles de créatures tout en couleurs, en ciment polychrome et en matériaux de récupération. On peut y croiser des escargots géants, des girafes, des éléphants, des animaux hybrides ou encore des personnages grotesques. Aujourd'hui, ce jardin est devenu un site d'art brut exemplaire. Il est d'ailleurs labellisé UNESCO dans le cadre du programme Mémoire du Monde. À l'occasion des Journées européennes du patrimoine, les jeunes présenteront au public plusieurs formes courtes et extraits du spectacle samedi et dimanche de 14h30 à 17h30 au sein du site situé au 21 avenue de la division Leclerc à Fier, installé dans une caravane transformée en espace de représentation. C'est une manière originale de faire entrer les spectateurs dans l'univers de l'artiste à travers le théâtre d'ombre, explique Hubert Géga, le directeur artistique de l'association Créatures Compagnie à l'origine de ce projet. Encadré par Lucille Prosper et Hubert Géga, les jeunes artistes se sont emparés de cet univers pour inventer leur propre regard sur l'œuvre de Fernand Châtelain. Les représentations seront également l'occasion de découvrir ou redécouvrir le jardin insolite qui sera ouvert à la visite durant tout le week-end des Journées du patrimoine. Une belle invitation à pousser la porte de l'imaginaire, à se laisser surprendre par les créatures et à partager en famille une expérience théâtrale décalée et poétique. L'entrée est libre. Mamerton sera en première ligne lors de l'émission Téléthon 2026, soutenue par la ville, représentée par les élus municipaux Gérard Évrard et Sophie Mardeya. Mamerton, association référente du Téléthon à Mamers, a organisé une réunion publique à la salle du Cloître. Pascal Rouzet, coordinatrice AFM Téléthon pour la Sarthe, et Céline Sauvia, chef de l'émission nationale, sont venues présenter les grandes lignes 4 et 5 décembre aux acteurs locaux. Pour cette 40e édition, l'organisation souhaite renouer avec l'esprit des débuts. Un bus itinérant sillonnera l'ouest et l'est de la France pour rencontrer les partenaires, valoriser leur engagement et mettre en lumière les territoires, explique Céline Sauvia. Le choix de ma mère, ce n'est pas dû au hasard. La ville s'est distinguée par l'implication de sa jeunesse, notamment à travers le conseil municipal des jeunes, mobilisé chaque année autour du lancement du Téléthon. Timéo s'était déjà fortement démarqué lors de sa venue sur le plateau en 2023. Cela illustre aussi le caractère intergénérationnel du Téléthon, souligne-t-elle. Élu au conseil municipal jeune de ma mère en 2019, Timéo a participé durant 3 ans aux actions. En 2022, il a créé Ma Mère-Ton qu'il préside. Nous étions au départ une petite association. Elle s'est agrandie. De nombreux acteurs nous ont rejoints. Je suis heureux de voir la mobilisation prendre une telle ampleur et j'espère que nous réussirons ensemble à réaliser quelque chose de grand pour le territoire. Rebondissant sur les propos de Timéo, Céline Sauvia rappelle que la mobilisation ne se limite pas au seul week-end du Téléthon. Nous espérons que l'engouement autour du Téléthon continuera au-delà du dispositif de France Télévisions. Elle relate les origines du mouvement né de l'initiative d'une famille qui vendait des crêpes et des ballons dans un club de football afin de venir en aide à une personne atteinte d'une maladie. À ma mère, sur les communes aux alentours, les acteurs souhaitant rejoindre cette mobilisation collective peuvent contacter l'association Ma Mère-Ton au 07 45 08 08 65. Décès de Catherine Ringer, elle ne se prenait pas pour une vedette. La chanteuse Rita Mitsouko, Catherine Ringer, est décédée à l'âge de 68 ans dans la nuit du 14 septembre, a annoncé hier sa famille dans un communiqué relayé par plusieurs médias nationaux. Elle a été emportée par un cancer foudroyant. L'artiste à la voix reconnaissable qui a interprété les fameux tubes Andy, Marcia Baila ou encore C'est comme ça formait le duo de Rita Mitsouko avec Fred Chichin jusqu'à son décès en 2007. Catherine Ringer est venue plusieurs fois chanter au Mans. En 2021, c'était pour clôturer la 35e édition du festival Bebop. On la croisait pendant le festival. C'était une personne très ouverte et sympathique qui se baladait pendant les balances, prenait son café devant les balances des autres artistes. Elle ne se prenait pas pour une vedette, raconte Bruno Leroy, fondateur du festival. Il déplore une grande perte pour la culture française. Les jeunes continuent de parler d'Erita Mitsouko. C'est un groupe qui n'a pas été oublié parce qu'il ne ressemble à aucun autre. Il est l'un des premiers à avoir fait avancer le rock vers la chanson française. Il se remémore de la venue du groupe au Mans dans les années 90 pour le concert de la ville du Mans au Forum des Jeunes. Catherine Ringer avait aussi réuni près de 900 spectateurs au Saulnier en 2017, un concert à guichet fermé, écrivions-nous à l'époque. En 2014, c'était avec son projet autour de l'électro-tango Plaza Francia qu'elle était à l'Oasis. Elle devait aussi jouer son spectacle musical et littéraire L'érotisme de vivre au théâtre des Quinconces en décembre 2023. Mais une mauvaise chute l'avait poussée à annuler sa venue.

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1: Les béliers au travail, ne prenez pas de risques, ce n'est pas le moment, attendez de meilleurs auspices pour bouger ou changer les choses, la patience est de rigueur. En amour, quelques remous agiteront votre vie sentimentale, il serait bon de faire quelques concessions, santé, troubles nerveux. Les taureaux au travail, évitez absolument de vous lancer dans des opérations hasardeuses et mal préparées. En amour, vous aurez un grand sursaut d'indépendance et votre partenaire n'aura pas intérêt à vous imposer sa volonté, sentez le poids et votre handicap. Les Gémeaux au travail, vous ferez preuve de patience si vous rencontrez des retards ou des contretemps. En amour, un bonheur serein remplira votre vie affective, santé, légère insomnie. Les Cancers au travail, concentrez-vous sur vos objectifs et essayez de ne pas vous laisser distraire. En amour, la douceur et la tendresse seront au programme de la journée, santé, pression artérielle à vérifier. Les Lions au travail, vous acceptez de reconnaître vos erreurs. Faute avouée à demi pardonnée, dit le proverbe, remettez-vous en question. En amour, évitez les polémiques avec vos proches, saisissez plutôt l'occasion de vous rapprocher d'eux. Santé, belle efficacité des défenses naturelles de votre organisme. Les Vierges au travail, votre énergie sera décuplée aujourd'hui, vous réaliserez vos ambitions et serez très efficace. En amour, superbe embellie dans votre vie sentimentale, vous montrerez les aspects les plus séduisants de votre personnalité. Côté santé, vous allez devoir faire attention à votre alimentation. Les Balances au travail, certains d'entre vous auront l'impression de ne pas évoluer dans leur travail et auront envie d'élargir leur horizon professionnel ou de chercher ailleurs. En amour, vous serez rêveur et peu présent pour vos proches. Revenez sur terre, santé, quelques problèmes circulatoires. Les Scorpions au travail, l'ambiance professionnelle sera oppressante aujourd'hui. Les esprits seront chauffés, il ne faudra pas grand chose pour que le ton monte. Côté amour, très bonne soirée en perspective. Vos proches seront très attentifs à vos besoins. Santé, tonus assuré. Les Sagittaires au travail, vos collègues pourraient faire les frais de votre esprit critique aujourd'hui. Ne soyez pas étonnés des retombées. En amour, les tensions s'atténueront sensiblement dans les couples en crise. Belle soirée en perspective. Santé, problème d'insomnie. Les Capricornes au travail, votre zodiaque personnel vous recommande la prudence aujourd'hui. Ne prenez aucune décision qui engagerait votre responsabilité. Côté amour, vous vivrez en parfaite harmonie avec votre bien-aimé. La journée sera très harmonieuse et sereine. Santé, petits problèmes circulatoires. Les Verseaux au travail, votre prestige sera accru, votre efficacité décuplée. Vous serez au meilleur de votre forme. Côté amour, ajoutez un zeste de bonheur à vos relations. Cela comblerait votre partenaire. Santé, tonus. Et on termine avec les Poissons au travail. Vous serez vous montrer audacieux et prudent à la fois si vous avez des engagements à tenir. En amour, vous aurez l'occasion de prouver votre attachement à votre partenaire à son plus grand plaisir. Santé, problème digestif. On continue en musique sur l'antenne de Radio Alpes-Mincel avec le chanteur Armengo qui est né donc un 16 septembre. Les Parfums de sa vie à suivre aujourd'hui mercredi. Une histoire en menu avec nos amis donc Fernand et Joël. Une courte info rencontre à suivre avec Joannick Chevreau pour vous parler de l'ABC de la biodiversité.

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1: Bien, bonjour Fernand.
2: Salut mon Joël, ça va-t-il bien ?
1: Dis-moi, tu pourrais, j'ai entendu parler d'un écrivain, poète, sartois,
2: oui.
1: Léon Laporte.
2: Ah bah oui, sacré bon Dieu, tout le monde connaît, tous les ceux qui s'intéressent au patois, ils connaissent Léon Laporte.
1: As-tu un texte de lui ?
2: Eh bien, j'en ai un que je vais pouvoir vous dire, oui, ben oui, tiens, ça, on va parler de l'abbaye de Lépau avec ça, tiens, et de la reine Bérengère, le moine. À ce qui paraît que les rois et les reines, ils n'ont point de manière comme nous. Je veux dire par là, et qui se privant de bonnes affaires, comme par exemple de squioter la nuit ensemble sous une bonne couette en pium d'oie bien souple. Aussi, pour les empêcher de trop refaire, les reines mettent un moine dans le couche royal. Un moine, ne vous me prenez pas, c'est censément comme une bouteille en terre cuite, bien bouchée et ficelée et remplie d'eau bouillante. En ce temps-là, au Mans, il meurait la reine Bérengère, qui, comme vous le savez, était la veuve d'un certain Richard. Il paraît que ce Richard, il avait un cœur de lion. Et ce qui fait que toute sa vie, il l'avait-il pas passé en guerre. La Bérengère, c'était une sainte. Les journées au long, elle filait de la laine pour les manants et la nuit, elle se couchait. L'été, avec un parapluie de soie, à ce qui paraît que ça préserve du tonnerre, et l'hiver, quand il faisait grand frais, avec son moine. Mais v'là-t-il pas qu'un jour, la fille de chambre, une dénommée Babée, et en emplissant cette bouteille, elle en cassit le goulot. On fait venir un raccommodeux de l'Igron qui promit de la recoller comme il faut. Ah ben voilà, qui est bon ma foi, oui. Dans le même temps, la reine a reçu un billet de Paris et sa nièce, la Yolande, qui lui demandait qu'elle arriverait en chef de poste avec deux saints de confiance que la révérende abbesse mitrée de son couvent lui recommandait. On était dans les avant de la Noël, c'est dire qu'il faisait grand frais. Quand l'équipage arriva, Yolande a pressenti les symptômes à sa tante. Un moine des recollés et un capucin. Avec un bon déjeuner, les révérends partirent visiter la ville et les travaux de Lépau qui étaient commencés depuis plus d'un an. Entendiment le souper, la Bérengère et sa nièce, elles se mirent dans l'oratoire, s'assirent sur des coussins en filocèle de soie. Quand le raccommodeux de poterie y rapportit le moine rhabillé. La Babée, ben contente, vous pensez ben, elle a couru trouver sa maîtresse. Majesté, qu'ai dit, le moine est recollé. J'ai rendu grâce à Dieu et baillé 2 sols et 6 deniers au potier. Vous allez la voir de soi dans votre lit. Mais pour mademoiselle Yolande, je n'ai rien pour vous échoupouiller dans votre lit. Oh, ça ne fait rien, dit la Yolande d'un air innocent. Donnez donc le recollet à ma tante, moi je me contenterai tout à fait du petit capucin. Dehors la porte. Bon, notre pauvre reine Bérangère, la pauvre, elle en a tellement connu de dur, mais grâce à elle, on a l'abbaye de l'Épau, c'est déjà une bonne chose. À part ça, mon gars...
1: Eh ben, ma foi, j'ai rien de plus à te raconter à nuit.
2: Ah non ?
1: Non.
2: Ça va, tu... Oui ?
1: Oui !
2: Oui !
1: Oui, oui, oui. Pourquoi j'ai l'air endormi ?
2: Bah, je sais pas, tu m'en l'air tout effoubouillé, là.
1: Ah ouais ?
2: Oui ? Bon, qu'est-ce qu'on fait ? On raconte encore quelque chose ou on s'en va ?
1: Et on va dire à la prochaine à nos auditeurs.
2: Eh ben, on va lui dire à la prochaine, puis on va lui répéter encore une fois, sacré bon sang de bonsoir. Mais... téléphoner à Radio Alpes-Mancel.
1: Ah bah tiens, j'entends le téléphone sonner là déjà.
2: Ah bah tiens, il y en a un qui nous obéit et qui téléphone là. Allez.
1: Allez, au revoir.
2: Allez, adieu.

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1: Rendez-vous dans le cadre de la BCO de Sarthe-Alpes-Mancelle, rendez-vous de septembre avec notre invitée Joannick Chevreau, chargée de mission biodiversité ABC en Pays de Loire. Bonjour Joannick.
2: Bonjour.
1: Un petit rappel peut-être pour commencer de ce qu'est l'Atlas de la biodiversité et comment les habitants et les collectivités du territoire peuvent être acteurs de cette démarche.
2: Alors du coup, l'Atlas de la biodiversité communale, c'est un projet qu'on mène sur 3 ans. Donc quand on dit « on », c'est le parc et géoparc Normandie-Maine, en association avec 5 communes qui sont à Selboisne, Moulin-le-Carbonel, Saint-Léonard-des-Bois, Saint-Paul-le-Gautier, Sougé-le-Gadenon. Et donc dans ce cadre-là, l'idée c'était de faire un travail de connaissance avec des inventaires sur la faune et la flore de ces 5 communes, un travail d'accompagnement des collectivités pour essayer d'améliorer la prise en compte de la biodiversité localement, et un travail de sensibilisation avec des animations, des programmes auprès des écoles et un travail citoyen en récoltant aussi les observations des habitants de manière à alimenter l'Atlas. Et c'est dans le cadre de ce programme d'animation qu'on organise 1 à 2 fois par mois une animation qu'on essaye d'organiser en faisant tourner les communes et avec autant que possible des partenaires locaux.
1: Ce samedi 19 septembre, on va se retrouver du côté de Sougé-le-Gadenon avec une animation qui s'appelle Les patrimoines de Sougé-le-Gadenon. Alors pourquoi patrimoine au pluriel ?
2: L'idée, là, c'est de profiter des journées européennes du patrimoine pour pouvoir, en fait, faire une présentation de Sougé-le-Gadenon. On va présenter, d'une part, le patrimoine culturel bâti, on va dire le patrimoine classique qu'on présente dans les journées européennes du patrimoine, mais également le patrimoine naturel, via notamment toute la faune et la flore qui peut se développer directement dans les centres-bourgs. Et la particularité, c'est qu'on va faire ça à 2 voix, enfin même à 3 voix, puisque du coup, on s'est associé à l'Office de tourisme des Alpes-Mancelles, d'une part, qui va faire la présentation itinérante avec moi, et l'association Mémoire et Patrimoine qui va clôturer les 2 créneaux de sortie par une présentation d'un bâtiment ancien qu'ils viennent de restaurer, la Maison Fiodrin, qui sera en fait un peu le clou de la vie.
1: Donc les infos pratiques pour les personnes qui souhaiteraient participer à cette animation.
2: Donc l'inscription, une fois n'est pas coutume, c'est pas au parc que ça se fait, mais à l'office de tourisme, donc au 02 43 33 28 04, sachant qu'on a organisé en fait 2 horaires, une à 14h, une à 16h, avec une balade itinérante sur laquelle il faut compter à peu près 2 heures, 1h30 pour la partie déplacement, et puis une petite demi-heure pour l'exposé de la Maison Fiodrin à la fin de la sortie. Ça se passe du coup le 19 septembre, le point de rendez-vous est à la place de l'église à Sougé-le-Gadenon.
1: Un autre rendez-vous sur ce mois de septembre, exo-territoire, venez découvrir votre territoire autrement, et cette fois-ci rendez-vous du côté de Saint-Paul-le-Gautier sur un lieu qu'on a l'habitude de présenter sur l'antenne de Radio Alpes-Mancelle, la Provotière, donc un partenariat avec l'association DIFOR. Est-ce qu'on peut en savoir plus sur ce qui attend les personnes qui participeront à cette animation?
2: Eh ben, tout à fait. Donc là, l'idée, c'est qu'on se permet un petit pas de côté pour faire plutôt une après-spectacle et un petit peu moins sensibilisation pure et dure à la biodiversité, mais tout en gardant cette thématique environnementale derrière. Donc là, typiquement, c'est associé d'une part avec l'association DIFOR, mais aussi avec la compagnie Claire Obscure pour pouvoir proposer un spectacle que eux, ils ont tendance à tourner pas mal en Normandie, dans lequel ils vont habiller une partie des participants en cosmonaute pour aller découvrir un territoire en mode terra incognita et montrer en fait toutes les particularités du territoire en lien notamment avec l'activité humaine. Et donc du coup, ça va être une balade itinérante où on va partir de la Provotière pour faire un tour notamment autour de l'étang communal de Saint-Paul et revenir ensuite avec cette approche un petit peu immersive qui va être assurée par la compagnie.
1: Est-ce qu'on peut dire que c'est une animation qui s'adresse à tout public, qui peut participer?
2: Tout à fait. Donc c'est tout public qui est en âge de marché, si je puis dire. Donc on va dire à partir de 2-3 ans assez facilement. Ça va quand même durer l'équivalent d'une heure et demie. Donc faut avoir ça à l'esprit si on vient en famille. Ça démarre à 17h, ça se passe le 26 septembre. Et du coup, on démarrera au lieu dit la Provotière, qui est située sur la commune de Saint-Paul.
1: Autre rendez-vous déjà en perspective pour cette saison automnale, hein?
2: Tout à fait. On enchaîne assez rapidement puisque du coup c'est le samedi qui suit qu'on aura une autre animation, toujours à Saint-Paul-de-Côtier d'ailleurs, une animation qu'on fera en partenariat avec le groupe ornithologique des Avaloirs puisque ce coup-ci ça va être un atelier de fabrication de nichoirs à oiseaux. Donc, qui se déroulera sur la commune avec la perspective de poser les nichoirs sur la commune à la fin. Alors, ils ne seront pas posés directement le jour de la fabrication. Ils seront sans doute posés une semaine ou deux après. Mais l'idée, c'est vraiment de montrer comment on monte des nichoirs, montrer la diversité de nichoirs qu'on peut monter selon les espèces qu'on veut accueillir chez soi et où est-ce qu'il faut les placer pour pouvoir vraiment permettre autant que possible aux oiseaux de les utiliser. Donc ça va se passer à la salle communale de Saint-Paul-de-Gautier, donc celle qui est située route de Vilaine derrière la mairie. Et ça se passera le samedi 3 octobre à 14h.
1: Voilà donc pour les animations que vous propose Joannick Chevreau à l'occasion de l'ABC Haute-Sarthe Alpes-Mancelles. J'espère que vous avez bien pris note. Et je vous laisse conclure en motivant justement les habitants du territoire à participer à ces différentes animations.
2: Alors déjà, pour les motiver, je vais leur rappeler juste comment on peut éventuellement s'inscrire si jamais ça les tente, parce que j'en ai parlé pour la première animation, j'ai oublié pour les suivants. Faut pas hésiter à appeler en fait la Maison du Parc au 02 33 81 13 33 ou faire une inscription en ligne directement sur l'agenda du site internet du parc. Ça mis à part, quoi vous dire, on vous attend nombreux, que les dernières animations ont plutôt bien marché, puisqu'on a eu jusqu'à une trentaine de personnes sur les animations d'août, et qu'il faut surtout pas hésiter pour venir découvrir, on va dire, la diversité de ce qu'il y a trait à l'environnement. On est là pour ça, il faut en profiter jusqu'à avril de l'année prochaine, puisque après le projet se terminera.
1: Merci Joannick, je vous dis à bientôt.
2: Merci beaucoup, au revoir.
1: Au revoir.
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1: Votre programme télé pour cette soirée du mercredi 16 septembre, série policière Tracker à 21h10 sur TF1, en première partie de Rituel de l'Infini, lorsqu'un musicien adolescent disparaît à la Nouvelle-Orléans, Cotler fait équipe avec une détective privée locale. En deuxième partie de soirée à 21h55, Seul contre toutes, Colter fait appel à sa collègue Billy Matalon pour infiltrer une prison pour femmes afin d'accéder à des informations dans le but de retrouver une prisonnière évadée et son otage. Un troisième épisode vous sera proposé à 22h45. Sur France 2, série d'action Les Évaporés à 21h10. En première partie, Georges, 75 ans, disparaît lors d'un voyage organisé que d'autres personnes âgées. Par ailleurs, Esther, Francky et Douma suivent une piste menant à Christophe Absy. En deuxième partie de la soirée, à 21h55, Manon, Eugène Laborde, sollicite le GRDV après la disparition de sa petite fille, introuvable depuis 5 semaines. Sur France 3, le monument préféré des Français, à 21h10, à l'approche de la 43e édition des Journées européennes du patrimoine, Stéphane Bern propose une découverte de la richesse du patrimoine culturel, architectural et historique de la France après les votes des téléspectateurs qui ont désigné les 14 monuments finalistes représentant leur région de cœur. Place au grand dénouement. Au cœur de cette soirée exceptionnelle, le classement final sera dévoilé. Sur France 5, votre magazine littéraire présenté par Augustin Trapenard. À 21h05, Augustin Trapenard reçoit François-Henri Désérable pour Le Palais, paru chez Gallimard, Catherine Meurice pour Le Clan des Valden, publié chez Dargaud, Mathias Hénard pour Hôtel Balkan, le deuxième tome de Mélancolie des Confins, édité chez Actes Sud, Sophie Divry pour Roche-Brune, paru chez Actes Sud, et enfin Élise Lespade pour son premier roman Paradisi Gloria. Sur M6, votre magazine de société Patron Incognito à 21h10, à la tête de l'enseigne Buffalo Grill, Robert Guillet échange son costume de dirigeant contre celui d'un chauffeur de bus en reconversion pour se fondre incognito parmi ses équipes. Habitué à sillonner les restaurants, il sait que son anonymat ne tiendra qu'à un fil. Son objectif, vérifier si la transformation engagée par l'enseigne depuis quelques mois se vit réellement sur le terrain. sur Arte, film dramatique Two Lovers à 20h55, poursuivi par le souvenir de sa fiancée perdue. Leonard Craditor est irrésistiblement attiré par une nouvelle voisine, Michelle, dont la blondeur souriante cache la douleur d'une liaison sans avenir. Il n'en continue pas moins de courtiser la brune et émouvante Sandra que sa famille lui destine. Quelques suggestions pour les chaînes de la TNT, la chaîne SCP, chaîne Sénat Public, avec un documentaire à 20h40, Marius et le bruit des vagues. Émilie vient d'avoir son premier enfant. Comme toutes les mères, elle filme les premiers instants de son fils Marius. Mais très vite, quelque chose l'étonne. Marius ne réagit pas au son. Il est sourd profond. Le couple doit réinventer son quotidien, apprendre la langue des signes et repenser son avenir. Et sur TMC, un film, une comédie, maison de retraite

0: Bonjour à tous. Patrick Bruel est autorisé à quitter le territoire français. La cour d'appel de Versailles a décidé d'alléger le contrôle judiciaire du chanteur mis en examen pour viol notamment. Et au total, le sexagénaire est accusé par une trentaine de femmes de viol, tentative de viol, agression sexuelle et harcèlement sexuel. Le procès de Rachida Dati et Carlos Ghosn débute aujourd'hui. L'ancienne garde des Sceaux et l'ex-PDG de Renault-Nissan sont accusés de corruption et de trafic d'influence. Entre 2009 et 2013, Rachida Dati, qui était à l'époque avocate et députée européenne, a reçu 900 000 euros pour des prestations de conseil auprès d'une filiale du groupe automobile. Emmanuel Grégoire devant le Sénat. Aujourd'hui, l'actuel maire de Paris est entendu ce matin par la commission d'enquête sur les violences commises dans le périscolaire. Et hier, l'ancienne édile Anne Hidalgo a évoqué un échec collectif et exprimé des regrets. Nouvelle action des pêcheurs dans le sud-est. Après le dépôt pétrolier de Fos-sur-Mer, ils bloquent depuis cette nuit celui de Frontignan dans l'Hérault. À cet également, ils sont mobilisés sur le port depuis ce matin. Des opérations qui ont débuté en début de semaine pour dénoncer la hausse des prix des carburants. La ministre de la Pêche, Catherine Chabot, a promis de les recevoir dans les prochains jours. La France est une cible prioritaire de Vladimir Poutine. C'est ce qu'a déclaré hier soir sur le 20h de France 2, Jean-Noël Barrot. Le ministre des Affaires étrangères a dénoncé les récents événements comme l'attaque de drones contre un train en Ukraine près de la frontière polonaise, des faits qui se sont déroulés dimanche. La couche d'ozone continue de se rétablir. Son trou est désormais parmi les plus petits observés depuis plusieurs décennies. Cette amélioration est attribuée aux politiques internationales mises en place pour éliminer progressivement certains gaz. Et puis on termine avec un mot de sport car il y a du football avec le début de la Ligue Europa. C'est la première journée de phase de Ligue ce soir. Lyon fait son entrée en lice avec un déplacement chez les Belges d'Anderlecht, tout comme Rennes qui joue chez les Autrichiens de Stormgrass. Coup d'envoi de ces deux rencontres à suivre à partir de 21h. Excellente matinée à tous.
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2: Bonjour à tous et bienvenue sur les ondes de Radio Alpes-Mancelles 106.3 FM. Aujourd'hui, avec Martine, Jean-Maurice et la complicité de nos chanteurs, Alain, Marcel, Désiré et Dédé, nous allons prendre de la hauteur au travers du choix des titres de cette émission de chansons souvenirs.
3: En effet, presque tous les titres vont nous emmener en balade vers ou sur les montagnes. Et pour donner le la de cette émission, une chanson s'impose, La Belle Montagne de Jean Ferrat, dont il avait composé et écrit la musique et les paroles pour l'enregistrer en 1964. Jean Ferrat, chanteur talentueux, avait un grand répertoire de succès, mais on peut dire que La Montagne est sans aucun doute le plus célèbre.
2: Avant de l'écouter, je vais ajouter qu'il avait composé ce titre à l'occasion d'un séjour à Entraigues-sur-Volne, situé dans le département de l'Ardèche, en région Auvergne-Rhône-Alpes, qui s'étend sur le massif central à l'ouest et sur le massif des Alpes à l'est. Le point culminant de l'Ardèche se situe au sommet du mont Mézinc à 1753 mètres d'altitude, qu'il partage avec le département voisin de la Haute-Loire. Toute cette belle région méritait bien l'écriture de Jean Ferrat, ce qui avait fait dire à ses habitants « La montagne, c'est notre chanson ».

0: Charles Trenet a vécu de 1913 à 2001 et chanté de 1933 à 1999. Auteur, compositeur et interprète, Charles Trenet est l'auteur de près de 1000 chansons, à l'inspiration souvent poétique qui demeure des succès populaires, comme « Il y a de la joie »,« Douce France »,« La mer » ou encore « L'âme des poètes ». Sans oublier la chanson choisie par Alain aujourd'hui, « Mes jeunes années » parue en 1949. Bonjour Alain.
1: Bonjour Martine.
0: Cette chanson fut reprise tour à tour par les compagnons de la chanson, sans oublier Johnny Hallyday, bien sûr. À toi, Alain.

0: Merci Alain pour ces jeunes années de Charles Trenet. Et comme nous avons ciblé cette émission sur la montagne, je vous propose une chanson de Charles Trenet qu'il avait enregistrée en 1953, Font-Romeu. Une ville connue des Pyrénées-Orientales, d'une altitude maximum de 2213 mètres, qui vous accueille dans sa station des sports d'hiver pour vous adonner au plaisir du ski à 1700 mètres d'altitude. Allez, départ pour Font-Romeu avec Charles Trenet.
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je vais rendre hommage à un peintre qui nous quittait le 22 octobre 1906, à l'âge de 67 ans, Monsieur Paul Cézanne. Peintre français, membre un temps du mouvement impressionniste, et considéré comme le précurseur du post-impressionnisme et du cubisme. Et bien connu pour sa série de toiles ayant pour motif la montagne Sainte-Victoire, une série de près de 80 œuvres. En 1984, Michel Berger, auteur-compositeur, écrit pour France Gall Cézanne peint, qui sortira en 45 tours en mai 1985, après sa sortie en 1984 sur l'album

0: c'est avec le duo Patrice et Mario que continue ce thème sur la montagne. Ils ont chanté de 1945 à 1960, après avoir enregistré plus de 200 chansons. Patrice a vécu de 1916 à 1992 et Mario de 1918 à 2002. Dans leur répertoire, il y avait le titre choisi par Marcel aujourd'hui. Bonjour Marcel.
1: Bonjour Jean-Marc.
0: Il s'agit de Montagne d'Italie, enregistré en 1956 et signé par Tony Murena et Henri Conté.

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1: Merci Marcel pour ces montagnes d'Italie. Après avoir interprété ce titre, Patrice et Mario avaient chanté d'autres montagnes, comme la montagne de l'amour, sans oublier Valse des montagnes. Alors, valsons avec Patrice et Mario.

0: Marie Laforêt a vécu d'octobre 1939 à novembre 2019. Et oui, la fille aux yeux d'or avait 80 ans. Elle nous a quittés, elle avait été en activité de 1959 à 2008. Actrice, chansonnière, écrivaine, parolière et bien sûr, chanteuse. Son premier succès, en février 1963, sonne le début d'une belle carrière, c'était « Les vendanges de l'amour », une chanson écrite par Daniel Gérard.
1: De 1963 à 1970, André Pop signe les orchestrations de ses succès et compose pour elle 18 chansons, dont « Mon amour, mon ami »,« Manchester et Liverpool » ou encore « Le lit de Lola ». Dans son répertoire, on y trouve également des adaptations de titres anglo-saxons, comme « Viens sur la montagne », signé Hubert Hittier, enregistré en 1964.

Avec cette rubrique, l'histoire d'une chanson, je vais rendre hommage à Georges Brassens qui nous quittait en octobre 1981. Il venait d'avoir 60 ans. Auteur, compositeur et bien sûr interprète, Georges Brassens a mis en musique de nombreux poèmes de Paul Verlaine, Francis Jammes, Paul Faure, Louis Aragon et bien d'autres sans oublier Victor Hugo. Avec Altesse, La Légende de la Nonne et Gastibelza, titre que nous avons choisi pour illustrer cette émission Chansons Souvenirs sur Radio Alpes-Mancel 106.3 FM. Ce titre qui parle de montagne est issu de Guitare, un poème dit à refrain, pièce 22 du recueil Les rayons et les ombres, signé donc par Victor Hugo. Sans plus attendre, retrouvons Georges Brassens et Gastibelza, ce qui veut dire l'homme à la carabine en espagnol.

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0: celle qui nous a amusé de ses chansons rigolotes, qui nous a ému de ses titres tout en tendresse aussi, c'est Madame Annie Cordy. Elle nous a quittés en 2020, elle avait 92 ans. Sa période d'activité court de 1939 à 2018, et plus précisément de 1939 à 2016 comme chanteuse, et de 1945 à 2018 comme actrice. Sa discographie regroupe des centaines de chansons, et parmi toutes celles-ci, il y a Fleurs du Tyrol. Et c'est ce titre que Désiré a choisi. Bonjour Désiré.
1: Bonsoir Stéphane.
0: Cette Fleur du Tyrol que nous devons à Fernand Bonifay fut enregistrée en 1954.
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Merci Désiré pour cette petite fleur du Tyrol qui était destinée, comme vous avez pu l'entendre, à surnommer une belle jeune fille du Tyrol. Nous allons rester dans le répertoire des fleurs en écoutant Annie Cordy chanter Petite fleur, composée par Sidney Béchette et signée encore par Fernand Bonifay en 1959.

0: Cette petite fleur que l'on a interprétée de différentes façons peut en cacher une autre. Elle, celle dont je vais vous parler, pousse en montagne, c'est l'édelweiss, une plante de montagne célèbre en partie en raison de sa rareté. Elle fait partie des astéracées, elle mesure de 3 à 20 cm de haut, les feuilles sont feutrées, de poils blancs, les nœuds comme sa fleur en forme d'étoile de 5 ou 6 branches, disposées autour d'un petit cœur jaune.
1: Cette petite fleur, on peut la trouver en Europe et en Asie avec une altitude moyenne de 1270 mètres à 3000 mètres d'altitude. Dans le langage des fleurs, l'édelweiss symbolise le noble souvenir d'un amour passé. À cette fleur, il fallait une chanson. Ce fut chose faite en 1956 avec Géo Cogé pour les paroles et Louis Ledrich pour la musique. Et pour la chanter, retrouvons Petite édelweiss interprétée par Tino Rossi.

À la montagne que je vais évoquer, il n'est pas possible d'y trouver ni d'y cueillir des édelweiss. C'est le nom d'une commune des Pays de Loire située dans le département de la Loire-Atlantique. La montagne est située sur les coteaux de la rive sud de la Loire, à 12 km du centre de Nantes. Pour la situer davantage, la montagne est dans une des 24 communes de la banlieue de l'unité urbaine de Nantes et fait partie du canton de Saint-Brévin. Voilà, si vous voulez partir en vacances à la montagne, sans aller trop loin, rendez-vous en Loire-Atlantique, là où les habitants s'appellent les montagnards et les montagnardes. Pour illustrer mes propos, retrouvons André Dassary qui interprète les montagnards. Un clin d'œil, bien sûr.

0: Nous allons rester avec les montagnards. Et je vais vous citer les 6 massifs montagneux de France. Les Pyrénées, le Massif Central, le Jura, les Vosges, sans oublier les Alpes du Nord et les Alpes du Sud. Et je vais y ajouter la Savoie, qui est un département français de la région Auvergne-Rhône-Alpes. Ce département est le second plus montagneux de France, après le département des Hautes-Alpes. La Savoie a presque 90% de son territoire en zone de montagne. En Savoie, il y a des petits Savoyards et même des bergers. C'est donc le moment de retrouver Dédé qui nous propose Étoile des Neiges. Bonjour Dédé.
1: Bonjour Stéphane.
0: Si l'original fut composé en 1930 dans sa version allemande, c'est en 1949 que Jacques Ellian reçut un disque d'or pour la version française que nous chante Dédé.

Merci Dédé pour ce titre qui évoque la Savoie. Et nous allons y rester avec Claude Robin qui a vécu de 1918 à 1998 et qui chantait sur des paroles de Hubert Hittier et Jacques Datin, Ma Savoie.

0: Si la Savoie est jolie, comme le chante Claude Robin, eh bien pour le titre suivant, nous allons prendre la direction des Vosges, avec Dominique Walter qui chante tout simplement les Vosges.
1: Je vais préciser que ce Dominique Walter n'a rien à voir avec le Dominique Walter, né sous le patronyme de Gruer, disparu en août 2013 à l'âge de 71 ans, celui-là même qui avait participé à l'Eurovision avec la chanson « Chez nous » en 1966 et qui était le fils de Michel Arnaud. Retrouvons donc les Vosges avec Dominique Walter qui lui est inscrit à la SACEM depuis 1982.

0: Nous allons laisser les Vosges de Dominique Walter pour retrouver les Pyrénées si belles de Michel Etcheverry. Et quand il évoque les Pyrénées, il sait de quoi il parle puisqu'il est né en 1948 dans le village de Hélette, dans le département des Pyrénées-Atlantiques.
1: Michel Etcheverry est un chanteur ténor à plein temps depuis 1986, mais avant d'en arriver là, il fut joueur professionnel de pelote basque avec un joli palmarès. 4 titres de champion de France et 2 fois vice-champion du monde. Retrouvons cette voix de ténor qui interprète Pyrénées si belles.

0: 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Comment sa voix avec l'Étoile des Neiges, sans aller faire un tour en Auvergne et y retrouver les célèbres fiancés de Guy Favereau depuis 1961.
1: Cette émission de chansons souvenirs sur Radio Alpes-Moselle, 106.3 FM, se termine. Merci à Alain, Marcel, Désiré et Dédé pour leur participation. Sans plus attendre,

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Bonjour à tous, on connaît la liste des participants à la primaire PS Place Publique. Ils seront 5 en lice, le patron du PS Olivier Faure, Ségolène Royal, le député Jérôme Guedj, ainsi que deux chefs de parti de gauche, Raphaël Glucksmann et Emmanuel Morel. Une primaire qui se fera donc sans le député Philippe Brun. On apprend ce matin qu'il est suspendu du Parti Socialiste en cause des accusations de violences sexistes et sexuelles. Le contrôle judiciaire de Patrick Bruel allégé, décision ce matin de la Cour d'appel de Versailles. L'artiste va donc pouvoir quitter la France s'il le souhaite. Patrick Bruel est accusé par de nombreuses femmes de violences sexuelles. Il reste mis en examen mais continue de contester les faits. La ville est décidée à tout faire pour que cela ne se reproduise plus jamais. Déclaration du maire de Paris devant le Sénat. Emmanuel Grégoire est auditionné par la commission d'enquête sur le scandale des violences dans le périscolaire. Il reconnaît des dysfonctionnements et des failles dans les dispositifs mis en œuvre. Le même constat dressé hier par Anne Hidalgo, sa prédécesseur. Ce face-à-face tendu entre CRS et pêcheurs. Ces derniers bloquent depuis le milieu de la nuit le dépôt pétrolier de Frontignan dans l'Hérault. Ces professionnels de la mer protestent contre la hausse des prix du carburant depuis le début de la semaine. Et ils préviennent, ce mouvement durera tant que des réponses concrètes n'auront pas été apportées à leurs principales revendications. Ursula von der Leyen promet un plan européen de lutte contre les vagues de chaleur. La présidente de la Commission européenne s'est exprimée ce matin devant les députés européens. Elle annonce notamment une flotte européenne de lutte contre les incendies. Ursula von der Leyen qui s'est également emparée du dossier des réseaux sociaux. Elle propose d'en interdire l'usage avant l'âge de 13 ans et d'interdire les comptes personnels avant 15 ans. Et puis on termine avec un mot de football, car ce soir c'est le début de la Ligue Europa, première journée de phase de Ligue. Lyon fait son entrée en lice avec un déplacement chez les Belges d'Anderlecht, tout comme Rennes qui joue chez les Autrichiens du Sturm Graz. Coup d'envoi de ces rencontres à partir de 21h. Excellente fin de matinée à tous.

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0: des Journées européennes du patrimoine les 19 et 20 septembre prochains, la commune nouvelle de Fresnay-sur-Sarthe dévoile une programmation culturelle entre mémoire locale et découverte architecturale. Et Lorena Salion, chargée de patrimoine et de communication à la ville de Fresnay-sur-Sarthe, nous détaille les temps forts de ce week-end complet. Bonjour Lorena.
1: Bonjour.
0: Donc commençons par l'exposition présentée à la mairie de Saint-Germain-sur-Sarthe pendant ces deux jours, de 10h à 17h. Que pourra-t-on découvrir donc, notamment sur ce thème de la Légion d'honneur?
1: Alors, pendant plusieurs mois, il y a eu à Fresnay-sur-Sarthe une exposition sur les Fresnois et la Légion d'honneur, donc qui a eu lieu de mai à août. Et on avait envie de faire une exposition hors les murs pour aller aussi dans les communes déléguées, donc Saint-Germain-sur-Sarthe et Colombiers. Et on a un petit peu réaménagé l'exposition initiale en centrant vraiment sur Saint-Germain et Colombiers. Donc ça sera une exposition d'une petite dizaine de panneaux qui viendra mettre en fait en lumière les parcours de ces habitants de Saint-Germain et de Colombiers qui ont été décorés de la Légion d'honneur. Donc c'est une version un peu plus réduite mais plus centrée sur les habitants de Saint-Germain et de Colombiers.
0: Et on va rester à Saint-Germain, donc justement avec en soirée à 18h sera proposée la visite de l'église de Saint-Germain-sur-Sarthe. Que nous révèle cette église?
1: Alors effectivement, ce sera la première fois qu'une visite guidée sera organisée. C'est une visite d'une heure pour découvrir à la fois l'architecture de cette église. On va parler de la tour par exemple, du portail qui est inscrit au titre des monuments historiques. Et puis on visitera également l'intérieur pour parler des vitraux, du maître hôtel, des peintures. Voilà, c'est une visite assez large en fait, voilà, qui permettra d'aborder l'histoire religieuse, artistique, patrimoniale. Elle n'est pas très souvent ouverte, donc c'est l'occasion de découvrir toutes les richesses.
0: Du côté de Fresnay-sur-Sarthe, à l'occasion des Journées européennes du patrimoine, bien évidemment, on pense à l'espace culturel COFEA, rue Saint-Sauveur, donc qui s'annonce comme un véritable cœur d'animation de ce week-end. Alors, que va-t-on pouvoir y trouver, y découvrir durant ces deux jours?
1: Alors, il y aura pendant les deux jours l'ouverture du musée de la coiffe, où il y aura des bénévoles le matin et l'après-midi pour donner des explications. Il y aura également des dentelières qui feront de la démonstration de la dentelle au fuseau de Valenciennes. Donc voilà, il y a cet accompagnement dans la découverte des collections du musée de la coiffe. Et on n'a pas oublié les enfants, puisque le samedi matin, il y a un atelier consacré aux poupées philippard. Donc c'est à partir de 6 ans pour les enfants. Donc là, c'est par contre une inscription obligatoire sur réservation, parce que le nombre de places est limité. Et c'est un atelier qui a déjà été proposé sur les poupées philippard en août dernier, qui a connu un beau succès. Et donc pour les Journées du patrimoine, on la repropose pour les enfants qui n'auraient pas eu la possibilité d'y participer la première fois. Et donc tout l'intérêt aussi de cet atelier, c'est que Caroline Le Palais Philippard, donc de la famille Philippard, sera celle qui va vraiment mener la visite et l'atelier.
0: En quelques mots, peut-être pour ceux qui ne connaissent pas ces poupées Philippard.
1: Alors c'est du patrimoine de Fresnay, un vrai savoir-faire. C'est des poupées qui ont été créées en 1942 jusque dans les années 90. Et donc ce sont des petites poupées qui s'animent comme en fait sous globe, donc ça fait un peu penser à des petites boîtes musicales. Elles ont été vendues dans le monde entier et reconnues pour leur finesse et leur qualité.
0: Le dimanche après-midi à 15h, rendez-vous donné devant la poterne pour une visite guidée de Fresnay-sur-Sarthe. Alors quel itinéraire allez-vous emprunter justement avec les visiteurs pour découvrir ou redécouvrir la petite cité de caractère?
1: Alors l'advent au patrimoine effectivement attend les visiteurs à 15h pour cette visite gratuite. L'idée est de faire découvrir l'histoire des différents bâtiments emblématiques de Fresnay, puis aussi de parler en même temps des projets, de la restauration, puisque c'est la journée consacrée au patrimoine. Donc voilà, ce qui est fait aussi par la ville pour protéger ce patrimoine, qu'est-ce que ça implique également. Donc il y aura l'aspect historique mais aussi les grands projets à venir.
0: Le dimanche après-midi, c'est également donc un rendez-vous sur la place Bassoum avec les amateurs de belles mécaniques. Fresnay accueille le Porsche Club 928 France qui fera étape donc à Fresnay-sur-Sarthe. Alors est-ce qu'on peut parler de ce rassemblement?
1: Alors effectivement, Fresnay et la ville est régulièrement sollicitée par les clubs de voitures. On est quand même la ville de naissance de Georges Durand, un des co-créateurs des 24 heures du Mans. Donc, on a toujours plaisir à recevoir des clubs, des rassemblements automobiles. Et donc là, un club qu'on reçoit pour la première fois, donc ce club Porsche 928, il y aura une dizaine de voitures présentées sur la place Bassoum. Les propriétaires s'engagent à rester près de leur véhicule pour qu'il y ait un véritable échange avec les visiteurs. Donc, n'hésitez pas à passer les voir pour admirer les voitures, mais échanger également avec les propriétaires.
0: Et toute la journée, le patrimoine se livre aussi à travers des objets et les meubles anciens présentés par des professionnels. C'est le rendez-vous donc des puces de Fresnay ce dimanche 20 septembre. Est-ce qu'on peut parler de cet événement qui revient chaque trimestre?
1: Et oui, effectivement, maintenant, ça commence à être bien ancré. Donc là, les puces sont organisées depuis quelques années maintenant, le même week-end que les journées du patrimoine, hein, pour cette date-là, voilà, pour apporter une animation supplémentaire. Donc là, ça se déroule sous les halles et il y aura une dizaine d'exposants, voilà, pour vendre des meubles, bibelots, miroirs, linges également, livres. Et en complément, il y a toujours aussi les brocanteurs antiquaires de la ville qui seront ouverts en même temps.
0: Voilà, on profite de ce week-end du samedi 19 et 20 septembre pour effectuer un déplacement du côté de Fresnay-sur-Sarthe à l'occasion des Journées européennes du patrimoine. On vous remercie, Lorena Salion, pour tout ce programme que vous nous avez présenté. Est-ce qu'on peut compléter par d'autres lieux à visiter également pour l'occasion?
1: Oui, alors par exemple, l'église Notre-Dame est ouverte voilà, sur les deux jours de 9h à 19h. Il y a également le Coteau des Vignes si on veut aller voir plutôt le patrimoine naturel. Après, il ne faut pas hésiter à prendre le parcours de découverte pour faire une découverte en autonomie. Pour les enfants, il existe également des livres et jeux qui peuvent être récupérés gratuitement à l'office de tourisme. Donc même si voilà, on n'a pas le temps pour une animation, il y a quand même des outils pour une découverte en autonomie.
0: Merci à vous, je vous souhaite une belle journée.
1: Merci beaucoup.

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2: Ce week-end du samedi 19, dimanche 20 septembre, les Journées Européennes du Patrimoine s'emparent des Alpes-Mancelles avec un programme très complet pour vous aider à programmer ces visites sur tout le territoire. On retrouve Vanessa, l'Office de Tourisme des Alpes-Mancelles. Bonjour Vanessa.
3: Bonjour à vous et bonjour à tous vos auditeurs.
2: Et on va commencer tout de suite, parce que les lieux, ils sont nombreux. On va commencer par aller sur la commune d'Ancine. Alors, qu'est-ce qui fait la richesse du patrimoine d'Ancine pour ces Journées Européennes du Patrimoine ?
3: Alors, tellement de choses, mais nous, on va se concentrer sur le manoir de Quem, qui est un manoir privé, qui sera proposé à la visite guidée. Bien évidemment, visite guidée des extérieurs par les propriétaires. Mais pour ceux qui ne le savent pas, au mois de septembre, chaque année, ils accueillent une très, très belle exposition. Et cette exposition, cette année, elle s'intitule Echo, qui présente à la fois les peintures de Elvire Antonamaetti, excusez-moi, et les peintures de Aymeric Vallée. Donc, pour ceux qui le souhaitent, pendant tout le week-end, samedi et dimanche, de 10h à 18h, vous pouvez profiter de cette très très belle exposition, mais en plus de visites guidées par les propriétaires du manoir.
2: Du côté de Beaumont-sur-Sarthe, invitation dans la cour intérieure du château avec son jardin. Alors parlez-nous de ce lieu qui attend le visiteur.
3: Bah, surtout ce château, qui est un château privé, je vous le rappelle, très peu ouvert, et le propriétaire eh bien, vous accueillera exceptionnellement pour une rencontre et surtout une présentation de la cour intérieure, mais aussi des jardins du château. Donc un accès privilégié samedi et dimanche de 9h à 20h. Et bien évidemment, ce château est très marqué par l'histoire de la commune de Beaumont-sur-Sarthe. Donc vraiment une découverte à ne pas manquer à Beaumont-sur-Sarthe.
2: Petit village, mais nombreuses visites à faire sur ce village de Bourg-le-Roi pendant ce week-end. On vous laisse nous présenter ces différentes idées.
3: Oui, alors à Bourg-le-Roi, vous avez les bénévoles qui sont très présents chaque année pour ce très beau week-end des patrimoines. Et donc, effectivement, vous aurez le musée de la broderie et du Point de Beauvais qui sera ouvert gratuitement samedi et dimanche de 10h à 18h. Vous aurez une grande exposition qui s'intitule Bourg-le-Roi, retour sur son passé. Elle sera présentée dans la salle des fêtes. Bien évidemment, tous les événements sur Bourg-le-Roi à l'occasion de ces journées du patrimoine sont entièrement gratuits. Alors, cette exposition sera visible samedi et dimanche de 10h à midi et de 14h à 18h. Vous aurez une autre exposition, cette fois-ci, de vêtements sacerdotaux, de chapes et étoles brodées, tout cela dans l'église Saint-Julien. Donc, c'est aussi l'occasion de découvrir cette très très belle église Saint-Julien. Là aussi, c'est le samedi et le dimanche de 10h à midi et de 14h à 18h. Vous aurez une autre exposition, cette fois-ci dans l'ancien atelier du Point de Beauvais. Ce seront des sculptures et peintures d'Isabelle Contraire-Bourlot et de Guy Bourlot. Donc surtout, là aussi, ne manquez pas de découvrir ces anciens ateliers, mais aussi cette exposition. Là, c'est samedi et dimanche de 10h à 18h. Et puis, la dernière exposition sur cette petite commune de Bourg-le-Roi, eh bien, elle se déroulera dans la chapelle Saint-Mathurin. Et cette fois-ci, ce sont des peintures de Stéphane Bouquet qui seront visibles là aussi tout le week-end, samedi et dimanche de 10h à 18h. Donc vous voyez un programme très chargé, très complet sur la petite commune de Bourg-le-Roi.
2: De nombreuses idées également pour Fresnay-sur-Sarthe, commune nouvelle. Et là, on a Lorena Salion qui nous a détaillé donc cette programmation. Mais je propose qu'on s'arrête du côté de la Forge de Lumière et le Moulin des Paillards.
3: Oui, effectivement, donc Fresnay-sur-Sarthe commune nouvelle aura évidemment un programme bien complet là aussi, mais moi je vous propose effectivement de mettre la lumière sur la Forge de Lumière, sans mauvais jeu de mots. C'est l'atelier de Marianne Pelserf qui est vitrailliste, qui a son atelier dans la ruelle du Lion et qui sera ouverte tout le week-end, samedi et dimanche de 9h à midi et de 14h à 18h. Elle propose de faire découvrir son métier, assez rare, donc voilà, surtout, n'hésitez pas à aller la rencontrer tout le week-end. Et puis, effectivement, vous aurez les propriétaires du Moulin des Paillards qui, d'ailleurs, vous l'avez peut-être vu dans la presse, ont fait la restauration de la roue. Et ils se proposent de vous ouvrir le moulin samedi et dimanche de 14h à 18h et de vous parler de cette très très belle restauration. Je vous rappelle que le Moulin des Paillards est situé dans la très belle rue du Bourgneuf.
2: Du côté de la commune de Fier, c'est le jardin d'Arbre. l'art brut Fernand Châtelain qui va s'animer pour l'occasion. Alors parlez-nous de ce lieu et de ce qui va s'y passer.
3: Alors déjà, le jardin d'art brut, pour ceux qui ne le connaissent pas, il faut absolument y aller puisque c'est un endroit assez sensationnel. Je vous rappelle que l'artiste s'appelait Fernand Châtelain. Il a réalisé tout un tas de petits personnages dans l'art brut. Et donc vous aurez les bénévoles de l'association qui seront là pour vous parler de tout cela et de l'histoire de cet homme assez particulier, hein, Fernand Châtelain. Mais vous aurez en plus diverses animations théâtrales qui seront proposées par Hubert Géga, que beaucoup connaissent sur le territoire. Donc là, ce sera possible tout le week-end, samedi et dimanche, de 14h30 à 18h.
2: Pour la commune de Piacé, bien évidemment, on ne peut passer donc sans parler de l'espace Bézard Le Corbusier, visite commentée, parcours d'art contemporain également, visite libre. Détaillez-nous tout ce programme.
3: Alors oui, effectivement, là aussi, les membres de l'association Bézard Le Corbusier seront présents tout le week-end. Alors déjà, pour ceux qui ne l'ont jamais fait, là aussi, allez découvrir ce site assez hors du commun. Donc vous avez la possibilité de participer à une visite commentée de l'espace Bézard Le Corbusier, mais aussi d'être accompagné pour découvrir certaines œuvres, puisque je vous rappelle qu'il y a de très très très très nombreuses œuvres d'art contemporain qui parsèment tout cette petite commune de Piacé. Et donc vous avez les bénévoles qui se proposent le samedi à 15h de vous faire profiter d'une visite commentée de l'espace Bézard Le Corbusier et de vous présenter un certain nombre d'œuvres du parcours d'art contemporain. Cette visite, elle est payante, c'est 10€ par personne. Il faut réserver à l'avance au 02 43 33 47 97. Sinon, si vous ne pouvez pas ou ne voulez pas assister à la visite commentée, sachez que l'espace Bézard Le Corbusier sera ouvert librement tout le week-end, l'après-midi de 14h30 à 18h. Et puis bien évidemment là aussi, le parcours d'art contemporain, vous pouvez le faire en totalité sur ce week-end-là si vous le souhaitez, hein. Je le rappelle, c'est plus de 60 œuvres qui sont à découvrir sur ce parcours. Et petite particularité à l'occasion de ces journées du patrimoine, c'est que tous les sites, même privés, qui accueillent une de ces œuvres, eh bien, seront exceptionnellement ouverts sur ce week-end-là, donc de 14h30 à 18h.
2: Du côté de Saint-Marceau, c'est un rendez-vous artistique.
3: Et oui, partez à la rencontre de Delphine Dieu, qui est bien connue sur le territoire, qui avec Paul Bobetta tient le bel atelier Patcha, qui est situé tout près de l'église à Saint-Marceau. Et à l'occasion des journées du patrimoine, eh bien Delphine vous propose une exposition de pastels qui s'intitule Regard de Saint-Marceau. Donc cette exposition, elle est en accès libre tout le week-end, samedi et dimanche, de 10h à midi et de 14h à 18h. Bien évidemment, c'est l'exposition qui est mise en avant à l'occasion de ces journées du patrimoine, mais vous ne pouvez pas fermer les yeux devant tout le travail de Delphine Dieu, hein, bien évidemment, sur toutes ses réalisations, puisqu'elle est une grande céramiste.
2: Du côté de la commune de Sougé-le-Gannon, un riche patrimoine à découvrir, de nombreux lieux. Je vous laisse nous détailler ces différents sites qui accueilleront le public.
3: Oui, alors déjà, il y aura une exposition de photos des travaux de la restauration du cellier de la maison Fiodrin, qui a été acquise par la municipalité il y a quelques années et qui a été restaurée. Et donc vous avez des bénévoles qui seront présents le samedi de 14h à 18h et le dimanche de 10h à midi et de 14h à 17h pour vous présenter les travaux de restauration de cette maison Fiodrin. Vous aurez bien évidemment la visite libre de l'église et de la chapelle Sainte-Marguerite, ainsi que des visites libres des lavoirs de la commune. Moi, je mets surtout l'accent sur une visite guidée qu'on vous propose cette année sur la commune de Sougé-le-Gannon. Et cette visite, eh bien, on l'a fait en partenariat avec le parc naturel et géoparc Normandie-Maine, ainsi que l'association locale Mémoire et Patrimoine. Chaque année, on essaie de mettre à l'honneur une commune à l'occasion de ces journées du patrimoine. Et donc cette année, c'est Sougé-le-Gannon qui le saura, notamment en raison de cette restauration de la maison Fiodrin. Et donc cette visite guidée pour vous parler des patrimoines de Sougé, puisque vous aurez le patrimoine historique et bâti qui sera mis à l'honneur par notre guide au sein de l'équipe de l'Office de Tourisme, qui est donc Patrick. Et puis vous aurez le patrimoine naturel qui lui sera mis en avant par Joannick Chevreau du parc et géoparc Normandie-Maine. Donc une belle visite guidée qui est totalement gratuite. Il y en aura même deux. On vous propose deux groupes, le premier à 14h et l'autre à 16h. Même si la visite est gratuite, les places sont limitées, donc il faut vous inscrire auprès de notre bureau de Fresnay au 02 43 33 28 04 si vous êtes intéressé par cette visite guidée des patrimoines de Sougé.
2: Et parlons bien évidemment de la commune de Vivoin, entre patrimoine historique et création artistique, le prieuré de Vivoin vous accueille.
3: Oui, bien sûr, le prieuré de Vivoin sera là à l'occasion des journées du patrimoine, puisque vous avez l'exposition annuelle qui s'intitule Apocalypse 1-14-21, qui sera bien évidemment visible à l'occasion de ces journées du patrimoine. Le site même du prieuré sera à découvrir ou redécouvrir, et c'est surtout que cette année, ils ont décidé de déplacer leur festival musical intitulé Festival de Vivoin à l'occasion de ces journées du patrimoine. Alors ça débutera même un peu plus tôt, puisque les concerts débuteront dès le jeudi 17 et jusqu'au dimanche 20 septembre. En plus des concerts, vous avez des conférences qui sont programmées. Donc surtout, si vous voulez le détail, venez nous voir, puisque nous avons le programme complet à disposition à l'Office de Tourisme, et vous l'avez aussi sur le site internet.
2: Voilà, vous nous organisez comme vous voulez pour parcourir ces différents lieux, donc sur le territoire Haute-Sarthe, Alpes-Mancelles. Peut-être quelques compléments d'informations également à communiquer.
3: Oui, bien sûr, parce qu'à cette occasion, vous avez plusieurs communes qui jouent le jeu, excusez-moi l'expression, d'ouvrir leurs églises qui ne sont pas toujours ouvertes. Donc, par exemple, vous avez la commune de Gênes-le-Gandelin, Moulins-le-Carbonel, Rouessé-Fontaine qui ouvriront leur église à cette occasion. On l'a aussi évoqué, la commune de Sougé-le-Gannon. Et puis, vous aurez aussi des sites qui sont encore aujourd'hui peu connus, comme au Tronchet, qui laissera en libre accès sa tour médiévale. Donc voilà, surtout n'hésitez pas à venir nous rencontrer pour avoir le programme détaillé de toutes ces journées du patrimoine et de découvrir voilà tout ce site ouvert. Vous pouvez aussi à l'occasion de ces journées du patrimoine aller à la rencontre d'artistes, et notamment je pense à Amélie Romet, hein, qui est sur la commune de Saint-Cenery-le-Gérais, qui ouvre son atelier à l'occasion de ces journées du patrimoine tout le week-end, donc samedi et dimanche. Donc voilà, les journées du patrimoine, c'est découvrir des lieux, mais aussi aller à la rencontre d'artistes et d'artisans.
2: On termine par communiquer vos contacts, éventuellement les jours et horaires d'ouverture pour justement aller se procurer ce joli programme des Journées européennes du patrimoine.
3: Alors, au bureau de Fresnay, nous sommes ouverts du mardi au vendredi de 10h à 13h et de 14h à 18h, et le samedi jusqu'à la fin septembre de 10h à 17h. Pour notre bureau de Beaumont-sur-Sarthe, il est ouvert du mardi au vendredi de 10h à 13h et de 14h à 18h. Quant à notre bureau de Saint-Léonard-des-Bois, c'est son dernier mois d'ouverture et vous pouvez y aller les mercredis, vendredis, samedi et dimanche de 10h à 13h et de 14h à 18h.
2: Merci à vous Vanessa, je vous souhaite une belle journée.
3: Merci, à bientôt.

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1: Bonjour à tous et bienvenue dans votre rendez-vous des cinéphiles. Aujourd'hui, on va parler des sorties de la semaine, des films encore à l'affiche, des séances dans vos salles et bien sûr le box-office.
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1: Et on commence tout de suite avec « Si tu penses bien ». Sorti le 16 septembre 2026, c'est un film drame. Lorsque Gilles rencontre Jacques, leur amour est évident. Mais l'intensité des débuts laisse place à une relation où elle se sent de plus en plus enfermée jusqu'à en perdre ses repères. Jacques la rassure, si elle pense bien, il ne lui arrivera que du bien. Peu à peu, Gilles comprend le contrôle qu'il exerce sur sa vie.
3: Jacques m'a toujours dit, je pense qu'il faut attendre la bonne, je pense qu'elle viendra au bon moment. Mmh. Et comme tu sais, si tu penses bien,
4: il t'arrivera
3: que du bien. Mazal Tov.
4: Demain, je te mets enceinte.
5: Je peux l'embrasser juste une minute.
4: Attends.
6: Et bon,
4: pourquoi faut que tu te reposes, mon amour.
5: Une minute.
4: Anna, elle est fatiguée. Ça suffit, Kay.
7: Juste un moment.
4: Tu fais du mal à ton enfant. C'est mon enfant aussi, Gilles. Je préfère qu'elle bouffe du lait en poudre que tu la bousilles avec tes merdes, là. Oh, tu pleures encore comme ça devant ma fille, je te jure, je t'envoie à l'hôpital.
8: T'es une égoïste de merde.
7: Pas, s'il te plaît.
3: Un, ça se dit Erad. Sa valeur numérique, c'est 13. C'est la même valeur numérique que le mot amour. Ça veut dire que c'est en faisant un qu'on peut s'aimer.
9: Comment je suis supposée faire un? Moi, avec quelqu'un qui supporte ni ma famille, ni mon travail, ni mes amis.
3: En faisant un, Gilles, sans les autres.
9: Ma famille, mes parents, ça c'est les autres.
5: Pas d'histoire.
4: Tu manges, Gilles?
1: Les Contrebandiers, sorti le 16 septembre 2026, c'est un film action-aventure et thriller. Oregon, 1933. Après la mort de sa femme, Samuel Murphy est arraché à sa fille et envoyé dans un camp de travail impitoyable. Lorsqu'un surveillant sans scrupules lui promet la liberté contre une périlleuse mission de contrebande d'or, Murphy saisit sa seule chance de rentrer chez lui. Il s'embarque alors dans une expédition de tous les dangers, au cœur d'une nature hostile où les trahisons se multiplient. Lorsqu'où Murphy sera-t-il prêt à aller pour revoir sa fille?
10: Un problème partagé, c'est plus qu'un demi-problème. Alors c'est quoi le problème?
11: Je suis ici. C'est ça mon problème. J'ai une fille. Dans un mois, elle sera pupille de l'État et candidate à l'adoption. Même avec les remises de peine, je suis encore là 6 mois.
10: J'ai un ami qui a besoin d'un petit coup de main. J'ai aucune confiance en ces charlots, mais toi, je te fais confiance. T'acceptes ce travail et t'es un homme libre.
11: Sérieusement? Maniveau.
12: Cet or, c'est un problème. Il y a plein de types désespérés qui pensent qu'ils seraient mieux dans leur poche. Ça n'arrivera pas, pas sous ma direction. Vous allez partir avec dans les montagnes avant que qui que ce soit ne remarque qu'on n'a plus d'or. Et si un seul gramme disparaît, vous aurez de gros problèmes.
11: Il y a quelqu'un.
12: Les gens se transforment devant l'or. Ils mentent, ils trichent, ils tuent pour lui.
10: Ça m'inquiète pas. Ouais, ben ça devrait. Tu commences déjà à me les briser. Continue comme ça et tu vas voir.
11: Réveille-toi, vieux, qu'est-ce qu'on fait?
12: Je sais pas dans quelle équipe vous jouez tous les trois, mais c'est pas dans
1: Lévitation, sorti le 16 septembre 2026, c'est un film comédie. Angela et Joe invitent leur mystérieux nouveau voisin du dessus à dîner. La soirée va alors rapidement faire voler en éclats toutes leurs certitudes.
7: Bonsoir. Allez-y, entrez.
8: On est ravis de vous voir.
7: On est tellement contents de vous recevoir.
13: On attend du monde? On pourrait pas mettre des rideaux. J'aime pas qu'ils voient chez nous comme ça. Ce chemisier, il est joli. Il te va très bien.
7: Ah oui? Eh ben, tu pourrais me dire ça plus souvent.
13: Je les enlève? J'en ai rien à foutre que t'enlèves tes chaussures.
14: Pour moi, c'est sans gluten, sans lactose, non, sans viande, sans sucre.
13: Il y a un truc dont je voulais vous parler.
14: Il y a aussi un truc dont on avait très envie de vous parler. On se sent proche de vous. Il y a un lien très fort entre nous quatre.
7: C'est si gentil. Merci.
13: Ouais.
7: Oh, dis merci, Joe.
13: Merci. Merci. C'est très flatteur.
14: De petits jeux entre nous.
13: Ils se foutent littéralement de nous. On voulait seulement voir l'appartement. Pourquoi j'ai l'impression d'être le seul à ne rien comprendre? Juste pour être sûr. Toi, elle et moi.
14: Oui.
13: Moi aussi.
14: Oui, toi aussi. Ah.
1: Resident Evil, sorti le 16 septembre 2026, c'est un film épouvante horreur et science-fiction. Il est interdit au moins de 12 ans. Brian, coursier médical, s'engage dans une course effrénée pour survivre, alors qu'autour de lui, le monde s'enfonce dans un chaos total.
15: Pardon ? Bonsoir, j'ai un B7 à livrer, vous savez où je dois aller ? Excusez-moi, j'ai un... Oh, mais... Quelqu'un a commandé un rein ou n'importe quel autre organe à greffer ? Non, personne ? Pourtant, ça avait l'air important.
16: Hé, hey, vous êtes libre pour une autre course ?
15: Non, je suis désolé, je dois rentrer chez...
16: C'est hors secteur, c'est payé double.
15: Oh, pas de problème. Chérie, excuse-moi, le réseau est pas terrible, tu m'entends ?
17: Je vais aller m'installer chez Katie.
15: Michel, s'il te plaît, t'as pas besoin d'aller t'installer chez Katie.
17: Je suis dégoûtée que tu sois même pas capable de rentrer pour qu'on en discute.
15: T'es sérieuse? Je bosse là! Ça pourrait être le cœur d'un gosse de 8 ans ou le cerveau d'une mère de famille.

0: Y a quelqu'un? J'ai une urgence à régler. Je peux utiliser votre téléphone?
1: Salut, c'est Michel. Laissez-moi un message.
0: Ma chérie, je suis désolé qu'on ait été coupé tout à l'heure, mais il s'est passé quelque chose et... J'arrive pas à joindre la police. Des cartouches. Tu pourrais me rappeler sur ce numéro, s'il te plaît?

0: Où est-ce que je dois livrer?
1: À l'hôpital de Raccoon City.
2: Ça va aller. Je gère.
3: Histoire de la nuit, sorti le 16 septembre 2026, c'est un film drame et thriller. Il est interdit au moins de 12 ans. Nora, Thomas et leur fille Ida vivent dans une ferme isolée avec pour seul voisin Christina, une peintre italienne. Alors que tout le monde prépare une soirée d'anniversaire surprise pour Nora, trois hommes rôdent autour de la maison et s'invitent à la fête, faisant surgir des secrets bien gardés.
4: Elle te donne pas la moitié de ce que tu lui donnes. Elle te mérite pas.
5: Bonjour,
4: je peux vous aider?
5: C'est magnifique ici. Si vous faites ce qu'on dit, il arrivera rien à personne.
2: Qu'est-ce que vous voulez?
5: Voilà.
6: Ah, bonsoir.
5: Allez.
6: Thomas, c'est ça?
2: Vous êtes qui?
6: Toi, tu dois être Ida, non? Joyeux anniversaire, Leïla.
7: C'est quoi cette histoire? Il n'y a pas de Leïla!
6: N'oublie pas que Ben est avec ta voisine. Vous êtes rencontrés comment?
5: C'est ça, pas de foutre.
7: Ah non!
6: C'est quoi cette violence là?
7: On dirait que t'avais un fantôme.
6: Monsieur, tu veux bien m'aider? Ramasse tous les couteaux sur la table et tu les mets dans le sac là-bas. T'es en colère? Moi aussi, je suis en colère à ta place.
2: Elle vous dit que c'est pas elle.
8: Tu sais ce qu'elle a fait, ta voisine?
7: On va aller chercher ton frère. On va lui dire d'arrêter.
8: Allez, on dort!
6: Je veux juste la vérité, Leïla.
9: Vous vous trompez, elle vous a dit. Elle s'appelle pas Leïla.
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3: Les Ensorceleuses 2, sorti le 9 septembre 2026, c'est un film fantastique et romance. Les sœurs Owen affrontent la sombre malédiction qui menace de détruire leur famille une fois pour toutes dans un événement cinématographique mêlant divertissement, magie et chaos.
11: Aucune magie n'est plus puissante que le lien entre sœurs, tissé par le destin à l'épreuve du temps et jamais rompu.
12: Mais qu'est-ce qui te prend? T'as 6 ans ou quoi?
13: Oui, t'as 6 ans.

0: amoureux.
1: Mourez.
0: Ouais. Tu crois, toi, qu'on est maudites?
1: Non.
0: Nous sommes des femmes Owens. L'amour cause notre perte. T'es sûr que vous avez pas un peu tendance à dramatiser?
2: C'est ça le problème avec la magie. On ne peut pas la faire taire.
0: C'est vraiment vrai? Il va mourir?
2: C'est vrai, oui. On est des sorcières et on est maudites.
0: Je ne devrais plus jamais confiance. Kylie a dit qu'elle partait conjurer la malédiction.
3: Ça va l'emmener sur des chemins obscurs. Pour la retrouver, vous devrez vous y mettre toutes les deux.
2: Dans mes veines et tes veines, le même sang.
0: D'après Jet, ce mec est fiable. Il a étudié la sorcellerie.
4: He's very strange to me.
0: Il a été envoûté. Mets ta main sur de la peau non tatouée.
2: C'est pas évident d'en trouver, Jillian.
0: T'as qu'à toucher ça.
2: C'est pas vrai. Non mais franchement, t'en rates pas une. Je ne sens même pas sa présence.
5: Vous avez peur de vos pouvoirs.
2: J'ai vu les dégâts qu'ils pouvaient causer. L'idée que mes filles aient les mêmes pouvoirs me fait extrêmement peur.

0: Bonjour.
1: C'est bien, vous êtes habillé.
2: Très sûr, sorti le 9 septembre 2026, c'est un film guerre historique et thriller. Trois jours avant le jour J, une seule décision peut changer le cours de l'histoire. Alors que les alliés s'apprêtent à lancer le plus grand débarquement jamais organisé, une violente tempête menace de faire échouer l'opération. Le général Ensign Hower et le capitaine James Stagg, météorologue, font alors face à un choix impossible, attaquer malgré l'incertitude ou risquer de perdre la guerre. Très sûr, l'histoire vraie d'un compte à rebours sous haute tension.
3: La météo peut nous anéantir. Colonel James Stagg, je viens prendre mon poste.
4: Le général Eisenhower va vous recevoir.
5: Le jour J verra la plus grande force d'invasion navale de tous les temps. Churchill me dit que vous êtes le meilleur météorologue du pays. Et il me faut des prévisions.
3: Y a-t-il une date de fixée?
5: On débarque en France lundi 5 juin. Vous avez 61 heures. De ce jour dépend le sort de la guerre et la vie de milliers de soldats.
3: Donnez-moi les données venant de toutes les stations météo. Tout ce qui est relevé, je veux qu'on me le donne. Il y a deux tempêtes de grande ampleur qui progressent en direction des côtes normandes.
5: En êtes-vous sûr et certain?
3: Je suis convaincu que les tempêtes vont arriver.
6: Réponse insuffisante. Si nous retardons le débarquement, nous perdrons cette guerre à coup sûr.
3: Si vous débarquez demain, vos troupes seront englouties par les flots.
7: Soldats, marins et aviateurs, le monde entier a les yeux tournés vers vous.
4: Stagg va craquer sous la pression.
5: On y va ou on n'y va plus. Point final.
3: Les foudres de la nature sont réelles.
8: Il nous faut affronter les faits. Aussi effrayant puisse-t-il être.
6: Dites-moi, colonel, voulez-vous assumer seul la responsabilité d'avoir perdu la guerre?
2: La frappe, sortie le 2 septembre 2026, c'est un film drame. Enzo, 19 ans, et sa sœur Carla, 20 ans, sont livrés à eux-mêmes depuis plusieurs années. Quand leur père Anthony est libéré de prison, Enzo voit la promesse fragile d'une famille à reconstruire, contrairement à Carla, pour qui l'idée reste inconcevable. Rattrapé par son passé, Enzo doit se confronter à une vérité qu'il a trop longtemps gardée pour lui.
9: T'as vraiment envie de le revoir ?

0: Alors, quelle est la suite?
1: 5 ans de prison, c'est pas rien.
2: Ben, il va bosser avec moi sur le marché.
3: Roxane.
4: Bonjour.
3: Ma copine.
4: À nous.
5: On avait dit à l'avocat qu'on donnait pas suite.
6: Mais t'es malade, mais t'es con, mais t'es con.
7: C'est notre père, Karl. On est une famille.
8: Casse-toi.
6: Casse-toi!
8: C'était quand, toi? Tu crois que c'était bien le monde qui nous est?
7: Maman.
1: C'est pas ta mère, Enzo. T'as plus 10 ans.
8: Redevenir connu.
7: Arrête!

0: Forever.
1: The Opéra, sorti le 2 septembre 2026, c'est un film drame fantastique et musical. À notre époque, Eurydice est tuée par balle le jour de son mariage. Orphée, dévasté par la perte de sa bien-aimée, poursuit sa quête pour retrouver son amante jusque dans le grand Hadès Hotel, en écho aux enfers, le royaume d'Hadès. Il y rencontrera de nombreux personnages emblématiques et devra affronter ses peurs les plus profondes dans une réalité rythmée par de grands airs d'opéra.
2: Voici votre histoire, à vous, les humains, qui croyez que l'amour est plus fort que la mort. Voici l'histoire du beau Orphée et Eurydice. C'était un matin semblable à celui-ci.
3: Mais où suis-je? Vous êtes au bon endroit.
4: C'est tout ce qui s'est produit qui va te séparer de lui.
3: Qui est-ce?
2: Orphée.
3: Qu'est-ce qu'il veut?
2: Retrouver sa bien-aimée. Tu ne veux pas connaître la vérité. Tu ne pourrais pas la supporter.
5: Tu es le jour pour la rejoindre. Tu deviendras la nuit.
6: Il n'y a qu'une seule façon de rester avec elle. Je pense que tu le sais déjà.
7: La lumière dans ses yeux s'est éteinte. Je veux le sauver.
2: Tu es plus courageux que tu ne le crois, mon fils.
8: De quoi pourrais-je me plaindre d'avoir été trop aimé?
5: Tu avais la clé d'une porte fermée. Maintenant, c'est ton choix.

Star, sorti le 26 août 2026, c'est un film aventure, drame et thriller. Dans un futur proche où une pandémie sans nom a décimé la société américaine, Ig, un pilote, vit sur une base aérienne abandonnée du Colorado avec son chien et un ex-marine. Lorsqu'une transmission aléatoire passe par la radio de son Sénat 1956, la voix fait naître au plus profond du pilote l'espoir qu'une vie meilleure existe en dehors de leur périmètre étroitement contrôlé.

0: y a quelqu'un ?
1: Qu'est-ce que tu faisais avant la fin du monde ?
2: Le monde qu'on a connu n'existe plus. Il n'y a plus que nous. Faut arrêter de s'accrocher au passé. Aujourd'hui, c'est tuer.

0: continueront de venir. Tu pourras pas les repousser indéfiniment.
1: Tu t'attends à trouver quoi?
0: Un monde meilleur.
2: Le rêve.

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1: Le coup de cœur de Radio Alpementcel des sorties pour les prochaines semaines, c'est Earth of the Beat. Sorti le 23 septembre 2026, c'est un film action et aventure. Après un terrible crash d'avion, James Belmont, ancien des forces spéciales, se retrouve perdu au cœur de l'Alaska avec son chien Odin, depuis toujours à ses côtés. Livrés à eux-mêmes dans une nature aussi magnifique qu'impitoyable, ils devront puiser dans leurs dernières forces pour survivre ensemble.
2: Donne la patte. T'es un beau chien. Seria, viens là. C'est un cauchemar. On n'est plus là-bas.
3: T'es la première personne que je vois dans un coin où circuler. Tu travailles dans quoi, James ?
2: Les forces spéciales, à la retraite.
3: J'ai remarqué dans la gueule de ton chien le truc en métal.
2: Oda était un chien de combat. Notre cible l'a frappé avec une brique.
3: C'est le même crétin qui lui a cassé la patte ?
2: Ouais.
3: J'espère que tu l'as remis à sa place.
2: Je lui ai collé une balle dans la tête.
3: Oh la vache. Cette région, c'est le cœur de la bête. La plupart des gens la prennent à leurs dépens.
2: Bien joué, mon pote. Je vais te ramener à la maison. Va falloir y aller à la dure.
4: Tu peux le faire.
2: Je suis avec toi. Doucement. On peut encore y arriver. On a connu pire. Dans un combat, c'est pas la taille du chien qui compte. C'est la taille de son courage.
4: Non, je ne crois pas.
2: Une dernière mission. Je vais pas te laisser mourir ici. Je suis avec toi, mon chien. C'est bien.
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1: En première position, il s'agit de Spider-Man, Brand New Day. Deuxième position, Tombé du Ciel. Troisième position, L'Odyssée. Quatrième position, Forge. Cinquième position, The Dog Stars. On reprend ensemble le film en tête du box-office, Spider-Man, Brand New Day. Sorti le 29 juillet 2026, c'est un film action, aventure et fantastique. C'est un tout nouveau jour pour Peter Parker dans un monde qui ne se souvient plus de lui. Il poursuit sans relâche sa lutte contre la criminalité. Mais le sentiment d'avoir été oublié par ses amis, qui avancent désormais sans lui, provoque un changement chez Peter qu'il n'est peut-être pas en mesure de contrôler. Et pourtant, c'est cette mutation qui pourrait être sa seule chance de s'opposer à son adversaire terrifiant, capable d'agir sans jamais être repéré et prêt à s'attaquer à la ville et à tous les proches de Spider-Man. Car si le monde ne se souvient plus de Peter Parker, lui ne l'a pas oublié. Et c'est cette dernière bande-annonce qu'on s'équipe puisque votre cinémag est terminé pour aujourd'hui. À bientôt pour un prochain rendez-vous.
5: Qu'est-ce qui m'arrive ?
6: Je t'ai manqué, Spider-Man ?
5: Je suis plus moi-même.

0: Vous êtes le seul à être immunisé. Et aussi le seul à pouvoir la détecter.
1: Qu'est-ce qu'ils peuvent bien chercher? Wow, je vois que t'es tombé sur mon tableau. T'inquiète, je suis pas un gars chelou.
2: Un peu quand même. Je m'appelle MJ.
1: Vous vous connaissez tous les deux?
3: Alors, Spider-Man, ça va? Tu t'es débarrassé du monstre qui est en toi?
4: À ta place, j'irai voir comment va MJ.
1: Tu t'en sortiras pas comme ça.
5: Lui, par contre, il pourrait.
1: Je savais pas que tu pouvais devenir aussi grand. Désolé, t'es en danger. Viens, fais-moi confiance.
6: Ça peut devenir très effrayant.
7: C'est qui celle-là?
2: Et vous, vous êtes qui?
1: Allez, Franck, sois sympa, j'ai nulle part où aller.
6: Les gens qui t'aiment.
2: Vous comptez le laisser y aller tout seul?
6: Ils t'aiment pour ce que tu es.
8: Si t'as prévu de faire quelque chose, c'est maintenant!
6: Ne l'oublie jamais. Même si un jour tu deviens très puissant.
1: Tu me manques, mais... Les gars, donnez-moi 10 secondes. Vous permettez? J'ai plus ma forme de lycéen. Oh! Vous faites du stretching? Vous aimez vous étirer? Oh, ça fait un bien fou! Vous êtes prêts?
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10: Il est midi.

0: Bonjour à tous.
1: Seront finalement 5 à participer à la primaire du PS et de ses alliés. Olivier Faure, Raphaël Glucksmann, Jérôme Guedj, Emmanuel Morel et Ségolène Royal. Le premier tour se tiendra les 9 et 10 octobre. Philippe Brun devait également être sur la ligne de départ, mais le député de l'Eure est suspendu du PS à titre conservatoire. Après des accusations de violence, Philippe Brun dit avoir appris sa suspension avec stupeur et dit ignorer ce qui lui est reproché. Une ancienne collaboratrice qu'il a licenciée est à l'origine de cette procédure. Patrick Bruel peut quitter le territoire français. Le contrôle judiciaire du chanteur accusé d'agression sexuelle et de viol est allégé. Décision de la cour d'appel de Versailles, Patrick Bruel est mis en examen dans 4 affaires distinctes. Au total, une trentaine de femmes portent des accusations contre lui. La Fondation des femmes demande des moyens supplémentaires pour combattre les violences sexistes et sexuelles et déplore la poudre de perlimpinpin annoncée par le gouvernement. Près d'1,5 milliard d'euros dans le budget 2027, le même montant que cette année. La colère des pêcheurs dans l'Hérault. Une centaine d'entre eux ont bloqué ce matin l'accès au dépôt pétrolier de Frontignan pour protester contre la hausse des prix des carburants et les restrictions de pêche. Après l'intervention des forces de l'ordre, ils ont finalement quitté les lieux en fin de matinée. Une nouvelle initiative pour protéger les plus jeunes des réseaux sociaux. La présidente de la Commission européenne, Ursula von der Leyen, propose une interdiction des plateformes au moins de 13 ans et la mise en place pour les 13-15 ans de comptes limités et contrôlés par les parents. Une heure d'utilisation par jour seulement. Selon Ursula von der Leyen, l'UE ne peut pas accepter que les enfants puissent accéder à des fonctionnalités addictives. Et puis le foot avec le début de la Ligue Europa ce soir. Deux clubs français à suivre. Lyon se déplace en Belgique pour affronter Anderlecht. De son côté, Rennes va en Autriche pour jouer contre le Sturm Graz. Demain, l'Olympique de Marseille se déplacera en Turquie pour affronter Beşiktaş. Voilà pour l'essentiel de l'actualité. Passez une excellente après-midi.
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1: Taxe foncière, quel taux d'imposition en Sarthe? Depuis fin août, des avis de taxe foncière 2026 sont adressés aux propriétaires. Quelles sont les communes qui affichent les taux d'imposition les plus élevés et les plus bas en Sarthe? Les avis de taxe foncière 2026 sont directement mis en ligne dans l'espace personnel des contribuables concernés. Le montant de la taxe foncière sur les propriétés bâties est calculé en fonction de la valeur cadastrale du bien, c'est-à-dire le niveau de loyer théorique annuel que la propriété concernée pourrait produire si elle était louée dans des conditions normal, explique la Direction Générale des Finances Publiques. Cette base imposable liée à l'inflation s'applique à tous les biens, même s'ils sont loués. Elle est ensuite multipliée par les taux d'imposition choisis par les communes et les intercommunalités. En 2026, la valeur cadastrale du bien a augmenté ainsi de 0,8% pour tout le monde contre 1,7% en 2025. Cependant, certaines communes en Sarthe profitent d'un taux d'imposition plus avantageux que d'autres, avec un taux de 24,42%. C'est la commune de Villeneuve-en-Persaigne qui affiche le taux d'imposition le moins élevé du département, devant Champron, Novet, Champagné et Fay. Saint-James-sur-Sarthe est, quant à elle, la commune qui possède le taux le plus élevé de la Sarthe, avec un taux d'imposition de 54,25%, devant Télocher, Laigné-Saint-Gervais, Châles et La Flèche. Votre avis sera disponible à partir du 19 septembre. La date limite de paiement de la taxe foncière est établie au 20 octobre à minuit pour les règlements en ligne, au 15 octobre si l'impôt est acquitté par d'autres moyens. Chèque, virement, espèce, cette méthode de paiement est uniquement possible si votre montant d'imposition est inférieur à 300 euros. Cyril Guillaume veut sauver ses courses hippiques. France Gallo envisage de supprimer des courses dans 31 hippodromes. Cyril Guillaume est concerné. L'hippodrome de Cyril Guillaume dans le nord-ouest de la Sarthe figure parmi les 31 champs de courses concernés par l'annonce effectuée par France Gallo le 10 septembre. La société mère du Gallo envisage de supprimer dès 2027 totalement ou partiellement les courses réservées aux galopeurs organisées sur ces sites. Ce ne sont pour l'heure que des préconisations alors que le montant des enjeux PMU ne cesse de baisser. À Ciel Guillaume où une seule réunion hippique a lieu dans l'année au mois d'août avec moitié de course trot, moitié course de galop. La nouvelle a été mal accueillie. Cette annonce a été faite au mépris des institutions démocratiques de France Gallo, considère Bérangère Rossignol, vice-président de la société locale des courses contactée hier. Sous la forme faire de telles annonces le 10 alors que le vote du conseil d'administration a lieu le 24, c'est très irrespectueux vis-à-vis des bénévoles et des élus qui soutiennent la filière. Ça nous laisse très peu de temps pour réagir. Pour la représentante des courses hippiques de Cyril Guillaume, l'éventuelle suppression des 4 courses de galop, 2 de plat et 2 d'obstacle pour 3, 4, voire 5 courses de trot sonnerait le glas d'une manifestation populaire née il y a plus de 130 ans. Président de la société locale, Nicolas Madamé et son équipe sont soutenus par les élus de ce territoire rural. En premier lieu, le maire élu en mars dernier, Philippe Guignon. On va envoyer un courrier commun à France Gallo, annonce l'élu. On est vraiment inquiet. Il faut qu'on se manifeste rapidement. Assis, les courses hippiques sont une institution. Elles font partie du patrimoine. C'est une fête qui va largement au-delà des limites de notre commune. Une fois par an, en plein cœur de l'été, le petit hippodrome niché dans une clairière de la forêt domaniale de Cyril Guillaume à deux pas du lac et de Coco Plage attire presque autant de spectateurs que la commune ne compte d'habitants. Cette évolution doit faire l'objet d'une concertation. 42 parlementaires français, dont le sartois Jean-Pierre Vogel, le président du groupe d'études Cheval au Sénat, co-signe tribune après l'annonce de cette nouvelle cartographie des hippodromes. Ne faisons pas des hippodromes régionaux la variable d'ajustement des difficultés de la filière. Réformer, oui, décider dans la précipitation et sans les territoires, non. Ainsi se termine la tribune publiée par le sartois Jean-Pierre Vogel, la mayonnaise Géraldine Bagné, respectivement président et présidente des deux groupes d'études cheval au Sénat et à l'Assemblée nationale. Un texte co-signé par 42 parlementaires français au total en réaction à la nouvelle cartographie cartographie des hippodromes envisagés par France Gallo et dévoilée le 10 septembre dernier. La Sarthe compte 9 hippodromes, Mamère, Cécile, Guillaume, Montmirail, Le Mans, Vibray, Comois, Sablé-sur-Sarthe, Montval-sur-Loire, La Chartre-sur-le-Loire. Certains accueillent qu'une réunion annuelle, à l'opposé, l'hippodrome des Hunaudières au Mans en accueille 13, soit près de la moitié des réunions hippiques organisées dans le département. Parade de Vespa en ville samedi, c'est tout un état d'esprit. Le Vespa Club du Mans organise sa traditionnelle parade entre le sud de la ville et l'hypercentre, une manière de célébrer le mythique scooter italien de Piaggio. Ils vous le diront mieux que personne, les Vespa, c'est comme une grande famille, c'est tout un état d'esprit, on est très soudés entre nous, confirme Cédric Jamet, président du Vespa Club du Mans, aux côtés de François Barillon, secrétaire de l'association. Samedi, s'élanceront avec les autres membres du club pour la traditionnelle Vespa Parade organisée au cœur de la capitale sartoise et un peu partout en France. Cette balade entre scooteristes met un coup de projecteur sur ces deux roues de l'iconique marque italienne. C'est si agréable de rouler avec et ce sont des machines vraiment fiables. Ça peut facilement dépasser les 5000 km, assure le président, et que derrière lui sa belle Vespa PX200 et son siège en cuir. Les trois autres modèles qu'il possède sont au chaud dans son garage. J'ai eu ma première Vespa après avoir passé mon bac ici au Mans. François Barillon, lui, n'en possède qu'une. Comme d'autres bénévoles, il a récupéré l'ancien modèle de ses parents. Ça faisait 40 ans qu'il n'arrivait pas à tourner. Explique le Sartois. Il a décidé de s'inscrire au club après avoir rencontré l'équipe au salon Le Mans Auto Moto Rétro au parc des expositions. Il en a d'ailleurs profité pour s'intéresser de près à la mécanique. Au départ, je n'y touchais pas, mais avec les docs et ce qu'on trouve sur Internet, je m'y suis mis en achetant un moteur que j'ai démonté. Avec sa casquette de mécanicien, il lui arrive régulièrement de faire de l'assistance lors des sorties du club. Avec sa remorque accrochée à sa voiture, il vient en aide à celui ou celle qui aurait rencontré une panne ou toute autre sorte de problème. Sur la quarantaine d'adhérents au club, nombre d'entre eux ont déjà fait part de leur envie de participer à cet après-midi, ouverte à tous. Les propriétaires d'un Vespa ou autre scooter ancienne génération, il suffit d'être assuré et disposer du permis nécessaire. Cette année, le tracé prévoit un départ du côté de la concession Road Park 72 rue Étienne Falconet avant de s'arrêter une première fois au musée des 24 heures du Mans, puis rejoindre le centre-ville et traverser un petit bout de la vieille ville. Il y a un côté très traditionnel dans cette parade, fait savoir Cédric Jamet, de quoi célébrer partout en France et au même moment l'histoire du scooter italien avec les associations affiliées à la fédération. Au Mans, le club existe depuis 1953. La Vespa Parade ce samedi, rendez-vous à 14h au Road Park 72 47 rue Étienne Falconet. Participation gratuite. Pour rejoindre le club, l'adhésion est de 30 euros par an, 45 euros pour un couple. Marolles-les-Braux, le boulodrome couvert inauguré. On tire, on pointe, on rigole et on respecte les règles. À Marolles-les-Braux, ce terrain couvert fait déjà bien des ravis et des envieux. Quel plaisir de voir ce projet aboutir. Nous l'attendions depuis longtemps. Il était demandé depuis plusieurs années par nos associations, aussi par nos joueurs de pétanque et par tous ceux qui pratiquent les activités de loisirs et qui souhaitaient disposer d'un équipement adapté, moderne et accessible. Avec 1000 m2, 16 pistes de pétanque, ce bâtiment couvert permettra d'accueillir des compétitions officielles au niveau régional. Il n'existe pas, à ma connaissance, d'équipement couvert à cette envergure dans tout le Nord. Sarthe, rajoute le maire, et c'est dans ces termes que ce 12 septembre à 11h, lors du challenge Jackie Labelle organisé par la section pétanque du Sporting Club Maroulais, que le boulodrome couvert a été inauguré. Dans le parc Pierre Gaché, en présence d'élus, de M. Bellouot, maire, M. Beauchef, en sa présence de président de communauté de communes Maine-Saunois, Mme Beauchef, conseillère régionale des Pays de Loire, bouliste, et un public venu en nombre, le maire a confirmé la pétanque peut être pratiquée par les jeunes comme par les moins jeunes. Elle permet d'abord de se retrouver entre générations, de refaire le monde lors d'une partie. C'est exactement ce que nous souhaitons favoriser ici, le lien social d'abord. Ce boulodrome n'est pas réservé aux boulistes, il est ouvert à toutes les associations diverses et à plusieurs usages. Le coût total de la construction est de 500 000 euros hors taxes, lequel est financé à hauteur de 90 000 euros par l'État. On lit stop aux violences conjugales le 14 octobre de 18h30 à 20h30. Une soirée de sensibilisation consacrée aux violences conjugales sera proposée au pôle intercommunal de Conly. C'est un dossier dans le cadre de la 4CPS. traitée sur l'ensemble du territoire. Ainsi, mercredi 14 octobre de 18h30 à 20h30, une soirée de sensibilisation consacrée aux violences conjugales sera proposée au pôle intercommunal de Conly. Elle s'adresse aux professionnels, bénévoles et élus susceptibles d'être confrontés à ces situations dans le cadre de leurs activités. Mieux repérer, mieux comprendre et mieux orienter, cette soirée vise à apporter des repères concrets aux professionnels, bénévoles et élus confrontés directement ou indirectement aux situations de violence au sein du couple. Les échanges permettront d'aborder la compréhension des violences conjugales, l'accueil des personnes concernées et leur orientation vers les dispositifs interlocuteurs adaptés. La soirée sera animée par le service associatif d'appui judiciaire et France Victime 72 avec le soutien du centre de prise en charge des auteurs de violences conjugales. Stop aux violences conjugales, mercredi 14 octobre, 4 rue de Gaucher à Conly. Important, la soirée est destinée aux professionnels, bénévoles et élus. Cils Guillaume, journée européenne du patrimoine, un programme riche dans le territoire, un week-end pour découvrir, redécouvrir les richesses du territoire. Les 19 et 20 septembre, les journées européennes du patrimoine invitent habitants et visiteurs à découvrir autrement le patrimoine de la Champagne conlinoise et du pays de Sillet notamment, et parmi bien d'autres sites en Sarthe et plus encore. Église, château, musée, ancienne école, patrimoine historique et lieu emblématique du tourisme local seront au programme de ce week-end placé sous le signe de la découverte et de la transmission. Les communes proposant de se découvrir, Bernay, Neuvy-en-Champagne, Conly, Dauphran-en-Champagne, La Quinte, Le Grès, Mézières-sous-Lavardin, Roissé-Vassé, Ruyé-en-Champagne, Saint-Rémy-de-Sillé, Ciel-Guillaume, exposition à la Maison du Lac, programme détaillé, lieu, monument, horaire à consulter sur destinationcoco.com/journée du patrimoine ou au 02 43 20 10 32. Fier, une création théâtrale au Jardin Insolite Fernand Châtelain, samedi dimanche de 14h30 à 17h30, le Jardin Insolite d'Art Brut Fernand Châtelain du village va se transformer en écrin pour une création théâtrale singulière. À l'issue d'un stage de réalisation théâtrale organisé à Fier du 24 au 28 août dernier, des jeunes participants ont imaginé et créé un spectacle nommé Dans la tête de Fernand, inspiré de l'univers étonnant de l'artiste autodidacte Fernand Châtelain. Agriculteur toute sa vie, commence à sculpter dans les années 60 avec son épouse Marie-Louise et petit à petit, il crée ce jardin d'art brut où prône de drôles de créatures tout en couleurs, en ciment polychrome et en matériaux de récupération. On peut y croiser des escargots géants, des girafes, des éléphants, des animaux hybrides ou encore des personnages grotesques. Aujourd'hui, ce jardin est devenu un site d'art brut exemplaire. Il est d'ailleurs labellisé UNESCO dans le cadre du programme Mémoire du Monde. À l'occasion des Journées européennes du patrimoine, les jeunes présenteront au public plusieurs formes courtes et extraits du spectacle samedi et dimanche de 14h30 à 17h30 au sein du site situé au 21 avenue de la division Leclerc à Fier, installé dans une caravane transformée en espace de représentation. C'est une manière originale de faire entrer les spectateurs dans l'univers de l'artiste à travers le théâtre d'ombre, explique Hubert Géga, le directeur artistique de l'association Créatures Compagnie à l'origine de ce projet. Encadrés par Lucille Prosper et Hubert Géga, les jeunes artistes se sont emparés de cet univers pour inventer leur propre regard sur l'œuvre de Fernand Châtelain. Les représentations seront également l'occasion de découvrir ou redécouvrir le Jardin Insolite qui sera ouvert à la visite durant tout le week-end des Journées du Patrimoine. Une belle invitation à pousser la porte de l'imaginaire, à se laisser surprendre par les créatures et à partager en famille une expérience théâtrale décalée et poétique. L'entrée est libre. Mamerton sera en première ligne lors de l'émission Téléthon 2026, soutenue par la ville, représentée par les élus municipaux Gérard Évrard et Sophie Mardeya. Mamerton, association référente du Téléthon à Mamers, a organisé une réunion publique à la salle du cloître. Pascal Rouzet, coordinatrice AFM Téléthon pour la Sarthe, et Céline Sauvia, chef de l'émission nationale, sont venus présenter les grandes lignes 4 et 5 décembre aux acteurs locaux. Pour cette 40e édition, l'organisation souhaite renouer avec l'esprit des débuts. Un bus itinérant sillonnera l'ouest et l'est de la France pour rencontrer les partenaires, valoriser leur engagement et mettre en lumière les territoires, explique Céline Sauvia. Le choix de Mamers n'est pas dû au hasard. La ville s'est distinguée par l'implication de sa jeunesse, notamment à travers le conseil municipal l'appel des jeunes mobilisés chaque année autour du lancement du Téléthon. Timéo s'était déjà fortement démarqué lors de sa venue sur le plateau en 2023. Cela illustre aussi le caractère intergénérationnel du Téléthon, souligne-t-elle. Élu au conseil municipal jeune de Mamers en 2019, Timéo a participé durant 3 ans aux actions. En 2022, il a créé Mamerton qu'il préside. Nous étions au départ une petite association. Elle s'est agrandie. De nombreux acteurs nous ont rejoints. Je suis heureux de voir la mobilisation prendre une telle ampleur et j'espère que nous réussirons ensemble à réaliser quelque chose de grand pour le territoire. Rebondissant sur les propos de Timéo, Céline Sauvia rappelle que la mobilisation ne se limite pas au seul week-end du Téléthon. Nous espérons que l'engouement autour du Téléthon continuera au-delà du dispositif de France Télévisions. Elle relate les origines du mouvement né de l'initiative d'une famille qui vendait des crêpes et des ballons dans un club de football afin de venir en aide à une personne atteinte d'une maladie. À Mamers, sur les communes aux alentours, les acteurs souhaitant rejoindre cette mobilisation collective peuvent contacter l'association Mamerton au 07 45 08 08 65. Décès de Catherine Ringer. Elle ne se prenait pas pour une vedette. La chanteuse Rita Mitsouko, Catherine Ringer, est décédée à l'âge de 68 ans dans la nuit du 14 septembre, a annoncé hier sa famille dans un communiqué relayé par plusieurs médias nationaux. Elle a été emportée par un cancer foudroyant. L'artiste à la voix reconnaissable qui a interprété les fameux tubes Andy, Marcia Baila ou encore C'est comme ça formait le duo de Rita Mitsouko avec Fred Chichin jusqu'à son décès en 2007. Catherine Ringer est venue plusieurs fois chanter au Mans. En 2021, c'était pour clôturer la 35e édition du festival Bebop. On l'a croisée pendant le festival. C'était une personne très ouverte et sympathique qui se baladait pendant les balances, prenait son café devant les balances des autres artistes. Elle ne se prenait pas pour une vedette, raconte Bruno Leroy, fondateur du festival. Il déplore une grande perte pour la culture française. Les jeunes continuent de parler d'Erita Mitsouko. C'est un groupe qui n'a pas été oublié parce qu'il ne ressemble à aucun autre. Il est l'un des premiers à avoir fait avancer le rock vers la chanson française. Il se remémore de la venue du groupe au Mans dans les années 90 pour le concert de la ville du Mans au Forum des Jeunes. Catherine Ringer avait aussi réuni près de 900 spectateurs au Saulnier en 2017, un concert à guichet fermé, écrivions-nous à l'époque. En 2014, c'était avec son projet autour de l'électro-tango Plaza Francia qu'elle était à l'Oasis. Elle devait aussi jouer son spectacle musical et littéraire L'érotisme de vivre au théâtre des Quinconces en décembre 2023. Mais une mauvaise chute l'avait poussée à annuler sa venue.

0: 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Série policière Tracker à 21h10 sur TF1. En première partie de Rituel de l'Infini, lorsqu'un musicien adolescent disparaît à la Nouvelle-Orléans, Côtelaire fait équipe avec une détective privée locale. En deuxième partie de soirée à 21h55, Seul contre toutes, Côtelaire fait appel à sa collègue Billy Matalon pour infiltrer une prison pour femmes afin d'accéder à des informations dans le but de retrouver une prisonnière évadée et son otage. Un troisième épisode vous sera proposé à 22h45. Sur France 2, série d'action Les Évaporés à 21h10. En première partie, Georges, 75 ans, disparaît lors d'un voyage organisé que d'autres personnes âgées. Par ailleurs, Esther, Francky et Douma suivent une piste menant à Christophe Apsy. En deuxième partie de la soirée, à 21h55, Manon, Eugène Laborde sollicite le GRDV après la disparition de sa petite fille, introuvable depuis 5 semaines. Sur France 3, le monument préféré des Français, à 21h10, à l'approche de la 43e édition des Journées européennes du patrimoine, Stéphane Bern propose une découverte de la richesse du patrimoine culturel, architectural et historique de la France, après les votes des téléspectateurs qui ont désigné les 14 monuments finalistes représentant leur région de cœur. Place au grand dénouement. Au cœur de cette soirée exceptionnelle, le classement final sera dévoilé. Sur France 5, votre magazine littéraire présenté par Augustin Trapenard à 21h05. Augustin Trapenard reçoit François-Henri Désérable pour Le Palais, paru chez Gallimard. Catherine Meurice pour Le Clan des Valden, publié chez Dargaud. Mathias Hénard pour Hôtel Balkan. Le deuxième tome de Mélancolie des Confins, édité chez Actes Sud. Sophie Divry pour Roche Brune, paru chez Actes Sud. Et enfin, Élise Lespade pour son premier roman, Paradisi Gloria. Sur M6, votre magazine de société Patron Incognito à 21h10, à la tête de l'enseigne Buffalo Gris, Robert Guillet échange son costume de dirigeant contre celui d'un chauffeur de bus en reconversion pour se fondre incognito parmi ses équipes. Habitué à sillonner les restaurants, il sait que son anonymat ne tiendra qu'à un fil. Son objectif, vérifier si la transformation engagée par l'enseigne depuis quelques mois se vit réellement sur le terrain. Sur Arte, film dramatique Two Lovers à 20h55, poursuivi par le souvenir de sa fiancée perdue. Leonard Craditor est irrésistiblement attiré par une nouvelle voisine, Michelle, dont la blondeur souriante cache la douleur d'une liaison sans avenir. Il n'en continue pas moins de courtiser la brune et émouvante Sandra que sa famille lui destine. Quelques suggestions pour les chaînes de la TNT, la chaîne SCP, chaîne Sénat Public, avec un documentaire à 20h40, Marius et le bruit des vagues. Émilie vient d'avoir son premier enfant. Comme toutes les mères, elle filme les premiers instants de son fils Marius. Mais très vite, quelque chose l'étonne. Marius ne réagit pas au son. Il est sourd profond. Le couple doit réinventer son quotidien, apprendre la langue des signes et repenser son avenir. Et sur TMC, un film, une comédie, Maison de retraite 2 à 21h25. Responsable d'un foyer où cohabitent des pensionnaires du troisième âge et de jeunes orphelins, Milan apprend que tous sont conviés à passer l'été dans une splendide maison de retraite située dans le sud de la France. Ils prennent la route, ravis de pouvoir passer quelques semaines au soleil.
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0: Nouveau rendez-vous pour la saison culturelle à la Provotière, portée par l'association Diform et appel à bénévoles. Nous retrouvons sur l'antenne de Radio Alpes-Mancelles Iliana pour nous tenir informés. Bonjour Iliana.
3: Bonjour.
0: Donc la Provotière est à nouveau sans dessus, dessous, mais ça va dans le bon sens. Alors, est-ce qu'on peut commencer par présenter ce site de la Provotière et expliquer à nos auditeurs ce qui s'y passe en ce moment?
3: Oui, alors la Provotière, c'est le site de l'association Diform, Dis plus loin forme, qu'on a investi depuis maintenant 2 ans, qui est une ancienne ferme qui était vraiment en bon chemin, enfin en partie en ruine et pour le reste en bon chemin vers la ruine à notre arrivée. Et nous, avec Diform, on organise des moments de convivialité, notamment autour d'événements culturels, des concerts, des spectacles en tout genre, et aussi des chantiers collectifs pour remettre la Provostière debout et en expérimentant des techniques de construction écologique. Et donc, depuis 2 ans, on est en travaux, mais là, ça a quand même pris une autre proportion. Et c'est pour ça qu'elle est sans dessus-dessous comme elle l'a jamais été, parce qu'on a eu notamment beaucoup d'engins de terrassement qui sont venus, tracteurs, livraison de cailloux. Donc ça, c'est des gros tas de matière dans tous les sens. Mais tout ça dans le but de isoler notre grange, qui nous sert déjà de salle de spectacle, pour pouvoir continuer à accueillir du public vraiment en toute saison. On avait déjà fait l'année dernière dans des conditions un peu rustiques. Et là, l'idée, c'est d'avoir une vraie salle vraiment bien rénovée et confortable.
0: Une animation prévue donc pour les Journées européennes du patrimoine avec une collaboration avec les maisons paysannes de la Sarthe. Alors, parlez-nous de cette participation.
3: Oui, alors, donc le samedi 19 septembre, on organise en effet cette journée pour la première fois, comme on a quand même un axe autour de l'éco-construction et du patrimoine qui est assez important dans notre activité, qui nous prend beaucoup de temps. Et donc là, pour la première fois, on a décidé d'organiser ça avec en effet Maison Paysanne, avec qui on était déjà en lien. Et le programme de la journée, en fait, l'idée générale, c'est de mettre en dialogue deux approches dans la construction. L'approche écologique qui est la nôtre, mais aussi l'approche patrimoniale qui est aussi un peu la nôtre. Mais souvent, c'est des domaines distincts, la rénovation du bâti ancien et la construction écologique plutôt neuve. Et nous, on essaie de mettre en dialogue les deux. Donc, il y a Maison Paysanne pour l'aspect du patrimoine. Et ensuite, à un moment, il y a une projection d'un film sur la construction de paillourts. C'est des maisons rondes en paille, ensuite enduites évidemment. Ils sont beaucoup construites notamment dans la forêt de Brocéliande. Donc c'est la programmation de la diffusion de ce documentaire qui se déroule à Brocéliande. Et l'histoire, évidemment, la projection se déroule ici, en présence du réalisateur. Et puis toute la journée, donc ça c'est à 17h. Il y a une visite de la Provostière à 15h qui est guidée par Maison Paysanne avec leur regard patrimonial. Et toute la journée avant, donc de 9h à 15h, on propose un chantier participatif ouvert vraiment à tout le monde, même à des personnes qui n'auraient pas spécialement de compétences. L'idée, c'est que ce soit un chantier vraiment très abordable, y compris pour des enfants, avec deux matériaux mis en avant, le chanvre qu'on va devoir décompacter, qui nous est en partie donné par l'usine Agrochanvre en Normandie, et par ailleurs le terre-paille. Donc c'est comme du torchis, sauf qu'il y a beaucoup plus de paille, et ça c'est pour isoler les murs. Donc on va mettre ça en œuvre, on va le fabriquer, le mélange, et ensuite le poser dans un coffrage contre les murs. Et si on est encore plus nombreux, on va aussi construire des petits murets en pierre sèche. Donc on est assez on peut accueillir beaucoup de monde. C'est mieux de prévenir. Mais voilà, il y a ce chantier la journée, entrecoupé d'un repas participatif, donc où il faut amener quelque chose à partager. Ensuite la visite, ensuite la projection, et ensuite une table ronde entre les différents acteurs de la journée, à savoir nous, Diform, Maison Paysanne et le réalisateur du film. Ça fait un programme chargé.
0: Une journée complète, donc on rappelle la date, le samedi 19 septembre. Et un troisième rendez-vous donc pour ce mois de septembre, ce sera le samedi 26 septembre. Et cette fois-ci, donc en collaboration avec le parc naturel régional et géoparc Normandie-Maine. On peut parler de cette collaboration ?
3: Oui, tout à fait. Effectivement, on essaie de collaborer de plus en plus avec d'autres acteurs locaux. Et là, donc ça a lieu dans le cadre de l'ABC, l'abécédaire de la biodiversité locale ou communale.
0: Sarthe-Appenzell.
3: Voilà, c'est ça qui a lieu donc depuis, je crois, au moins un an là dans quelques communes de la Comcom, notamment Saint-Paul. Et donc dans ce cadre-là, le parc finance un spectacle qu'on leur a proposé, qui va avoir lieu ici. Et c'est un spectacle qui est à la fois très spectaculaire parce qu'il inclut la présence de 20 cosmonautes en combinaison, dont 3 comédiens et 17 membres du public qui voudront bien revêtir ses combinaisons. Et il est aussi un peu scientifique, pédagogique, parce que l'histoire, c'est que le public est en fait... le public, en fait, on incarne les membres d'une expédition spatiale au cours de laquelle on découvre une exoplanète et on cherche des signes de vie sur cette exoplanète. Et donc, le public est amené à chercher des signes de vie, trouver des objets, des trucs, et les présenter aux comédiens qui, avec des techniques scientifiques dont j'ai oublié le nom, vont nous dire est-ce que c'est des traces de vie ou pas. Voilà, et c'est aussi un spectacle qui prend la forme d'une balade, parce qu'on va partir d'ici et se promener sur cette exoplanète jusqu'au plan d'eau de Saint-Paul-de-Gaspé.
0: Voilà, donc une date à retenir. Est-ce que c'est accessible en famille, cette soirée?
3: Oui, tout est accessible en famille, en général tout ce qu'on propose, et c'est bien de prévenir parce que le parc voudrait bien qu'il y ait des réservations, mais vous pouvez aussi venir à l'improviste comme d'habitude. Là c'est gratuit, il n'y a pas d'adhésion, exceptionnellement il n'y a pas besoin d'adhérer à l'association, donc si vous voulez découvrir sans avoir à adhérer, ça peut être aussi l'occasion. Et à chaque fois il y aura aussi, comme à chaque fois, la buvette et le buffet bio et local et à 17h.
0: Voilà, donc un beau programme en perspective pour ce mois de septembre. On n'oublie pas donc cet appel à l'élan de solidarité pour continuer d'aménager le site. Je vous laisse lancer un appel peut-être à différents soutiens qui pourraient venir vous rejoindre.
3: Oui, effectivement, là en fait on a obtenu une subvention de la fondation AG2R La Mondiale pour commencer les travaux de la grange. On est aussi soutenu par quelques entreprises dont les carrières de l'Ouest, c'est la carrière d'Averton, pour un don de cailloux, le chanvre aussi, l'agrochance qui nous donne un peu de chanvre. Donc ça nous a permis de lancer ce chantier, mais en fait on s'est lancé avec insuffisamment de ressources, aussi bien en termes de matériaux que de finances que de bénévoles. Mais on s'est dit, on a suffisamment pour commencer, mais pour aller au bout de ce projet, il faut qu'on trouve plus d'argent, plus de partenaires, plus de bénévoles. Donc on a lancé d'un côté une campagne de financement participatif sur la plateforme Hello Asso. Donc si vous voulez nous aider de cette façon-là, vous pouvez faire un don en ligne. On est aussi à la recherche de bénévoles. Qualifiés ou pas, il y a toujours plein de missions, et puis en fait au-delà de la productivité, quand on est sur le chantier, rien que le fait de venir, d'être plusieurs, ça donne de la motivation, ça donne du souffle au projet. Donc vraiment, faut pas s'inquiéter si on n'est pas très qualifié il y a vraiment de la place pour tout le monde à tous les âges. Et puis par ailleurs, on cherche aussi des entreprises pour nous faire des dons de matériaux, pourquoi pas du mécénat aussi financier. On est en train d'obtenir l'agrément d'intérêt général pour pouvoir défiscaliser les dons. Donc voilà, pour tout ça, et puis même si vous avez des questions sur la programmation, parce qu'il y avait beaucoup d'infos dans cette interview, n'hésitez pas à revenir vers moi au 06 95 01 29 56. Et puis si vous cherchez Biforme, BIS plus loin forme sur Internet, vous nous trouverez aussi avec des moyens de contact.
0: Merci à vous, Iliana. Je vous dis à très bientôt sur l'antenne de Radio Le Pomme en Seine.
3: Oui, merci, Jacqueline.
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0: Les journées européennes du patrimoine sont l'occasion idéale pour pousser les portes de lieux emblématiques avant leur fermeture annuelle, notamment le château de Sire Guillaume, qui sera ouvert au public une dernière fois pour cette saison, les samedis 19 et dimanche 20 septembre de 10h à 18h. Savez-vous que ce monument a connu mille et une vies? Et pour nous en parler, nous recevons sur l'antenne de Radio Le Pomme en Seine Mélanie Audouy, chargée de médiation du patrimoine et de la communication. Bonjour Mélanie.
5: Bonjour.
0: Donc concrètement, lorsque le visiteur franchit les portes du château de Sire Guillaume, que peut-il apprendre, découvrir sur son histoire et la vie quotidienne au Moyen-Âge?
5: Alors, on peut découvrir beaucoup de choses, en effet, du Moyen-Âge jusqu'à nos jours même. Donc, il y a toute une partie médiévale qui se visite, où différentes thématiques sont abordées, que ce soit la guerre au Moyen-Âge, les divertissements, les banquets, par exemple. Il y a également des salles qui accueillent une exposition d'un artiste local, Arsène-Marie Lefeuvre. C'est celui qui a dessiné Bébé Cadom. Donc, voilà, c'est une image que beaucoup de gens connaissent. Et donc, nous, on a les dessins, préparatoire et les premières œuvres de cet artiste. Et puis, on a également, pour les Journées européennes du patrimoine, plein d'autres choses à découvrir, grâce à des idées notamment.
0: Le château a bénéficié donc d'un chantier de rénovation ces dernières années. Alors, que réserve aux visiteurs la rétrospective consacrée aux 2 ans et demi de travaux du logis Est ?
5: Oui, en effet, les travaux se sont terminés cette année. Donc là, on a un logis du 17e flambant neuf, voilà, comme il était à l'origine. Et donc, il y a une petite exposition qui reprend sous forme de plusieurs images, hein, de avant-après, qui reprend vraiment les différentes étapes de restauration de ce logis, qui a nécessité des savoir-faire très différents avec des, voilà, les charpentiers, les menuisiers, les maçons, qui ont fait un travail exceptionnel. Donc, on explique un petit peu ces phases pour refaire un château tel qu'il était au XVIIe siècle.
0: Cette visite à l'occasion des Journées européennes du patrimoine, donc le samedi 19, dimanche 20 septembre, est également l'occasion pour le public de vivre diverses expériences, avec notamment un atelier de sculpture sur pierre qui sera proposé dans la cour du château. Je vous laisse nous présenter cet atelier.
5: Oui, donc on va proposer cette année petits et grands qui pourront justement sculpter des pierres et repartir avec leur œuvre. C'est ça qui est intéressant. Donc c'est une sculptrice qui vient du coin, qui vient de Sarthe, qui s'appelle Elf Création, qui a été formée aux Compagnons du Devoir. Elle va proposer les deux après-midi justement d'expliquer aux gens le métier de sculpteur de pierre, et puis chacun pourra faire preuve d'imagination pour faire un petit décor et repartir avec.
0: Participation gratuite, est-ce qu'il faut s'inscrire pour participer à cet atelier ?
5: Non, il ne faut pas s'inscrire, c'est gratuit, c'est dans le cadre de l'ouverture du château, donc ça sera en continu de 14h à 18h et libre aux gens de rester s'ils veulent rester sur le stand pendant une ou deux heures, ils peuvent, mais sinon voilà, c'est en continu quand vous le souhaitez, autant de temps que vous le souhaitez aussi.
0: À l'occasion de l'exposition itinérante sur les plans cavaliers installés actuellement au château de Sillé-de-Guillaume, nous recevons Valérie Bouvet, jeune homme. Bonjour.
6: Bonjour.
0: Donc avant de parler de cette exposition, est-ce qu'on peut faire un petit rappel de ce qu'est précisément le label Petite Cité de Caractère et les engagements pris par les communes qui y adhèrent ?
6: Oui, alors aujourd'hui, Petite Cité de Caractère, c'est un réseau national qui, permet à des communes, à toute commune de France de moins de 6 000 habitants, de pouvoir s'engager dans une démarche qui vise à faire de son patrimoine un enjeu de développement. Donc on est sur des communes patrimoniales qui visent en fait vraiment à placer leur patrimoine au cœur de leur politique municipale pour en faire une ressource pour l'avenir. Donc l'enjeu, c'est à la fois de conserver, restaurer ce patrimoine, mais aussi s'en servir pour qu'il devienne un cadre de vie agréable pour les habitants, à la fois par la réutilisation de ces lieux, mais aussi par le fait d'offrir un cadre de vie un peu différent à ses habitants.
0: Combien de petites cités de caractère sur le département ? Est-ce qu'on peut faire un rapide tour d'horizon ?
6: Oui, alors il y en a aujourd'hui 270 à l'échelle nationale et on en a en Sarthe 10 exactement. Alors les petites cités de caractère en Sarthe, il y en a donc une dizaine réparties sur l'ensemble du territoire. Donc quand on est dans le nord du département, on a Mamers qui est en cours d'homologation, Fresnes-sur-Sarthe, Saint-Léonard-des-Bois et Sillé-Guillaume. À l'est du département, on a Montmirail et Saint-Calais. Dans le sud, Luché-Pringé et Le Lude. Et à l'ouest, Asnières-sur-Veyre et Parçay-sur-Sarthe.
0: On va parler de cette exposition itinérante, donc plan cavalier des petites cités de caractère de la Sarthe. Est-ce qu'on peut tout d'abord expliquer donc comment a été imaginée cette exposition et parler de cet architecte dessinateur Damien Cabiron ?
6: Alors, le projet des plans cavaliers émane du réseau régional, parce qu'on a aussi un réseau régional en Pays de la Loire assez actif qui est aujourd'hui composé de 48 communes. Et il y a quelques années, on a décidé collectivement de doter nos communes d'un plan cavalier, avec l'idée qu'à travers ce plan cavalier, on peut à la fois faire de la médiation et de l'accueil du visiteur, puisque un plan cavalier permet de révéler les villes, on va dire en trois dimensions. Ça reste un dessin, mais avec un dessin en élévation qui permet notamment de voir les formes, l'urbanisme des villes, les formes architecturales en 3D, etc. Et donc l'idée, c'était à la fois de doter les communes de cet outil-là pour en faire de la médiation touristique, culturelle, mais aussi pour accompagner les élus dans leurs projets, puisque ça permet aussi de modéliser les futurs projets, etc. Elle nous est venue comme idée pour les petites cités de caractère de la Sarthe de faire de ces plans une exposition, puisque le plan lui-même en fait est vraiment un outil hyper intéressant et assez beau en soi, puisque tous les bâtiments sont dessinés vraiment à l'échelle, ce qui fait qu'on peut se repérer très facilement dans les villes. Les habitants prennent plaisir d'ailleurs à repérer leurs maisons sur les plans, etc. Et l'idée en fait c'était pour nous de pouvoir survoler nos petites cités de caractère à travers ces plans et de se plonger vraiment dans l'histoire de nos communes juste en regardant comment elles se sont formées. Et ce qui est intéressant aussi sur les plans, c'est qu'on peut voir aussi la différence des matériaux, les ardoises, les tuiles, le tuffeau ou les maisons en enduit, etc. Donc c'est un vrai voyage en fait à travers nos petites cités de caractère.
0: Donc est-ce qu'on peut décrire cette exposition, donc nous parler de la place qu'elle occupe dans cette salle d'exposition du côté du château de Ciel-Guillaume?
6: Alors effectivement, l'exposition elle est itinérante dans nos communes, donc elle a déjà été accueillie à Parçay au mois de juillet, et là donc elle est accueillie au château de Ciel-Guillaume. L'entrée est payante puisque le site du château est payant, mais du coup l'exposition alimente la découverte du château. Donc il y a une dizaine de panneaux d'exposition qui correspondent à l'ensemble de nos petites cités de caractère. Il y a juste Freinet qui n'est pas concerné par l'exposition. Et peut-être rappeler quand même que les plans cavaliers en eux-mêmes ont été créés par Damien Cabiron, qui est un architecte le seul spécialiste en France du dessin du plan cavalier. Le plan cavalier étant en fait un héritage des plans qui étaient faits à l'époque de Vauban pour commencer à matérialiser les villes.
0: Donc si l'on souhaite prendre de la hauteur et découvrir cette exposition au château de Ciel-Guillaume, les informations pratiques pour venir la visiter et admirer ce formidable travail de Damien Cabiron. Vous l'avez dit, l'entrée est payante puisque l'accès au château est payant. Est-ce qu'il y a d'autres infos à communiquer pour que nos auditeurs en profitent pleinement?
6: Alors l'exposition est visible à partir de maintenant jusqu'aux journées du patrimoine, donc jusqu'au 20 septembre, et les horaires d'entrée à l'exposition sont calqués sur les horaires d'entrée du château. Donc vous trouvez toutes les informations sur le site de la ville de Ciel-Guillaume et puis sur les réseaux sociaux pour ceux qui suivent les réseaux.
0: Et on peut découvrir cette exposition, vous l'avez dit, jusqu'au 20 septembre, journée européenne des patrimoines. Quelle sera la prochaine destination de cette exposition?
6: Alors pour l'instant, on va faire une petite pause, je pense, pendant l'hiver, parce que c'est vrai que c'est toujours plus agréable de la découvrir au moment de l'affluence du public. Elle sera dans tous les cas visible en tout début d'année à Saint-Calais, et après on est en train de caler avec les autres communes l'accueil de cette exposition-là dans différents lieux. Mais elle sera aussi accueillie tout l'été prochain, donc de juillet à septembre, à l'Abbaye Royale de Lépau, parce qu'on prépare une exposition dédiée aux petites cités de caractère.
0: Merci à vous pour toutes ces informations, je vous souhaite une belle journée.
6: Merci beaucoup.
0: Le patrimoine se découvre également donc à la nuit tombée, samedi 19 septembre à 21h, le château de Ciel-Guillaume se transforme en cinéma à ciel ouvert. Alors parlez-nous de cette séance sous les étoiles.
5: Oui, en effet, cette année on a décidé d'ouvrir le château le soir et pour proposer une expérience assez originale et insolite pour découvrir un film en immersion dans un site historique. C'est toujours un peu plus impressionnant, et donc on a choisi le film du Comte de Monte Cristo, le film de 2024 avec Pierre Ninet. C'est un film qui a été très très apprécié et qui est assez épique, avec de belles musiques, un environnement historique, et donc on trouvait que ça pouvait rendre vraiment hommage aussi à l'architecture du château, à son univers. Et donc voilà, c'est une soirée gratuite à 21h pour redécouvrir ou découvrir ce beau film historique.
0: Peut-être quelques recommandations pour profiter au mieux de cette séance?
5: Oui, en effet, on propose aux gens d'emmener transat, couverture, chaise, s'ils le souhaitent. En plus, c'est un film qui dure quand même assez longtemps, presque 3 heures. Donc voilà, il ne faut pas hésiter à emmener tout le confort nécessaire pour être tranquillement installé et bien profiter de cette soirée de ciné plein air.
0: Le dimanche 20 septembre, place au dimanche de caractère à Ciel-Guillaume sur le thème Coco Plage, une histoire centenaire. Alors parlez-nous de cette balade qui sera proposée le dimanche à Coco Plage.
5: En effet, lors des journées européennes du patrimoine, on essaie généralement de valoriser aussi la ville de Ciel-Guillaume, mais pas que le château. Donc le château restera ouvert également le dimanche, mais on propose de découvrir un autre lieu emblématique de Ciel, qui est Coco Plage, connu par des générations de Sartois, Sartoises, et l'année dernière, on a fêté les 100 ans de Coco Plage. À cette occasion, on a créé une visite guidée sur l'histoire du lieu, les anecdotes, on retrace un petit peu aussi les légendes qui entourent notamment les ruines d'un château à côté de l'étang. Et donc, lors de ce dimanche, eh bien, on va pouvoir, à partir de 15h, voilà, découvrir tout ça ensemble et on finira la visite avec une dégustation de produits locaux, notamment les bières Coco Plage Café.
0: Voilà, une petite note gourmande pour cette visite des dimanches de caractère. Donc, si on souhaite participer, là, par contre, il est recommandé de s'inscrire.
5: Oui, voilà. Alors, c'est gratuit, hein, mais en effet, notamment pour bien accueillir tout le monde et prévoir la petite dégustation, voilà, on recommande une petite réservation que par téléphone ou par mail.
0: Un week-end à Sciez de Guillaume, le samedi 19, dimanche 20 septembre, l'occasion des Journées européennes du patrimoine, Coco Plage, le château de Sciez de Guillaume. Est-ce qu'il y a d'autres lieux emblématiques de la ville qui peuvent compléter notre visite?
5: Oui, alors quand vous venez au château, il y a également juste à côté l'église de Sciez de Guillaume qui est très intéressante. Elle sera ouverte tout le week-end en visite libre, donc il ne faut pas hésiter à y jeter un coup d'œil. Et puis, on a également des parcours de découverte de la ville qui existent. Donc, les brochures sont disponibles notamment au château. Hein. Les visiteurs peuvent en profiter pour la récupérer. Il y a le parcours de découverte du patrimoine, mais également un nouveau parcours qu'on a inauguré en début d'été. Donc, ça peut être l'occasion de le découvrir. Un parcours qui s'appelle Mémoire d'habitants. C'est un parcours sonore, c'est-à-dire qu'il y a des dispositifs un petit peu partout dans la ville pour découvrir à travers la parole d'habitants les souvenirs d'une ancienne quincaillerie, une ancienne tannerie, la gare marchande, donc plutôt le passé industriel de la ville.
0: Merci Mélanie pour toutes ces informations, je vous dis à très bientôt sur l'antenne de Radio Alpemancel.
5: Merci à vous, à bientôt.
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7: Depuis le mois de juillet jusqu'à la fin du mois de septembre, 5 artisans d'art se sont réunis pour proposer une boutique éphémère à la Maison des Sept Colonnes à Alençon. Une belle occasion de découvrir le savoir-faire et les créations de ces artisans, avec notamment un rendez-vous particulier lors des Journées européennes du patrimoine, les 19 et 20 septembre, puisque la boutique ouvrira ses portes au public à cette occasion. Pour nous en parler, nous recevons Charlène Poré, d'art textile, dentelière et teinturière spécialisée dans le point d'Alençon. Alors Madame Poré, bonjour.
8: Bonjour.
7: Pour commencer, pouvez-vous vous présenter et nous expliquer quel est l'art que vous pratiquez? En quoi consiste votre travail de dentelière et de teinturière spécialisée dans le point d'Alençon?
8: Alors, moi, en étant artisan d'art textile, en fait, je propose de l'ennoblissement textile. Donc, je crée des décors sur mesure en associant, du coup, la teinture naturelle que je pratique aussi avec des savoir-faire rares comme la broderie ou la dentelle au point d'Alençon.
7: Et d'ailleurs, quelle formation avez-vous suivi pour justement pratiquer ces différents arts?
8: Alors moi, j'ai commencé par un brevet des métiers d'art en broderie main et ensuite j'ai pu passer 5 ans au sein de l'atelier national du point d'Alençon.
7: Comment vous avez découvert ces différents arts? Qu'est-ce qui vous a donné envie de vous lancer justement dans la dentelle et notamment dans le point d'Alençon?
8: Alors la broderie, ça a été par le biais d'une rencontre. J'ai rencontré Marjane Salvador qui à l'époque était enseignante dans un lycée où je faisais un bac pro technicien outilleur. Et c'est elle et sa maman qui m'ont donné le goût des arts textiles. Donc ça m'a permis de bifurquer en broderie et en sortant de l'école, du coup, je suis retournée les voir en leur disant que je cherchais du travail plutôt en dentelle. Et c'est à cette même période où Point d'Alençon est devenu classé à l'UNESCO et à ce moment-là, je cherchais un recruteur à Alençon.
7: Alors sinon, vous êtes associé avec 4 autres artisans d'art pour ouvrir cette boutique éphémère de juillet à septembre à la Maison des Sept Colonnes. Pouvez-vous nous présenter ces 4 autres artisans et nous expliquer quels sont leurs savoir-faire et leurs spécialités?
8: Oui, donc cette boutique a été ouverte avec Corinne Bornet qui est peintre en décor, Marion Bellard qui est créatrice textile, Ingrid Renoute qui est tresseuse de paille et Didier Biret qui est créateur de luminaires en matériaux recyclés. Et la boutique a été ouverte en partenariat avec la municipalité qui a fini de rénover récemment ce bâtiment.
7: Et pourquoi avez-vous décidé de vous réunir à 5 artisans d'art pour créer cette boutique éphémère? Qu'est-ce que ce collectif veut permettre de faire que vous ne pourriez pas forcément faire chacun de votre côté?
8: Alors, c'est l'ancienne municipalité qui avait pour souhait que le lieu soit dédié au métier d'art, étant donné que la ville d'Alençon a le label belles villes et métiers d'art. Et du coup, ils trouvaient ça assez cohérent d'associer ce bâtiment emblématique avec nos savoir-faire. Et nous, on l'a vraiment vu comme la possibilité d'avoir une vitrine en ville, puisqu'on a tous des ateliers chez nous et on n'a pas forcément de boutique. Donc c'était vraiment une opportunité de faire découvrir nos savoir-faire aux habitants, aux locaux et aux touristes de passage.
7: Alors concrètement, qu'est-ce que les visiteurs peuvent retrouver dans cette boutique éphémère? Quel type de création et d'objets les cinq artisans d'art proposent-ils à la vente?
8: Alors on a pas mal d'objets de décoration, du coup, entre les luminaires, les tableaux, les pièces de décoration en paille aussi. Et on a quelques pièces d'accessoires de mode et de vêtements.
7: Vous serez également ouvert les 19 et 20 septembre à l'occasion des Journées européennes du patrimoine. Pourquoi était-il important pour vous d'ouvrir la boutique spécialement lors de cet événement?
8: Alors effectivement, ça nous semblait assez pertinent d'ouvrir pour les journées, Journées du patrimoine, et la ville nous a aussi fortement encouragés à le faire. Donc c'est l'occasion pour

0: particulier durant ces deux journées?
1: Alors déjà, ils pourront y découvrir l'intérieur du bâtiment, la façon dont il a été rénové avec des techniques plutôt judicieuses, vraiment proches de ce qui se faisait autrefois. Et puis par la même occasion, ils pourront venir découvrir des savoir-faire ancestraux avec nos différents savoir-faire. Et nous serons plusieurs à être présents chaque jour du coup pour vous parler de nos savoir-faire, de ce qui nous anime au quotidien dans notre travail.
0: Pour les personnes qui souhaitent en savoir davantage sur la boutique éphémère, les artisans présents et leurs créations, quels sont les contacts à privilégier pour obtenir plus de renseignements?
1: Alors, vous pouvez retrouver la Maison des Artisans d'Art, du coup, sur Instagram et sur Facebook. Donc, n'hésitez pas à aller vous abonner aux pages pour avoir toutes les informations et pour, si jamais on poursuit d'autres boutiques éphémères. Voilà. Et puis, sinon, vous pouvez aussi découvrir plus d'informations sur mon site. Donc, si vous tapez Charlène Poré, P-O-R-E-T, vous allez trouver les coordonnées de mon site.
0: Alors, quelles sont vos ambitions pour cette boutique éphémère et pour ce regroupement d'artisans d'art? Est-ce que vous aimeriez faire perdurer ce collectif ou renouveler l'expérience à l'avenir?
1: Alors, il est possible qu'on ait envie de renouveler l'expérience, notamment en y pense un petit peu pour Noël, puisque l'idée, ça serait vraiment d'offrir une autre possibilité, en plus de la boutique d'artisans qui a déjà de la galerie, histoire d'art et de d'autres lieux où on peut avoir des objets locaux. L'idée, c'était vraiment de proposer un complément pour trouver des cadeaux qui soient éthiques et responsables et judicieux. Voilà. Après, sur le long terme, on y réfléchit, puisque ça reste compliqué pour nous de sortir de nos ateliers pour aller s'occuper d'un lieu. C'est vrai que c'est vraiment en cours de réflexion.
0: Et vous, quels sont vos projets pour la suite?
1: Alors moi, il y en a plein, puisque j'ai notamment un projet pour le Millennium 2027, puisque l'idée, ça va être d'aller valoriser les savoir-faire de teinture naturelle au sein des pays qui ont aidé à construire la Normandie. Donc je vais faire 3 mois à vélo pour aller à la rencontre de ces teinturiers, faire des ateliers pour teindre du fil et du tissu avec eux, et puis proposer des ateliers d'art textile à côté pour faire une œuvre collective. Donc ça va être mon gros projet 2027. Et puis à côté, je continue à perfectionner et à peaufiner tout mon travail. Alors je ne vais pas faire beaucoup de lieux d'exposition pour Noël, puisque l'idée, ça va vraiment être de préparer 2027.
0: Pour terminer, quel message souhaitez-vous adresser à nos auditeurs pour leur donner envie de découvrir la boutique éphémère, notamment sur les Journées européennes des patrimoines, et pour soutenir les artisans d'art et leur savoir-faire?
1: Alors déjà, n'hésitez pas à passer, même si vous n'avez pas forcément le budget, puisque on a conscience que nos œuvres ne peuvent pas forcément s'adresser à tout le monde, mais venez au moins vous régaler les yeux et découvrir les différents savoir-faire. Voilà. Quoi qu'il arrive, vous viendrez prendre du bon temps.
0: Merci Madame Poré d'avoir répondu à nos questions et nous avoir fait découvrir votre métier, votre passion pour le Point d'Alençon et cette belle initiative réunissant 5 artisans d'art à la Maison des 7 colonnes à Alençon. La boutique éphémère est donc à découvrir jusqu'à la fin du mois de septembre avec un rendez-vous particulier pour ces Journées européennes du patrimoine les 19 et 20 septembre. Une belle occasion de venir à la rencontre des artisans, de découvrir leurs créations et de faire vivre des savoir-faire d'exception. Je vous dis au revoir.
1: Merci à vous. Au revoir.
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d'agression sexuelle et de viol est allégée. Décision de la cour d'appel de Versailles. Patrick Bruel est mis en examen dans 4 affaires distinctes. Au total, une trentaine de femmes portent des accusations contre lui. Philippe Brun, suspendu du PS à titre conservatoire après des accusations de violence. Conséquence, le député de l'Eure ne participera pas à la primaire socialiste. Philippe Brun dit avoir appris sa suspension avec stupeur et dit ignorer ce qui lui est reproché. Une ancienne collaboratrice qu'il a licenciée est à l'origine de cette procédure. Ils seront finalement 5 à participer à la primaire le mois prochain. Olivier Faure, Raphaël Glucksmann, Jérôme Gage, Emmanuel Morel et Ségolène Royal. Le succès de la visite du pape en France. Les inscriptions pour assister à la messe de Léon XIV sur la place de la Concorde et les Champs-Élysées le 26 septembre ont déjà dépassé la jauge de 500 000 personnes. Le diocèse de Paris a décidé d'élargir le périmètre et de passer à 600 000 spectateurs. Les inscriptions pour cette messe seront clôturées ce soir à 18h. Un rapprochement entre l'Union européenne et le Canada. La présidente de la Commission européenne, Ursula von der Leyen, propose que le Canada devienne le premier membre associé de l'UE. Dans un discours devant le Premier ministre canadien Mark Carney, le Canada, en pleine guerre commerciale avec les États-Unis, cherche de nouveaux partenaires. Et puis la suite du championnat d'Europe de volleyball. Au lendemain de sa large victoire contre l'Allemagne, l'équipe de France, invaincue, dispute ce soir son dernier match de la phase de groupe contre la Roumanie. Les Bleus sont déjà qualifiés pour les huitièmes de finale. Voilà pour l'info, excellent après-midi.

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1: À l'occasion de la 20e édition des expositions au manoir de Couam, l'association des Amis du Manoir accueille cette année encore deux artistes sartois, une peintre et un sculpteur. Pour nous en parler, nous recevons Pierre Allôme, président de l'association des Amis du Patrimoine de Couam. Avec lui, nous allons découvrir ces deux artistes, leur univers, leurs œuvres, mais aussi revenir sur cette belle aventure que représentent les expositions du manoir de Couam qui célèbrent cette année leur 20e édition.

0: Alors, monsieur Hallom, bonjour.
1: Bonjour, madame.
0: Pour commencer, pouvez-vous nous présenter le manoir de Couam ? C'est un lieu chargé d'histoire, mais peut-être que certains de nos auditeurs ne le connaissent pas encore. Quelle est son histoire et comment ce manoir a-t-il traversé les siècles ?
1: Bien, le manoir de Couam était la résidence des Couam, qui était une vieille et puissante famille du Haut-Maine, qui se sont installés autour de l'an 1000 à Couam, qui est le lieu dit et le nom de la famille. C'est un manoir qui date du 14e siècle et réaménagé au 16e siècle en manoir Renaissance par Charles de Couam, qui était l'un des fidèles de François Ier. Et nous l'avons acheté en 2004 et restauré entre 2007 et 2012 pour lui redonner son lustre d'antan, puisqu'il avait été transformé en grange pour le bois et le blé.
0: Alors, vous êtes aujourd'hui le président de l'association des Amis du Manoir de Couam, mais comment cette association est-elle née ? Quelle était à l'origine la volonté de ses fondateurs ?
1: Notre volonté était de créer une structure juridique, donc cette association, pour faire découvrir ce patrimoine. Nous sommes propriétaires, nous y habitons, mais en même temps, nous avions l'ambition de faire visiter le lieu et surtout d'organiser des événements culturels, tels des expositions annuelles d'art contemporain, en invitant des artistes à exposer chez nous, à Couam, pour développer la culture en milieu rural et surtout, évidemment, de soutenir l'art contemporain à travers ces expositions.
0: Vous accueillez donc cette année deux artistes dans le cadre de la 20e édition des expositions du Manoir de Couam. Concrètement, qu'est-ce que représentent ces expositions ? Comment se déroulent-elles et quel est leur objectif ?
1: Leur objectif, c'est de présenter des œuvres. Donc, il y a une halle à demi ouverte sur l'extérieur et les jardins à disposition des artistes. Donc, en général, il y a un peintre ou une peintre et un sculpteur ou un céramiste qui expose dans le jardin. Le but, c'est de donner un lieu pour ces artistes puisqu'ils puissent présenter leurs œuvres et également les vendre, car toutes les œuvres sont à vendre au profit des artistes et une partie au profit de l'association. Il y en a, par exemple, chaque année, mais cette année, c'est encore le cas, à tous les prix, de 20 à plusieurs milliers d'euros. Le prix moyen doit être entre 100 et 200 euros.
0: Alors, parlons maintenant des deux artistes que vous avez choisi de mettre à l'honneur pour cette 20e édition. Vous accueillez donc Elvire Anto Mattei, artiste peintre, et Aymeric Vallée, sculpteur. Pouvez-vous nous présenter ces deux artistes, nous parler de leur parcours et de leur univers artistique ?
1: Tout à fait. Elvire Anto Mattei et Aymeric Vallée sont deux artistes sartois. Elvire est professeur de peinture au Mans. Aymeric Vallée est sculpteur sur métal et vit de la vente de ses œuvres. Ils offrent une très belle exposition qui met en écho leurs deux univers. Dans la grange, notamment, sont représentés les arcanes majeures des tarots de Marseille. C'est les peintures d'Elvire qui sont transposées dans le monde animal et qui se mêlent aux branches sculptures d'Aymeric. Et dans le jardin, Aymeric a développé un labyrinthe naturel de sculptures plus monumentales qui viennent compléter cette fusion entre peinture et sculpture, d'où le titre de l'exposition. L'un comme l'autre se répondent et c'est donc Écho que nous présentons en 2026.
0: Mais qu'est-ce qui vous a particulièrement séduit dans leur travail et qui vous a donné envie de les réunir dans cette exposition anniversaire ?
1: Alors, ce qui nous a séduit, c'est d'abord la qualité de leur travail. C'est essentiel pour nous, que ce soit des artistes professionnels ou non, c'est le premier critère. Et ensuite, qu'ils puissent s'adapter au lieu que nous leur offrons. Et c'est le cas. Les œuvres et les peintures d'Elvire et d'Aymeric répondent parfaitement au cadre qui leur est donné et l'occupent pleinement.
0: Cette exposition a pour titre Écho. Pourquoi ce choix ?
1: Ce choix parce que l'un comme l'autre ont travaillé, chacun à son style, mais l'un comme l'autre ont travaillé pour mettre en valeur les œuvres, je dirais, de l'autre artiste. Donc, par exemple, Elvire, en exposant ses peintures, les expose dans des sculptures des branches d'arbres de Aymeric, et Aymeric met en valeur aussi le monde animal, car c'est le thème essentiel des peintures d'Elvire, ainsi que le monde végétal.

0: Concrètement, qu'est-ce que les visiteurs vont pouvoir découvrir dans cette exposition? Quelles petites œuvres seront présentées? Comment vont-elles se répartir entre les différents espaces du manoir?
1: Alors, sous la halle qui est ouverte sur l'extérieur, il y a essentiellement des peintures d'Elvire, de toutes les tailles. Alors, les tarots de Marseille, qui sont des très grandes peintures exposées et accrochées sur les murs. Le reste disposé sur des chevalets au milieu de la grange. Et quelques sculptures plus petites d'Emeric. Et dans le jardin, des sculptures monumentales devant cette halle, des sculptures monumentales d'Emeric qui représentent des arbres, des personnages fantastiques, des oiseaux. Bref, tout un bestiaire qui répond aux œuvres d'Elvire.
0: L'exposition est visible jusqu'au 27 septembre, mais le week-end des 19 et 20 septembre sera un moment particulier avec les journées européennes du patrimoine. Le manoir de Couam ouvre ses portes gratuitement à cette occasion. Qu'est-ce que les visiteurs pourront découvrir durant ces deux journées? Et notamment, qu'avez-vous prévu autour du manoir et de l'exposition?
1: Alors, autour du manoir, pour les journées européennes du patrimoine, alors les visites sont libres et gratuites. Il y a un parking, mais ce sont également la possibilité d'assister en groupe à des visites historiques et architecturales autour du manoir pour mettre en valeur son histoire et également, évidemment, la restauration et les travaux que nous y avons faits. Par ailleurs, l'exposition sera visible, comme elle est visible tous les jours de 10h à 18h jusqu'au 27 septembre. L'entrée est également gratuite. Et puis également, les visiteurs auront à la disposition la boutique de l'association où nous vendons notamment nos confitures artisanales fabriquées sur place et puis toutes sortes de cartes postales au profit de l'association et également à la disposition des visiteurs les œuvres des artistes qui, je vous le rappelle, sont en vente au profit des artistes et de l'association.
0: Alors pourquoi faut-il venir découvrir cette exposition au manoir de Couam avant le 27 septembre? Qu'est-ce qui, selon vous, rend cette 20e édition particulièrement intéressante et pourquoi les visiteurs ne doivent-ils pas passer à côté?
1: Eh bien, les visiteurs doivent venir, si je puis dire, à Couam, d'abord pour découvrir un lieu exceptionnel par son architecture et son environnement, et ensuite, surtout, découvrir les œuvres de deux artistes qui mettent en valeur le lieu et qui sont d'une très très belle qualité. Je ne dirais pas plus que les précédentes, mais cette année, c'est une très belle édition, et comme c'est la 20e édition, ça tombe bien, c'est une exposition que je qualifierais de mémorable.
0: Et pour celles et ceux qui souhaitent en savoir plus sur l'exposition, connaître les horaires ou simplement obtenir davantage de renseignements sur le manoir de Couam et les prochaines animations, comment peuvent-ils vous contacter?
1: Alors, nous sommes sur place tous les jours. Je signale d'ailleurs que les artistes seront présents le dimanche des journées du patrimoine, qui sera le dimanche 20 septembre. Alors, le contact, il y a notre page Facebook Amis des Manoirs de Couam, un téléphone 06 82 55 49 21 et un mail P en minuscule tiré du 8 à l'aume @orange.fr.
0: Une fois les journées européennes du patrimoine passées, cette 20e édition des expositions terminée, quels seront les prochains rendez-vous au manoir de Couam?
1: Alors, les prochains rendez-vous seront de toute façon une exposition 2027. Ça sera le principal événement. Et nous sommes, entre guillemets, en lien avec l'Office du tourisme de Fréday-sur-Sarthe pour accueillir des visites d'associations diverses, des concerts, voire, s'il est arrivé une année, une projection de cinéma en plein air au cours de l'année 2027.
0: Pour terminer cette interview, je vous laisse le mot de la fin.
1: Le mot de la fin, Couam est un projet qui nous tient à cœur pour deux raisons. D'abord, restaurer un bâtiment qui est exceptionnel dans la région, développer la culture en milieu rural et soutenir l'art contemporain. Depuis 2007, c'est notre œuvre et nous la poursuivons et nous la poursuivrons en 2027 et j'espère dans les années qui viennent.
0: Merci Monsieur Allôme d'avoir été avec nous pour nous présenter cette 20e édition des expositions. Une belle occasion de découvrir ou redécouvrir le manoir de Couam à travers les œuvres de ces deux artistes sartois, mais aussi de profiter des journées européennes du patrimoine les 19 et 20 septembre. L'exposition est à découvrir jusqu'au 27 septembre au manoir de Couam. Alors merci encore et rendez-vous au manoir de Couam pour cette belle rencontre entre patrimoine et création artistique.
1: Merci à vous, madame, de votre écoute et de l'écoute des auditeurs et auditrices.
0: Au revoir.
1: Au revoir.

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0: venez entendre la voix des soldats de 1870 et le pari de l'association Kerfank 1870 qu'on lit se souvient que sa nouvelle lecture spectacle présentée du 24 au 26 septembre à la ferme de la Jaunelière à Conly. Et pour nous en parler, nous recevons sur l'antenne de Radio La Pemancelle le président de l'association, Laurent Carguette. Bonjour.
1: Bonjour madame, et à tous.
0: Donc pour bien comprendre le contexte de ce projet, est-ce qu'on peut rappeler le rôle de l'association Kerfank 1870 Conly se souvient? Quels sont ses objectifs et à travers quelles démarches ou événements cherchez-vous à transmettre cette histoire locale au grand public?
1: Eh bien, notre association donc a 3 ans maintenant et sa vocation c'est de travailler à faire connaître l'histoire du camp de l'armée de Bretagne établi à Conly pendant la guerre de 1870-1871, de la faire connaître en étant le plus proche possible de la vérité des faits, qui ne sont pas toujours évidents à clarifier, et de la faire connaître au travers de tout ce qu'on peut imaginer, que ce soit des conférences, des expositions, des spectacles, comme celui dont on va parler aujourd'hui.
0: Et pourquoi l'avoir nommé Kerfank?
1: Ah, très bonne question. Kerfank, c'est le nom que les Bretons présents à Conly avaient donné au camp. Et en breton, Kerfank veut dire la ville de la boue. C'est plutôt péjoratif pour le village de Conly, mais ça n'avait rien à voir avec Conly. La saison était très rude. Il avait beaucoup plu cet automne-là, plu, neigé. Et la présence de dizaines de milliers d'hommes, ils ont été jusqu'à 50 000 en même temps. La présence d'autant d'hommes sur des terres détrempées a transformé ce camp en bourbier. Donc ils l'ont nommé Kerfank, qui veut dire la ville de la boue. On aurait pu dire cloaque en français. Et donc symboliquement, pour rappeler leur histoire, on a choisi ce terme. Et on l'a ajouté 1870 pour rappeler l'année, pour avoir le nom complet. Conly se souvient, parce que l'objectif c'était de montrer que si aujourd'hui quelqu'un cherchait à se souvenir de cette histoire, bah, c'était la ville de Conly, les gens de Conly, les Conlinois.
0: Donc on peut parler d'une toute jeune association, 3 ans, vous avez dit, donc comment elle fonctionne et qui sont les personnes qui composent votre équipe?
1: Alors on n'est pas nombreux, on est 8 adhérents qui viennent de tous horizons, qui sont intéressés par les faits, par l'histoire, mais qui ne sont pas tous historiens. Il y a parmi nous une personne qui est la plus qualifiée en histoire. C'est une personne qui anime d'ailleurs un site internet qui s'appelle Loire 1870, comme l'armée de la Loire. C'est notre ami Michel. Il est vraiment féru d'histoire. Il m'a avoué il y a quelque temps qu'il y consacre 100% de son temps. Vous imaginez, recherche, lecture, c'est impressionnant de voir à quel point il connaît des détails par cœur. Après, les autres adhérents sont intéressés par l'histoire sans forcément la connaître complètement. Mais on essaie malgré tout de transmettre.

0: Donc vous proposez jusqu'au 30 septembre une exposition consacrée à l'armée de Bretagne au camp de Conly à la maison du tourisme du lac de Sille-Guillaume. Est-ce qu'on peut parler de cette exposition et que va pouvoir découvrir le visiteur lors de cette visite?
1: Alors ça, en effet, je vous remercie de l'évoquer. C'est une autre actualité que nous avons. Nous avons été sollicités par la maison du tourisme de la 4CPS qui dispose à Sillé-Plage un espace d'exposition. Et donc pendant tout le mois, nous présentant au public l'histoire du camp de Conly racontée par 39 panneaux. Chaque panneau comporte une petite partie de texte et une voire deux illustrations. L'objectif, c'était pour une personne qui rentre même presque par hasard dans la seule exposition, c'était de lui permettre de découvrir facilement et rapidement l'histoire dans ses principaux faits. Mais l'histoire chronologiquement, du début jusqu'à la fin. Et de partir avec une meilleure connaissance des faits. Et de leur donner envie d'en savoir plus, en venant notamment au spectacle.
0: Et lors de cette visite de l'exposition, est-ce qu'il y aura possibilité de rencontrer les bénévoles de l'association?
1: Alors non, nous ne pourrons pas être présents sur place parce que bon, d'abord on ne sait pas à quel jour, à quelles heures, les personnes vont s'arrêter à la maison du tourisme. Mais moi, de temps en temps, j'irai faire un petit tour à la maison du tourisme pour savoir si justement il y a eu beaucoup de passages et éventuellement s'il y a des moments où il y a un peu plus de monde que d'autres pour voir si ma présence pourrait être utile. Normalement, sans notre présence, les gens peuvent facilement découvrir l'histoire du camp de Conly grâce à ces panneaux d'information.
0: Donc on va parler à présent de ces lectures spectacles que vous proposez, donc ce sera le 24, 25 et 26 septembre à la ferme de la Jaunelière sur la commune de Conly, donc chaque soir à 20h. Est-ce qu'on peut dire pourquoi vous avez choisi d'investir ce site pour vos représentations?
1: Ah, c'est une bonne question ça aussi. Au départ, dans l'idée du projet, ce n'était pas cet endroit que ça devait se faire. Mais on a eu la chance que les propriétaires de la ferme nous proposent de réaliser le spectacle à cet endroit. Il se trouve que symboliquement, cet endroit représente vraiment beaucoup pour l'histoire du camp, puisque c'est la ferme que l'état-major du camp de Conly avait réquisitionné pour s'y installer. Donc nous aurons la chance d'être dans cet endroit et qui plus est à l'abri, puisque le spectacle va se jouer sous la grange.
0: Donc le spectacle donne à entendre la parole intime et directe de ces hommes plongés dans le quotidien du camp. Alors qu'est-ce que ces lettres révèlent dans leur état d'esprit et la réalité vécue à Conly en cet hiver 1870?
1: Eh bien plein de choses. L'intérêt de ces lettres, qui sont des lettres authentiques, elles sont rares, les lettres des soldats de cette époque, rares à trouver. Il doit en exister beaucoup dans les greniers, mais elles sont malheureusement aujourd'hui elles sont oubliées. Pour celles que nous avons pu trouver, eh bien elles nous apprennent à découvrir l'histoire non plus dans les livres des historiens ou des anciens militaires de l'époque, mais grâce aux mots de ces hommes eux-mêmes qui gardent un contact avec leur famille, qui reçoivent des lettres de leur famille et qui cherchent dans leurs lettres à témoigner de leur état d'esprit, de leurs doutes, de leur quotidien, de leurs inquiétudes, de leurs espoirs. Des hommes qui, au milieu de la guerre, continuent d'écrire à ceux qu'ils aiment.

0: est-ce qu'on peut se permettre d'avoir un petit aperçu de ce qu'il pouvait y avoir décrit donc dans ces lettres?
1: Oui, mais bien sûr, avec plaisir. Je choisirai, je vais pas vous la lire en entier, mais cette lettre qu'un homme originaire de Morlaix écrit, et il s'appelle Albert Lescourt, il écrit sur un papier en tête, armée de Bretagne, commissariat aux vivres, quartier général, il écrit qu'on lit le 20 novembre 1870. Chère madame, arrivée depuis hier, c'est à peine si je sais à quoi on me destine. Je crois cependant que je dois faire partie de la comptabilité à titre de sous-lieutenant. J'ai passé la nuit sur la paille avec 15 ou 16 de mes collègues dans le grenier de l'ex-ferme qui sert actuellement de commissariat aux vivres. Ces messieurs ronflaient tous à qui mieux mieux. Pour mon compte, j'ai fort peu dormi, malgré la fatigue, mais je crois que je m'y ferai avant peu. Je n'ai nullement souffert du froid. Hier, j'ai écrit à ma mère, mais je ne sais pas trop ce que je lui ai dit. Je suis un peu sans dessus dessous. On nous prévient à l'instant que désormais nous n'aurons plus un moment à nous, qu'il faudra être toute la journée au bureau. La nourriture est très bonne et tous ces métiers sont très aimables. Mais cependant, si je n'avais pas l'espoir que ma nouvelle position ne doit pas être de longue durée, je me trouverais très malheureux.
0: Quand vous l'avez dit, ces courriers, on peut en trouver dans certains greniers, peut-être sans le savoir, mais peut-être que vous avez des connaissances et également peut-être des personnes qui sont même sur place lors de ces lectures.
1: Oui. Bon, celles à partir desquelles nous avons travaillé ne viennent pas, par exemple, des archives départementales. Et il y en a quelques-unes que nous avons, enfin, moi personnellement, j'ai eu l'occasion d'acheter sur Internet. Et puis, sinon, nous avons une base importante qui nous vient d'une famille de Loire-Atlantique qui a miraculeusement conservé toute la correspondance de leur aïeul. C'est près de 70 à 80 lettres. Et d'ailleurs, pour anecdote, le descendant de cet homme sera présent avec son épouse le vendredi soir au spectacle. Il vient de Loire-Atlantique pour entendre les lettres de son aïeul.
0: Donc passer de documents d'archives historiques à une lecture spectacle, ça demande un bel exercice artistique. Alors comment est-ce que s'est fait déjà le travail de sélection de ces lettres et de quelle manière est-ce que vous avez collaboré avec l'association Créature Compagnie?
1: Alors, il est apparu évident dès la naissance du projet que ces lettres devaient être lues par des comédiens et comédiennes. Parce que une lettre, il faut savoir lui donner du sens, se mettre dans la peau de la personne qui l'écrit, ou de la personne qui reçoit une lettre de sa famille, de sa sœur, de sa mère, de son cousin. Nous avons pris contact avec la troupe Créature Compagnie du Bergéga, qui a tout de suite très bien compris comment nous imaginions ce projet et qui nous a proposé des idées de sélection. Parce qu'on lui a présenté un certain nombre de lettres. Lui, il a fait une sélection de ce qui lui paraissait le plus intéressant dans les enchaînements, dans l'intérêt des lettres elles-mêmes. Et puis, il nous a fait des propositions de mise en scène. Oui, on peut parler de mise en scène parce qu'il faut que ce soit vivant. Et puis, il y a aussi une mise en scène sonore et visuelle. Il y aura des projections faites sur des toiles en rapport avec les lettres et une illustration musicale.
0: Donc on peut dire ça va durer combien de temps ce spectacle? Et puis est-ce que c'est accessible à tout public?
1: C'est accessible à tout public. Vraiment, c'est vraiment ouvert à tout public. C'est pour ça que nous avons tenu à ce que ce soit un spectacle à entrée libre, de manière à ce qu'une famille avec 3-4 enfants puisse décider de venir en famille. Le spectacle commencera chaque soir à 20h et aura une durée de 1h15. Pour les mêmes raisons, on a souhaité que le spectacle ne soit pas trop long. Imaginez un enfant de 12 ans rester plus d'une heure et demie à entendre des lectures, ça peut paraître interminable. 1h15. Et je vous assure que le contenu est assez dense. 1h15 de lecture, pour avoir assisté en tant que participant même aux répétitions de ce week-end, c'est vraiment dense. Pour autant, c'est pas trop long. Début des spectacles à 20h et fin à 21h15.
0: Et quel est le message principal que vous souhaitez donc faire passer au public à travers cette invitation?
1: Le message qu'on souhaite leur faire passer, c'est venez découvrir cette histoire que tout le monde pense connaître, plus ou moins, mais venez la découvrir grâce aux mots des hommes qui y sont passés et qui, par leurs lettres, ont témoigné de ce qu'ils y ont vécu.

0: On rappelle donc que ces soirées spectacles dont sont proposées le 24, 25, 26 septembre. Ça se passe à Conly, à la ferme de la Jaunelière. C'est organisé par l'association Kerfanc 1870 Conly se souvient. Donc, on invite nos auditeurs à aller vous rejoindre. Je vous laisse le mot de la fin pour les inviter à vous rejoindre nombreux sur cet événement. Alors, peut-être avec des places limitées par soirée. Comment ça se passe?
1: Exactement. On est obligé, on a forcément une jauge limitée. On estime à 80 places. On pourra peut-être déborder un tout petit peu en rajoutant des chaises au gradin qui sera mis en place. On invite vraiment les gens qui sont intéressés à réserver rapidement. Les réservations ont commencé et ça a du succès. En appelant mon numéro, j'ai donné mon numéro pour recevoir les réservations. Elles peuvent se faire en m'appelant ou par SMS. En précisant le nombre de personnes, le jour de réservation et les coordonnées, pour que je puisse avoir les coordonnées des personnes. Donc en appelant ou en envoyant un SMS au 07 89 20 30 31.
0: Je présume que ce projet donc a été financé par certains partenaires. Est-ce qu'on peut justement donc expliquer?
1: Nous avons la chance d'être soutenus avec générosité par des partenaires qui sans qui on n'aurait jamais pu monter ce projet. Si je peux les citer, en effet, nous sommes aidés par le ministère de la Culture, donc la DRAC, par le département de la Sarthe, l'Office national des combattants victimes de guerre, l'association du souvenir français, la ville de Conly, le Crédit Agricole Ménanjou, et puis aussi par l'association des Bretons du Mans et l'atelier de reliure de Monsieur Gourdelier au Mans. Et puis nous sommes aussi soutenus par l'UNC AFN de Conly.
0: Des projets pour l'association?
1: On va essayer de respirer une fois que ces deux animations auront eu lieu et on verra ce qu'on pourra imaginer pour l'année prochaine. Le succès de ce spectacle et de cette exposition auxquels nous croyons, j'espère, nous motiveront pour imaginer d'autres choses sous d'autres formes un petit peu plus tard. Et puis nous espérons aussi que des gens auront envie de nous rejoindre à l'association pour travailler à nos côtés.
0: Eh bien, merci à vous, Laurent Carguette, d'être passé au studio de Radio Alpes-Mancelles. À bientôt.
1: Merci beaucoup. Au revoir.

Bonjour à tous. Un nouveau bilan des canicules qui ont frappé la France cet été. Santé publique France déplore près de 8000 morts en excès depuis fin mai. La troisième canicule du 27 juillet au 20 août, moins meurtrière que les deux précédentes, a tout de même engendré 817 morts excédentaires. Le bilan est voué à s'alourdir. La collecte des chiffres n'est pas encore terminée. Emmanuel Macron demande au gouvernement sa totale mobilisation sur l'approvisionnement et la maîtrise des prix des carburants, alors que les tarifs continuent de grimper à la pompe, selon la porte-parole du gouvernement.

0: 2017, le même montant que cette année. Une nouvelle initiative pour protéger les plus jeunes des réseaux sociaux. La présidente de la Commission européenne, Ursula von der Leyen, propose une interdiction des plateformes aux moins de 13 ans et la mise en place pour les 13-15 ans de comptes limités et contrôlés par les parents. Selon Ursula von der Leyen, l'UE ne peut pas accepter que les enfants puissent accéder à des fonctionnalités addictives. Et puis le foot, avec le début de la Ligue Europa ce soir, deux clubs français à suivre. Lyon se déplace en Belgique pour affronter Anderlecht. De son côté, Rennes va en Autriche pour jouer contre le Sturm Graz. Voilà pour l'essentiel de l'info. Passez une excellente après-midi.
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Célébrer la fin de la belle saison en musique. Rendez-vous le mercredi 16 septembre à la salle Henri Bizot dès 14h pour un après-midi dansant plein de convivialité et de bonne humeur. L'animation musicale sera orchestrée par Bruno Leblanc pour vous faire danser de 14h à 19h. L'entrée est fixée à 8€. Une pâtisserie sera offerte à tous. Possibilité de prolonger la fête autour d'un

le 12 septembre au 06 82 08 45 06. T'es dansant à Assébouane le mercredi 16 septembre. Le club Génération Mouvement des Portes du Maine Normand vous informe que le concours de belote et de 17, initialement prévu à Fier le mercredi 16 septembre, est à

chanson de la petite guinguette de 14h à 19h à la salle des fêtes de Conly. L'ambiance sera assurée par Nicolas Devoir. Venez nombreux, n'hésitez pas à venir avec vos amis cet après-midi et pour vous. L'entrée est fixée à 8€. Un goûter vous sera offert, boisson et pain au chocolat. Pour plus d'informations, contactez Martine au 02 43 24 86 19 au 06 37 99 47 40. Concours de belote à la mêlée, concours de 17 organisé par le club Génération Mouvement Les Aînés Ruraux de Neufchâtel en Saônois le jeudi 17 septembre. Ce concours est ouvert à tous. Inscription fixée à 8€. Ouverture des portes à partir de 13h30. Pour plus de renseignements, contactez le 06 47 84 90 83. Venez nombreux à Neufchâtel en Saônois pour ce concours de belote à la mêlée et de 17 le jeudi 17 septembre. Le samedi 19 septembre, à la salle polyvalente de Sougé-le-Ganon, l'auto organisé par le club de moto, l'association Roule Molo de Saint-Georges-le-Gautier. Ouverture des portes à 18h, début du auto à 20h, ce loto sera animé par Annick Dutertre. Plus de 3000€ de bons d'achat et autres lots de parties spéciales Loto Plus, avec à gagner un robot pâtissier et un drone. Carton final pour le super lot de 700€. Deux parties cocorico avec à gagner une tireuse à bière, une trottinette électrique. Une petite restauration vous sera proposée sur place à l'occasion de ce loto organisé par l'association des Roule Molo à la salle polyvalente de Sougé-le-Ganon le samedi 19 septembre. Thé dansant à Saint-Pierre-des-Nids. Le club de l'amitié vous donne rendez-vous pour un après-midi festif, convivial et rythmé. Venez danser, tourner et partager un bon moment en musique. Le dimanche 20 septembre de 14h à 19h à la salle Casati de Saint-Pierre-des-Nids. L'entrée est fixée à 8€. L'ambiance sera assurée par Nicolas Devoir. Réservation et renseignements pour ce thé dansant du dimanche 20 septembre à Saint-Pierre-des-Nids au 06 51 87 51 44 ou au 06 22 86 75 93. On vous attend nombreux. Grand vide-grenier et olympiade à Saint-Aubin-de-Locney. Le comité d'animation de Saint-Aubin-de-Locney vous invite à une journée festive, animée et conviviale le dimanche 20 septembre de 9h à 18h. Venez passer un moment inoubliable en famille ou entre amis, un programme riche pour petits et grands. Faites de bonnes affaires ou videz vos placards. Emplacement gratuit pour 3 mètres linéaires. Réservation obligatoire au 06 70 16 02 01. Les Olympiades, relevez le défi, venez vous amuser en équipe. Épreuve par équipe de 2 personnes minimum. Inscription 06 80 56 69 17. Marché d'artisans et créateurs locaux. Découvrez de superbes stands et produits artisanaux. Bijoux et couture créative. Création en bois unique, bougies, savon, hydrolat et eau florale, miel local et gourmandise, glace rafraîchissante et toute la journée, animation pour tous, restauration sur place, venez nombreux, vous amuser, chiner et encourager les équipes des Olympiades à Saint-Aubin-de-Locney le dimanche 20 septembre. Après-midi, dansant à Saint-Longin-les-Mortagnes, venez guincher avec le club de la joie de vivre, envie de passer un moment convivial et de fouler la piste de danse. Le club La Joie de Vivre vous donne rendez-vous pour son grand thé dansant de la rentrée le dimanche 20 septembre de 14h à 19h. Rendez-vous à la salle polyvalente Route de Mamers à Saint-Longin-les-Mortagnes pour un thé dansant animé par l'orchestre Bernard Mehu. Ambiance chaleureuse, bonne humeur garantie tout au long de l'après-midi pour ce thé dansant du dimanche 20 septembre à Saint-Longin-les-Mortagnes. Les réservations sont conseillées dès maintenant au 06 69 07 93 87 au 06 40 08 61 73.

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Ouverture de la saison 2026 du musée du Point de Beauvais. Le savoir-faire et l'élégance s'invitent de nouveau à Bourg-le-Roi. 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

patrimoine arrive le samedi 19 et le dimanche 20 septembre de 10h à 12h et de 14h à 18h. Rendez-vous à l'église de Saint-Julien des Églantiers. Venez découvrir les trésors de notre belle église sauvée de la démolition. Architecture remarquable, magnifique statue, superbe vitraux du Carmel du Mans, vitraux consacrés à la guerre 14-18. Et Nicole vous fera découvrir son remarquable travail avec l'exposition de robes sur le bicentenaire de l'impératrice Eugénie. Présenter cette exposition dans l'église de Saint-Julien des Églantiers permet de faire dialoguer le patrimoine architectural et le patrimoine textile. Tous deux racontent une époque, transmettent une mémoire et témoignent du talent des artisans qui les ont créés. Un beau moment de découverte, de partage et d'histoire à ne pas manquer à Saint-Julien des Églantiers le samedi 19 et 20 septembre. Et pourquoi ne pas venir reprendre la plume sergent-major pour écrire une dictée à 15h. Nous espérons que cette rencontre entre histoire, art et patrimoine saura éveiller votre curiosité et enrichir votre visite. Une invitation de l'association Mémoire et Sauvegarde de l'église de Saint-Julien des Églantiers. Plus de renseignements au 06 07 52 84 07. Marolles-les-Braux, le club Génération Mouvement de Marolles-les-Braux organise son thé dansant, amateur de danse et de convivialité à vos agendas. Le club Génération Mouvement de Marolles-les-Braux vous donne rendez-vous le lundi 21 septembre à 14h pour son bal animé par l'orchestre Royal Musette. Les portes ouvriront dès 13h15, tarif de l'entrée 9€, une pâtisserie vous sera offerte, une tombola sera organisée au cours de l'après-midi. Pour tout renseignement sur ce thé dansant du club Génération Mouvement de Marolles-les-Braux le lundi 21 septembre, s'adresser au 06 33 68 43 44. Venez nombreux. Le club Génération Mouvement de Chéré organise son traditionnel thé dansant le mercredi 23 septembre à 14h à la salle polyvalente Beauregard, allée Beauregard à Chéré, près de la Ferté-Bernard. Ce thé dansant du mercredi 23 septembre sera animé par l'orchestre de Jean-Michel Olivier. L'entrée est fixée à 10€ avec une petite bouteille d'eau, une viennoiserie comprise. Venez tous nombreux à Chéré pour ce thé dansant le mercredi 23 septembre organisé par le club Génération Mouvement de Chéré. L'association Génération Mouvement de Douillet-Joly vous invite à son après-midi dansant le jeudi 24 septembre de 14h à 19h à la salle des fêtes de Douillet-Joly. L'animation sera assurée par l'orchestre Royal Musette. Le prix de l'entrée est fixé à 8€ avec une viennoiserie offerte. Venez passer un moment convivial et danser au rythme de l'accordéon le jeudi 24 septembre à Douillet-Joly. Ce thé dansant est ouvert à tous. Jeudi 1er octobre, repas dansant à la maison du temps libre de Bazoches-sur-Ouenne. Les communes associées des aînés ruraux de Bazoches-sur-Ouenne vous invitent à un repas dansant le jeudi 1er octobre à 12h à la maison du temps libre de Bazoches-sur-Ouenne, animé par Serge Drouin. Au menu, apéritif, toast, poulet blanc, salade, fromage, dessert et boisson pour un coût par personne de 25€ pour les personnes adhérentes et non adhérentes 30€. Les réservations se font avant le 20 septembre, accompagnées de votre règlement au 06 88 71 02 85, au 06 33 84 14 39 et au 02 33 83 35 66. Repas dansant organisé par les communes associées des aînés ruraux de Bazoches-sur-Ouenne le jeudi 1er octobre à Bazoches-sur-Ouenne. Samedi 26 septembre à Sillé-Guillaume, super loto organisé par le club Génération Mouvement du pays de Sillé à 20h à la salle Maurice Thermot de Sillé-Guillaume, ouverture des portes à 18h. Ce loto sera animé par Anthony sans réservation. Nombreuses cartes cadeaux à gagner, 6 cartes cadeaux d'une valeur de 60€, une carte cadeau d'une valeur de 80€, 5 cartes cadeaux de 100€, une carte cadeau d'une valeur de 150€.

carte cadeau de 1000 euros pour le super lot. Et autre lot de viande, plateau de fromage, corbeille apéro. Ce loto se déroulera en 54 tirages, 4200 euros de lot. 3 parties spéciales pour des cartes cadeaux d'une valeur de 80, 100 et 150 euros. 3 parties spéciales loto plus pour des cartes cadeaux d'une valeur de 100, 120 et 150 euros. Restauration sur place, on vous attend nombreux à ce loto organisé par le Club Génération Mouvement du Pays de Ciel-Guillaume le samedi 26 septembre. Le dimanche 27 septembre à Bazoches-sur-Ouenne de 14h à 19h, thé dansant organisé par l'association commune associée des aînés ruraux de Bazoches-sur-Ouenne à la salle Maison du Temps Libre, animée par l'orchestre Didier Gilbert composé de 2 musiciens. Ambiance assurée, goûter offert, le verre de l'amitié. Les réservations pour ce thé dansant du dimanche 27 septembre à Bazoches-sur-Ouenne se font 06 33 84 14 39 ou au 02 33 83 35 66. Loto organisé par le Club Génération Mouvement Club de Gênes-le-Gandelin le dimanche 27 septembre. Ouverture des portes à 12h, début des parties à 14h. Ce loto sera animé par Annick Duterte. Il se déroulera à la salle de la cantine. École primaire Le Marronnier à Gênes-le-Gandelin. Capacité d'accueil 150 personnes maximum. Loto sans réservation. Venez tenter votre chance à ce loto organisé par le Club Génération Mouvement de Gênes-le-Gandelin le dimanche 27 septembre, bon d'achat de 25 à 250 euros, partie spéciale Loto Plus, Loto Corse, Loto Choc.

deuxième édition de la balade artistique d'Art Valoir. Les samedis 3 et dimanche 4 octobre, partez à la rencontre de la création sous toutes ses formes à travers le territoire du monde des Avaloirs. Pour cet anniversaire spécial, 47 artistes investiront 14 lieux d'exposition répartis sur 5 bourgs. À Villaines-la-Juhel, à la salle communale, au centre culturel, atelier Bréhin et atelier Maudra. À Averton, église Notre-Dame de l'Assomption, salle des fêtes, atelier Véronique, Mirnézanne et Goussin. À Court-Cité, église Saint-Pierre et Saint-Paul, chapelle Saint-Laurent et salle des fêtes, Le Ham, à l'église Notre-Dame et l'espace des arts. Et à Saint-Germain-de-Coulamère, à la salle des fêtes. Ce qui vous attend, aquarelliste, céramiste, dessinateur, écrivain, créateur textile, photographe, sculpteur, peintre, performeur et bien plus encore. Samedi 3 de 14h à 18h, dimanche 4 octobre de 10h à 18h, l'entrée est libre pour participer à cette 10e édition de la balade artistique d'Art Valoir sur le territoire du Mont des Avaloirs. Scannez le QR code présent sur l'affiche pour organiser votre parcours ou visitez le site de la communauté de communes du Mont des Avaloirs.

Bon, rendez-vous avec la création et l'artisanat d'art les 26 et 27 septembre. Le centre culturel de Marolles-les-Braux vous donne rendez-vous le samedi 26 et le dimanche 27 septembre de 10h à 18h à la salle Jean de la Fontaine pour la nouvelle édition de sa grande exposition d'art décoratif. Fidèle à cet événement phare ancré dans la vie culturelle locale depuis 1977, la commune de Marolles-les-Braux accueillera une vingtaine d'exposants passionnés, peintres, sculpteurs, photographes et artisans d'art investiront les lieux pour partager leur univers créatif, exposer leurs œuvres et faire découvrir des savoir-faire d'exception. Que vous soyez amateur d'art, chineur de belles pièces uniques ou simplement en quête d'une sortie conviviale en famille, venez échanger avec des créateurs talentueux et passionnés dans une ambiance chaleureuse à la salle Jean de la Fontaine de Marolles-les-Braux le samedi 26 et le dimanche 27 septembre de 10h à 18h. L'entrée est gratuite. Dansant à Saint-Aubin-des-Coudray, venez guincher avec Génération au Mouvement. L'association Génération au Mouvement de Saint-Aubin-des-Coudray organise son tout premier thé dansant à Saint-Aubin-des-Coudray. Que vous soyez amateur de passo doble, de valse ou simplement là pour partager un bon moment, l'ambiance promet d'être festive et chaleureuse. Rendez-vous le lundi 28 septembre pour un après-midi dansant animé par l'accordéoniste Nicolas Devoir. L'entrée est fixée à 10 euros. Une viennoiserie, une petite bouteille d'eau vous sera offerte. Une tombola sera organisée à la pause. Il est vivement conseillé de réserver sa place sans tarder au 06 23 20 27 15 ou par mail à gmstaubin72@orange.fr. On vous attend nombreux sur la piste pour ce premier thé dansant organisé par le club Génération Mouvement de Saint-Aubin-des-Coudray le lundi 28 septembre. Génération Mouvement, le club des aînés ruraux de Fier, vous invite à leur bal qui se déroulera le mercredi 30 septembre de 14h à 19h à la salle polyvalente de Fier. L'entrée est fixée à 8 euros avec un pain au chocolat offert et le verre de l'amitié. Ce thé dansant à Fier le mercredi 30 septembre sera animé par l'orchestre de Bruno Leblanc. L'occasion de dire au revoir à son batteur Stéphane. Venez nombreux, renseignements et réservations au 06 74 31 42 60 ou au 06 22 61 72 83. Concours de tarot à Oissoul-Petit. Le club Génération Mouvement de Oissoul-Petit organise un concours de tarot le mercredi 30 septembre à la salle des fêtes de Oissoul-Petit. Inscriptions dès 13h15 pour un début des jeux à 14h. L'engagement est fixé à 8 euros. Un lot récompensera chaque participant à ce concours de tarot à Oissoul-Petit le mercredi 30 septembre. Venez nombreux partager un moment convivial. Super loto du club Génération Mouvement de Beaumont-sur-Sarthe le vendredi 2 octobre à la salle Loisirs et Culture de Beaumont-sur-Sarthe. Ouverture des portes à 18h. L'animation sera assurée par Ludovic. De nombreuses cartes cadeaux d'une valeur de 80 à 600 euros pour le super lot. Cartes cadeaux d'une valeur de 30, 40, 50, 60 et 70 euros. 3 bons d'achat d'une valeur de 70, 80 et 100 euros. 18 paniers garnis. De l'eau apéro, 3 parties spéciales Auto Plus pour des cartes cadeaux d'une valeur de 160, 180 et 200 euros. Ce loto du vendredi 2 octobre à Beaumont-sur-Sarthe se déroulera avec consolante à chaque partie, un carton offert à chaque joueur. Une nouvelle association à Damigny, du verger à la cave, réinvente les savoir-faire traditionnels et la culture des fruits oubliés. Rendez-vous le samedi 3 octobre à la salle des sports Mazeline à Damigny pour une journée célébrant le patrimoine cidricole et les saveurs d'antan. Damigny s'enrichit d'une nouvelle dynamique associative pour marquer son lancement. L'association du verger à la cave invite le grand public, les curieux et les passionnés à une grande journée festive, culturelle et gourmande dédiée aux traditions cidricoles et à la valorisation d'arbres fruitiers méconnus. Démonstrations en direct, conférences passionnantes, concours gourmands et redécouvertes de boissons ancestrales comme le poiré et le cormet. Le matin à 9h30, accueil du public. À 10h, inauguration officielle. 10h30, 14h, grand concours de tarte aux pommes et jus de fruits frais, pommes et poirées sur inscription obligatoire. L'après-midi, démonstration et métiers d'antan dès
et 14h30, atelier interactif mené par des professionnels et d'anciens cidriers, découverte des techniques de fabrication du cidre, du poiré et du cormé. Tout au long de la journée, le parcours de la cueillette au cidre, utilisation du pressoir ambulant, de la râpe et mise en œuvre de vieilles mécaniques, les secrets de la distillation, démonstration sur le bouilleur de cru, le bouilleur ambulant et explication des réglementations, conférences captivantes, histoire des pommiers, poiriers et cormiers dans le monde, Sorbus Domestica et la valorisation du cormier des cormes, rencontres et découvertes, stand des croqueurs de pommes, sensibilisation à l'apiculture et à la lutte contre le frelon, sensibilisation à l'apiculture et la lutte contre le frelon asiatique, initiation à la tonnellerie et à la vannerie, marché de producteurs locaux et grande exposition de matériel d'époque, documents et photographies cidricoles. Rendez-vous le samedi 3 octobre à la salle Maseline à Damigny pour célébrer le patrimoine cidricole et les saveurs d'antan. Petite restauration sur place. Plus d'informations 06 81 12 84 76. Le club Génération Mouvement de Rouet organise son concours de belote par équipe avec annonce le samedi 3 octobre à la salle des fêtes de Rouet. Inscription à partir de 13h15, fixée à 8 euros. Récompense en espèces pour les 3 premières équipes, 40 euros pour la 3e équipe, 60 euros pour la 2e équipe et 100 euros à la 1ère équipe. Lot de viande, bœuf, porc, volaille pour les suivants, un lot à chaque joueur. Lot surprise à la 1ère équipe. Ce concours de belote par équipe avec annonce organisé par le club Génération Mouvement de Rouet le samedi 3 octobre est ouvert à tous. 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

Bonjour à tous, une table ronde sur le pouvoir d'achat, voilà ce que demande la CGT au Premier ministre Sébastien Lecornu. Le syndicat déplore des prix en hausse, particulièrement ceux des carburants. La CGT demande une augmentation générale et immédiate des salaires face à une situation qu'elle ne trouve plus soutenable et réclame un blocage des prix de l'énergie. Rachida Dati devant la justice, l'ancienne ministre comparée devant le tribunal correctionnel de Paris dans un procès pour corruption et trafic d'influence, après avoir reçu 900 000 euros d'honoraires provenant de Renault Nissan alors qu'elle était députée européenne. Rachida Dati est accusée de s'être servie de sa position pour influencer les décisions en faveur du groupe automobile. L'ancien PDG de Renault, Carlos Ghosn, est renvoyé devant la justice à ses côtés. Philippe Brun, suspendu du PS à titre conservatoire après des accusations de violence. Conséquence, le député de l'Eure ne participera pas à la primaire socialiste. Philippe Brun dit avoir appris sa suspension avec stupeur et dit ignorer ce qui lui est reproché. Une ancienne collaboratrice qu'il a licenciée est à l'origine de la procédure. Ils seront finalement 5 à participer à la primaire le mois prochain. Olivier Faure, Raphaël Glucksmann, Jérôme Gage, Emmanuel Morel et Ségolène Royal. Ce drame à Montpellier, un adolescent d'une quinzaine d'années grièvement blessé après une chute du quatrième étage de son lycée ce matin. Son

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1: Taxes foncières, quel taux d'imposition en Sarthe? Depuis fin août, des avis de taxes foncières 2026 sont adressés aux propriétaires. Quelles sont les communes qui affichent les taux d'imposition les plus élevés et les plus bas en Sarthe? Les avis de taxes foncières 2026 sont directement mis en ligne dans l'espace personnel des contribuables concernés. Le montant de la taxe foncière sur les propriétés bâties est calculé en fonction de la valeur cadastrale du bien, c'est-à-dire le niveau de loyer théorique annuel que la propriété concernée pourrait produire si elle était louée dans des conditions normal, explique la Direction Générale des Finances Publiques. Cette base imposable liée à l'inflation s'applique à tous les biens, même s'ils sont loués. Elle est ensuite multipliée par les taux d'imposition choisis par les communes et les intercommunalités. En 2026, la valeur cadastrale du bien a augmenté ainsi de 0,8% pour tout le monde contre 1,7% en 2025. Cependant, certaines communes en Sarthe profitent d'un taux d'imposition plus avantageux que d'autres, avec un taux de 24,42%.

Créteil qui affiche le taux d'imposition le moins élevé du département devant Champron, Novet, Champagné et Fay. Saint-James-sur-Sarthe est quant à elle la commune qui possède le taux le plus élevé de la Sarthe avec un taux d'imposition de 54,25% devant Télocher, Laigné-Saint-Gervais, Châles et La Flèche. Votre avis sera disponible à partir du 19 septembre. La date limite de paiement de la taxe foncière est établie au 20 octobre à minuit pour les règlements en ligne au 15 octobre si l'impôt est acquitté par d'autres moyens. Chèque, virement, espèces, cette méthode de paiement est uniquement possible si votre montant d'imposition est inférieur à 300 euros. Ciel Guillaume veut sauver ses courses hippiques. France Gallo envisage de supprimer des courses dans 31 hippodromes. Ciel Guillaume est concerné. L'hippodrome de Ciel Guillaume dans le nord-ouest de la Sarthe figure parmi les 31 champs de courses concernés par l'annonce effectuée par France Gallo le 10 septembre. La société mère du Gallo envisage de supprimer dès 2027 totalement ou partiellement les courses réservées aux galopeurs organisées sur ces sites. Ce ne sont pour l'heure que des préconisations alors que le montant des enjeux PMU ne cesse de baisser. Ainsi, El Guillaume, où une seule réunion hippique a lieu dans l'année au mois d'août avec moitié de course trot, moitié course de galop, la nouvelle a été mal accueillie. Cette annonce a été faite au mépris des institutions démocratiques de France Gallo, considère Bérangère Rossignol, vice-président de la société locale des courses contactée hier, sous la forme faire de telles annonces le 10, alors que le vote du conseil d'administration a lieu le 24. C'est très irrespectueux vis-à-vis des bénévoles et des élus qui soutiennent la filière. Ça nous laisse très peu de temps pour réagir. Pour la représentante des courses hippiques de Ciel Guillaume, l'éventuelle suppression des 4 courses de galop, 2 de plat et 2 d'obstacles pour 3, 4, voire 5 courses de trot sonnerait le glas d'une manifestation populaire née il y a plus de 130 ans. Président de la société locale, Nicolas Madamé et son équipe sont soutenus par les élus de ce territoire rural. En premier lieu, le maire élu en mars dernier, Philippe Guignon. On va envoyer un courrier commun à France Gallo, annonce l'élu. On est vraiment inquiet. Il faut qu'on se manifeste rapidement. Ainsi, les courses hippiques sont une institution. Elles font partie du patrimoine. C'est une fête qui va largement au-delà des limites de notre commune. Une fois par an, en plein cœur de l'été, le petit hippodrome niché dans une clairière de la forêt domaniale de Ciel Guillaume à deux pas du lac et de Coco Plage attire presque autant de spectateurs que la commune ne compte d'habitants. Cette évolution doit faire l'objet d'une concertation. 42 parlementaires français, dont le sartois Jean-Pierre Vogel, le président du groupe d'études Cheval au Sénat, co-signe tribune après l'annonce de cette nouvelle cartographie des hippodromes. Ne faisons pas des hippodromes régionaux la variable d'ajustement des difficultés de la filière. Réformer, oui, décider dans la précipitation et sans les territoires, non. Ainsi se termine la tribune publiée par le sartois Jean-Pierre Vogel, la mayonnaise Géraldine Bagné, respectivement président et présidente des deux groupes d'études cheval au Sénat et à l'Assemblée nationale. Un texte co-signé par 42 parlementaires français au total en réaction à la nouvelle cartographie des hippodromes envisagés par France Gallo et dévoilé le 10 septembre dernier. La Sarthe compte 9 hippodromes. Mamers, Ciel Guillaume, Montmirail, Le Mans, Vibray, Comois, Sablé-sur-Sarthe, Montval-sur-Loire, La Châtre-sur-le-Loire. Certains accueillent qu'une réunion annuelle. À l'opposé, l'hippodrome des Unaudières au Mans en accueille 13, soit près de la moitié des réunions hippiques organisées dans le département. Parade de Vespa en ville samedi, c'est tout un état d'esprit. Le Vespa Club du Mans organise sa traditionnelle parade entre le sud de la ville et l'hypercentre, une manière de célébrer le mythique scooter italien de Piaggio. Ils vous le diront mieux que personne, les Vespa, c'est comme une grande famille, c'est tout un état d'esprit, on est très soudés entre nous, confirme Cédric Jamet, président du Vespa Club du Mans, aux côtés de François Barillon, secrétaire de l'association. Samedi, s'élanceront avec les autres membres du club pour la traditionnelle Vespa Parade organisée au cœur de la capitale sartoise et un peu partout en France. Cette balade entre scooteristes met un coup de projecteur sur ces deux roues de l'iconique marque italienne. C'est si agréable de rouler avec et ce sont des machines vraiment fiables. Ça peut facilement dépasser les 5000 km, assure le président, et que derrière lui, sa belle Vespa PX200 et son siège en cuir. Les trois autres modèles qu'il possède sont au chaud dans son garage. J'ai eu ma première Vespa après avoir passé mon bac ici
au Mans. François Barillon, lui, n'en possède qu'une. Comme d'autres bénévoles, il a récupéré l'ancien modèle de ses parents. Ça faisait 40 ans qu'il n'arrivait pas à tourner, explique le Sartois. Il a décidé de s'inscrire au club après avoir rencontré l'équipe au salon Le Mans Auto Moto Rétro au parc des expositions. Il en a d'ailleurs profité pour s'intéresser de près à la mécanique. Au départ, je n'y touchais pas, mais avec les docs et ce qu'on trouve sur internet, je m'y suis mis en achetant un moteur que j'ai démonté. Avec sa casquette de mécanicien, il lui arrive régulièrement de faire de l'assistance lors des sorties du club. Avec sa remorque accrochée à sa voiture, il vient en aide à celui ou celle qui aurait rencontré une panne ou toute autre sorte de problème. Sur la quarantaine d'adhérents au club, nombre d'entre eux ont déjà fait part de leur envie de participer à cet après-midi, ouverte à tous, les propriétaires d'un Vespa ou autre scooter ancienne génération. Il suffit d'être assuré et disposer du permis nécessaire. Cette année, le tracé prévoit un départ du côté de la concession Roadpark 72 rue Étienne Falconet avant de s'arrêter une première fois au musée des 24 heures du Mans, puis rejoindre le centre-ville et traverser un petit bout de la vieille ville. Il y a un côté très traditionnel dans cette parade, fait savoir Cédric Jamais, de quoi célébrer partout en France et au même moment l'histoire du scooter italien avec les associations affiliées à la fédération. Au Mans, il existe. Au Mans, le club existe depuis 1953. La Vespa parade ce samedi, rendez-vous à 14h au Road Park 72 47 rue Étienne Falconet. Participation gratuite. Pour rejoindre le club, l'adhésion est de 30 euros par an, 45 euros pour un couple. Marolles-les-Braux, le boulodrome couvert inauguré. On tire, on pointe, on rigole et on respecte les règles. À Marolles-les-Braux, ce terrain couvert fait déjà bien des ravis et des envieux. Quel plaisir de voir ce projet aboutir. Nous l'attendions depuis longtemps. Il était demandé depuis plusieurs années par nos associations, aussi par nos joueurs de pétanque et par tous ceux qui pratiquent les activités de loisirs et qui souhaitaient disposer d'un équipement adapté, moderne et accessible. Avec 1000 m2, 16 pistes de pétanque, ce bâtiment couvert permettra d'accueillir des compétitions officielles au niveau régional. Il n'existe pas, à ma connaissance, d'équipement couvert à cette envergure dans tout le Nord. Sartre, rajoute le maire, et c'est dans ces termes que ce 12 septembre à 11h, lors du challenge Jackie Labelle organisé par la section pétanque du Sporting Club Maroulais, que le boulodrome couvert a été inauguré. Dans le parc Pierre Gaché, en présence d'élus, de M. Bellouot, maire, M. Beauchef, en sa présence de président de communauté de communes Maine-Saunois, Mme Beauchef, conseillère régionale des Pays de Loire, bouliste, et un public venu en nombre, le maire a confirmé la pétanque peut être pratiquée par les jeunes comme par les moins jeunes. Elle permet d'abord de se retrouver entre générations, de refaire le monde lors d'une partie. C'est exactement ce que nous souhaitons favoriser ici, le lien social d'abord. Ce boulodrome n'est pas réservé aux boulistes, il est ouvert à toutes les associations diverses et à plusieurs usages. Le coût total de la construction est de 500 000 euros hors taxes, lequel est financé à hauteur de 90 000 euros par l'État. On lit stop aux violences conjugales le 14 octobre de 18h30 à 20h30. Une soirée de sensibilisation consacrée aux violences conjugales sera proposée au pôle intercommunal de Conly. C'est un dossier dans le cadre de la 4CPS traité sur l'ensemble du territoire. Ainsi, mercredi 14 octobre de 18h30 à 20h30, une soirée de sensibilisation consacrée aux violences conjugales sera proposée au pôle intercommunal de Conly. Elle s'adresse aux professionnels, bénévoles et élus susceptibles d'être confrontés à ces situations dans le cadre de leurs activités. Mieux repérer, mieux comprendre et mieux orienter. Cette soirée vise à apporter des repères concrets aux professionnels, bénévoles et élus confrontés directement ou indirectement aux situations de violence au sein du couple. Les échanges permettront d'aborder la compréhension des violences conjugales, l'accueil des personnes concernées et leur orientation vers les dispositifs et interlocuteurs adaptés. La soirée sera animée par le service associatif d'appui judiciaire et France Victime 72 avec le soutien du centre de prise en charge des auteurs de violences conjugales. Stop aux violences conjugales, mercredi 14 octobre, 4 rue de Gaucher à Conly. Important, la soirée est destinée aux professionnels, bénévoles et élus.
Merci Guillaume, Journée européenne du patrimoine, un programme riche dans le territoire, un week-end pour découvrir, redécouvrir les richesses du territoire. Les 19 et 20 septembre, les Journées européennes du patrimoine invitent habitants et visiteurs à découvrir autrement le patrimoine de la Champagne conlinoise et du pays de Sillé notamment, et parmi bien d'autres sites en Sarthe et plus encore. Églises, châteaux, musées, anciennes écoles, patrimoine historique et lieux emblématiques du tourisme local seront au programme de ce week-end placé sous le signe de la découverte et de la transmission. Les communes proposant de se découvrir, Bernay, Neuvy-en-Champagne, Conly, Dauphran-en-Champagne, La Quinte, Le Gré, Mézières-sous-Lavardin, Roissé-Vassé, Ruyé-en-Champagne, Saint-Rémy-de-Sillé, Ciel-Guillaume, exposition à la Maison du Lac, programme détaillé, lieux, monuments, horaires à consulter sur destinationcoco.com/journée du patrimoine ou au 02 43 20 10 32. Fier, une création théâtrale au Jardin Insolite Fernand Châtelain, samedi dimanche de 14h30 à 17h30, Jardin Insolite d'Art Brut Fernand Châtelain du village va se transformer en écrin pour une création théâtrale singulière. À l'issue d'un stage de réalisation théâtrale organisé à Fier du 24 au 28 août dernier, des jeunes participants ont imaginé et créé un spectacle nommé Dans la tête de Fernand, inspiré de l'univers étonnant de l'artiste autodidacte Fernand Châtelain. Agriculteur toute sa vie, commence à sculpter dans les années 60 avec son épouse Marie-Louise et petit à petit, il crée ce jardin d'art brut où prône de drôles de créatures toutes en couleurs, en ciment polychrome et en matériaux de récupération. On peut y croiser des escargots géants, des girafes, des éléphants, des animaux hybrides ou encore des personnages grotesques. Aujourd'hui, ce jardin est devenu un site d'art brut exemplaire. Il est d'ailleurs labellisé UNESCO dans le cadre du programme Mémoire du Monde. À l'occasion des Journées européennes du patrimoine, les jeunes présenteront au public plusieurs formes courtes et extraits du spectacle samedi et dimanche de 14h30 à 17h30 au sein du site situé au 21 avenue de la division Leclerc à Fier, installé dans une caravane transformée en espace de représentation. C'est une manière originale de faire entrer les spectateurs dans l'univers de l'artiste à travers le théâtre d'ombre, explique Hubert Géga, le directeur artistique de l'association Créature Compagnie à l'origine de ce projet. Encadrés par Lucille Prosper et Hubert Géga, les jeunes artistes se sont emparés de cet univers pour inventer leur propre regard sur l'œuvre de Fernand Châtelain. Les représentations seront également l'occasion de découvrir ou redécouvrir le Jardin Insolite qui sera ouvert à la visite durant tout le week-end des Journées du Patrimoine. Une belle invitation à pousser la porte de l'imaginaire, à se laisser surprendre par les créatures et à partager en famille une expérience théâtrale décalée et poétique. L'entrée est libre. Mamerton sera en première ligne lors de l'émission Téléthon 2026, soutenue par la ville, représentée par les élus municipaux Gérard Évrard et Sophie Mardeya. Mamerton, association référente du Téléthon à Mamers, a organisé une réunion publique à la salle du Cloître. Pascal Rouzet, coordinatrice AFM Téléthon pour la Sarthe, et Céline Sauvia, chef de l'émission nationale, sont venus présenter les grandes lignes 4 et 5 décembre aux acteurs locaux. Pour cette 40e édition, l'organisation souhaite renouer avec l'esprit des débuts. Un bus itinérant sillonnera l'ouest et l'est de la France pour rencontrer les partenaires, valoriser leur engagement et mettre en lumière les territoires, explique Céline Sauvia. Le choix de Mamers, ce n'est pas dû au hasard. La ville s'est distinguée par l'implication de sa jeunesse, notamment à travers le conseil municipal des jeunes mobilisés chaque année autour du lancement du Téléthon. Timéo s'était déjà fortement démarqué lors de sa venue sur le plateau en 2023. Cela illustre aussi le caractère intergénérationnel du Téléthon, souligne-t-elle. Élu au conseil municipal jeune de Mamers en 2019, Timéo a participé durant 3 ans aux actions. En 2022, il a créé Mamerton qu'il préside. Nous étions au départ une petite association. Elle s'est agrandie. De nombreux acteurs nous ont rejoints. Je suis heureux de voir la mobilisation prendre une telle ampleur et j'espère que nous réussirons ensemble à réaliser quelque chose de grand pour le territoire. Rebondissant sur les propos de Timéo, Céline Sauvia rappelle que la
mobilisation ne se limite pas au seul week-end du Téléthon. Nous espérons que l'engouement autour du Téléthon continuera au-delà du dispositif de France Télévisions. Elle relate les origines du mouvement né de l'initiative d'une famille qui vendait des crêpes et des ballons dans un club de football afin de venir en aide à une personne atteinte d'une maladie. À ma mère serait commune aux alentours. Les acteurs souhaitant rejoindre cette mobilisation collective peuvent contacter l'association Mamerton au 07 45 08 08 65. Décès de Catherine Ringer, elle ne se prenait pas pour une vedette. La chanteuse Rita Mitsouko, Catherine Ringer, est décédée à l'âge de 68 ans dans la nuit du 14 septembre, a annoncé hier sa famille dans un communiqué relayé par plusieurs médias nationaux. Elle a été emportée par un cancer foudroyant. L'artiste à la voix reconnaissable qui a interprété les fameux tubes Andy, Marcia, Baila ou encore C'est comme ça formait le duo de Rita Mitsouko avec Fred Chichin jusqu'à son décès en 2007. Catherine Ringer est venue plusieurs fois chanter au Mans en 2021. C'était pour clôturer la 35e édition du festival Bebop. On la croisait pendant le festival. C'était une personne très ouverte et sympathique qui se baladait pendant les balances, prenait son café devant les balances des autres artistes. Elle ne se prenait pas pour une vedette, raconte Bruno Leroy, fondateur du festival. Il déplore une grande perte pour la culture française. Les jeunes continuent de parler d'Erita Mitsouko. C'est un groupe qui n'a pas été oublié parce qu'il ne ressemble à aucun autre. Il est l'un des premiers à avoir fait avancer le rock vers la chanson française. Il se remémore de la venue du groupe au Mans dans les années 90 pour le concert de la ville du Mans au Forum des Jeunes. Catherine Ringer avait aussi réuni près de 900 spectateurs au Saulnier en 2017, un concert à guichet fermé, écrivions-nous à l'époque. En 2014, c'était avec son projet autour de l'électro-tango Plaza Francia qu'elle était à l'Oasis. Elle devait aussi jouer son spectacle musical et littéraire L'érotisme de vivre au théâtre des Quinconces en décembre 2023. Mais une mauvaise chute l'avait poussée à annuler sa venue.

0: 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Série policière Tracker à 21h10 sur TF1. En première partie de Rituel de l'infini. Lorsqu'un musicien adolescent disparaît à la Nouvelle-Orléans, Cotler fait équipe avec une détective privée locale. En deuxième partie de soirée à 21h55, Seul contre toutes, Cotler fait appel à sa collègue Billy Matalon pour infiltrer une prison pour femmes afin d'accéder à des informations dans le but de retrouver une prisonnière évadée et son otage. Un troisième épisode vous sera proposé à 22h45. Sur France 2, série d'action Les Évaporés à 21h10. En première partie, Georges, 75 ans, disparaît lors d'un voyage organisé que d'autres personnes âgées. Par ailleurs, Esther, Francky et Douma suivent une piste menant à Christophe Apsy. En deuxième partie de la soirée à 21h55, Manon, Eugène Laborde sollicite le GRDV après la disparition de sa petite fille, introuvable depuis 5 semaines. Sur France 3, le monument préféré des Français, à 21h10, à l'approche de la 43e édition des Journées européennes du patrimoine, Stéphane Bern propose une découverte de la richesse du patrimoine culturel, architectural et historique de la France, après les votes des téléspectateurs qui ont désigné les 14 monuments finalistes représentant leur région de cœur. Place au grand dénouement. Au cœur de cette soirée exceptionnelle, le classement final sera dévoilé. Sur France 5, votre magazine littéraire présenté par Augustin Trapenard à 21h05. Augustin Trapenard reçoit François-Henri Désérable pour Le Palais, paru chez Gallimard. Catherine Meurice pour Le Clan des Valden, publié chez Dargaud. Mathias Hénard pour Hôtel Balkan. Le deuxième tome de Mélancolie des Confins, édité chez Actes Sud. Sophie Divry pour Roche Brune, paru chez Actes Sud. Et enfin, Élise Lespade pour son premier roman Paradisi Gloria. Sur M6, votre magazine de société Patron Incognito à 21h10, à la tête de l'enseigne Buffalo Gris, Robert Guillet échange son costume de dirigeant contre celui d'un chauffeur de bus en reconversion pour se fondre incognito parmi ses équipes. Habitué à sillonner les restaurants, il sait que son anonymat ne tiendra qu'à un fil. Son objectif, vérifier si la transformation engagée par l'enseigne depuis quelques mois se vit réellement sur le terrain. Sur Arte, film dramatique Two Lovers à 20h55, poursuivi par le souvenir de sa fiancée perdue. Leonard Craditor est irrésistiblement attiré par une nouvelle voisine, Michelle, dont la blondeur souriante cache la douleur d'une liaison sans avenir. Il n'en continue pas moins de courtiser la brune et émouvante Sandra que sa famille lui destine. Quelques suggestions pour les chaînes de la TNT, la chaîne SCP, chaîne Sénat Public, avec un documentaire à 20h40, Marius et le bruit des vagues. Émilie vient d'avoir son premier enfant. Comme toutes les mères, elle filme les premiers instants de son fils Marius. Mais très vite, quelque chose l'étonne. Marius ne réagit pas au son. Il est sourd profond. Le couple doit réinventer son quotidien, apprendre la langue des signes et repenser son avenir. Et sur TMC, un film, une comédie, Maison de retraite 2 à 21h25. Responsable d'un foyer où cohabitent des pensionnaires du troisième âge et de jeunes orphelins, Milan apprend que tous se sont conviés à passer l'été dans une splendide maison de retraite située dans le sud de la France. Ils prennent la route, ravis de pouvoir passer quelques semaines au soleil.
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3: Aujourd'hui, nous allons parler patrimoine, randonnée et convivialité avec l'association Terroir Mézières-Roi. À l'occasion des Journées européennes du patrimoine, l'association organise le 20 septembre une randonnée suivie d'un repas champêtre. Une belle occasion de découvrir, redécouvrir le patrimoine local tout en profitant d'un moment convivial. Pour nous présenter cette journée, son programme et nous expliquer comment participer, nous recevons Marina Blanchot, présidente de l'association Terroir Mézières-Roi. Alors Madame Blanchot, bonjour.
4: Bonjour.
3: Pour commencer, pour les personnes personnes qui ne connaissent pas encore cette association, pouvez-vous nous la présenter? Quelle est son histoire et comment est-elle née? Et surtout, quelles sont ses principales missions aujourd'hui?
4: Alors, notre association est née fin juin, donc il y a à peine 3 mois. Tout a débuté lorsque la municipalité de notre village de Mézières-sous-Lavardin nous a conviés à une réunion d'information pour nous informer de son intérêt à mettre en place le commissariat agricole l'année prochaine, en 2027. De là, une quarantaine de bénévoles se sont rassemblés dans un but commun, la mobilisation de chacun pour faire naître ce bel événement. Voilà, de fil en aiguille, nous avons créé l'association. Nous sommes une association qui rassemble agriculteurs, producteurs, artisans, habitants de la commune autour d'une même ambition, promouvoir l'agriculture locale et faire vivre les traditions de notre terroir. Notre objectif, c'est de mener à bien des actions tout au fil de l'année pour nous permettre de récolter des fonds et qui nous permettront de faire voir le jour à notre commis du coup tant attendu en septembre 2027.
3: Alors l'association s'intéresse notamment à la valorisation du patrimoine local. Pourquoi était-il important pour vous de faire découvrir et de préserver ce patrimoine?
4: Alors nous sommes convaincus que l'agriculture est l'un des piliers de notre territoire. Donc notre objectif à travers ces actions, c'est de renforcer les liens entre les habitants et le milieu rural, préserver les traditions agricoles et les transmettre aux nouvelles générations et faire découvrir la richesse de notre patrimoine agricole et gastronomique.
3: Le 20 septembre, vous organisez une randonnée et un repas champêtre dans le cadre des Journées européennes du patrimoine. Comment est née l'idée de proposer cette journée?
4: Alors nous nous sommes tous réunis en réunion publique dans le but d'établir un premier agenda, de poser différentes dates pour avoir une trame à suivre au fil de l'année. Et la municipalité de notre commune nous a fait part d'une manifestation organisée par leur part qui comprend la randonnée pédestre sur la commune de Mézières. De là, on s'est dit qu'il pourrait être sympa de se joindre à la municipalité pour proposer un repas champêtre avec des produits du terroir. La remise en route de notre four à pain a été effectuée il y a 3 semaines maintenant pour voir si on pouvait faire quelque chose. Donc on a un joli four aussi à mettre en avant lors de cette journée de dimanche, grâce auquel nous pourrons faire cuire des bourdons aux pommes et des boules de pain.
3: Faut-il s'inscrire notamment pour participer à la randonnée et au repas?
4: À la randonnée, il n'y a pas besoin de s'inscrire. Les randonneurs peuvent venir directement sur place. Alors, soit le matin, différents circuits seront proposés, des circuits courts ou circuits longs. Donc, le principe, c'est les randonneurs peuvent venir dès 9h. Première randonnée longue, du coup, à 9h30 ou l'après-midi à 14h30. Différents départs seront proposés aussi pour les randonnées courtes. Nous serons évidemment sur place pour vous accueillir avec une randonnée guidée. Et nous, du coup, au nom de l'association, nous serons présents pour vous accueillir également, vous proposer de quoi prendre un café, pourquoi pas un bourdon et en effet le repas. Concernant notre repas champêtre, aujourd'hui nous sommes à 150 réservations. Du coup, on ne prend plus de réservations sur notre repas champêtre qui était un jambon à l'os avec des pommes de terre grenaille. Mais par contre, nous avons trouvé une autre alternative pour contenter tout le monde. Des chipolatas avec des frites seront proposées également, en plus du bourdon et des rillettes traditionnelles sur cette journée. Donc là, il y a encore de la place, il n'y a pas de souci. Le nombre de places étant limité, voilà, les gens peuvent venir sans aucun problème dimanche directement nous voir.
3: À qui s'adresse cette journée? Peut-on venir en famille?
4: Oui, bien sûr, cette journée est vraiment ouverte à tout le monde, en famille, entre amis, tout le monde est le bienvenu.
3: Quels sont les autres projets ou rendez-vous proposés prochainement par l'association Terroir Mézières-Rois?
4: En octobre, nous proposerons notre premier loto, donc le vendredi 16 octobre, à la salle des fêtes de Tény, avec un début de loto à 20h30. Ensuite, le samedi 14 novembre, nous proposerons notre première soirée dansante avec un repas et un DJ qui animera cette soirée conviviale. En décembre, nous mettrons en place un marché de Noël avec différents exposants locaux également. Et au cours de l'année prochaine, du coup, donc à partir du mois de janvier, on proposera des concours de cartes, une seconde soirée dansante, un second loto, une randonnée gourmande à l'arrivée du printemps et on terminera par une à l'arrivée des belles journées.
3: Alors pourquoi faut-il participer notamment à cette journée du 20 septembre?
4: Cette journée du 20 septembre nous permet de récolter des fonds, bien évidemment au bénéfice de l'association du Comis. Le projet de Comis n'ayant jamais eu lieu sur notre commune de Mézières-sous-Lavardin, nous sommes vraiment une association naissante, donc tout est à y faire. C'est pour ça qu'une belle équipe de bénévoles se mobilise pour mettre plein de belles choses en place, en valeur avec le terroir.
3: Alors, quels sont les contacts pour ceux qui souhaitent plus de renseignements sur l'association et notamment sur la journée du 20 septembre?
4: Nous avons ouvert une page Facebook au nom de Terroir Mézières-Rois. Nous avons aussi une adresse mail, terroirmézières-rois@gmail.com. Après, j'ai aussi mon numéro de téléphone. On peut aussi me contacter au 06 07 71 29 35.
3: Pour conclure, quel message souhaitez-vous adresser aux auditeurs?
4: N'hésitez pas à venir vraiment sur nos événements qui sont vraiment des événements conviviaux où on met à l'honneur les produits du terroir, toujours le partage, la tradition, la convivialité. Et voilà, dans un but commun, comme je le disais au début, c'est vraiment de permettre à notre Conis de voir le jour l'année prochaine. Je vous ai pas dit, mais on propose aussi tout au cours de l'année une vente de vin en association avec les châteaux d'Avrillé. C'est un moyen aussi qui nous permet de récolter des fonds. Donc voilà, on est vraiment une équipe très motivée. Voilà, c'est vraiment important pour nous d'avoir le public en face pour partager tous ces bons moments ensemble et faire de cette association une réussite.
3: Merci Madame Blanchot d'avoir accepté de répondre à nos questions et nous avoir présenté l'association Terroir Mézières-Rois ainsi que cette belle journée organisée le 20 septembre à l'occasion des Journées européennes du patrimoine. Une journée qui permettra de mêler découverte du patrimoine, randonnée et convivialité autour d'un repas champêtre. Une belle occasion de prendre le temps de découvrir autrement le territoire et de partager un moment chaleureux entre habitants et visiteurs. Nous vous souhaitons une excellente journée et une belle continuation à toute l'équipe du Terroir Mézières-Rois. Je vous dis à bientôt.
4: Merci beaucoup, à bientôt.
3: Au revoir.
4: Au revoir.
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3: Les 19 et 20 septembre, les Journées européennes du patrimoine seront l'occasion de découvrir ou redécouvrir de nombreux sites et savoir-faire qui font la richesse de notre territoire. Parmi les rendez-vous proposés, l'association des forgerons d'Antoigné participe à ces journées et invite le public à venir découvrir ce lieu et son histoire. Pour nous en parler, nous recevons Laurence Bory, présidente de l'association des forgerons d'Antoigné. Alors Madame Bory, bonjour.
5: Bonjour Joséphine.
3: Pour commencer, pouvez-vous nous présenter l'association des forgerons d'Antoigné? Comment est-elle née et quelle est son histoire?
5: Alors, nous sommes nés en juillet 2022. Nous sommes 6 membres, donc moi, présidente, vice-président Bernard Pleuvry, archiviste Bernard Well, trésorière Josette Giraud, notre maquettiste et magicien en même temps, Tony Mann, et le trésorier adjoint Jean-Pierre Foucault.
3: Alors justement, la préservation du patrimoine est au cœur de votre association. Quelles sont précisément vos missions dans ce domaine?
5: Alors, notre mission, c'est de transmettre notre devoir de mémoire sur tout ce qui s'est passé à Antoigné depuis des siècles, en fait, puisque les premières traces de cette usine, c'est les forges en 1618. Donc, ensuite, il y a eu Armand Chappé qui est arrivé, qui a fait évoluer cette usine, et la SGF qui a repris par derrière. Donc, il y a plein d'histoires, plein de choses qui se sont greffées, entre autres, le sujet qu'on va traiter cette année, les commerces. Il y a beaucoup de commerces qui sont arrivés. Nous en avons compté jusqu'à 66 catégories de commerce qui datent de 1880 à peu près jusqu'à nos jours.
3: Alors concrètement, pourquoi avoir choisi justement le nom Les Forgerons d'Antoigné pour votre association? Que représente ce nom et quel lien a-t-il avec l'histoire du site industriel d'Antoigné?
5: Alors justement, Forgerons, c'est l'histoire du site. C'est la forge. Les forges étaient là depuis très très très longtemps. Et bon, c'est pour nous, c'était important de porter ce nom. Ne pas confondre avec l'autre association Fondeur d'Antoigné, qui est une autre association importante aussi. Mais bon, pour bien différencier, nous avons pris Forgerons.
3: Alors, vous nous l'avez dit, cette association fonctionne avec un bureau. Et vous en êtes d'ailleurs la présidente. Concrètement, en quoi consiste votre rôle au quotidien?
5: Alors, mon rôle, c'est de rechercher des sujets d'exposition, de nous faire connaître déjà dans notre village et puis tout autour, faire connaître aux gens l'histoire surtout de Saint-Jean avec son usine, que nos ancêtres ont fait dans cette usine qui a été très prospère, comme je vous ai dit, à partir de 1880 jusqu'à sa fermeture en 87.
3: Alors vous participez donc les 19 et 20 septembre aux Journées européennes du patrimoine. Pourquoi est-ce important pour l'association des forgerons d'Antoigné de prendre part à ce grand rendez-vous?
5: Le patrimoine, c'est très important. Saint-James, on a un patrimoine justement qui est très très vaste. Déjà par sa situation, Saint-James, à l'origine, a été implanté sur une voie gallo-romaine qui appartenait de la villa Antonin Acuste et qui a donné son nom Antoniacus et Antoigné ensuite. Donc Antoignet, c'est un très très grand domaine, c'est très très large en superficie. Et en plus, avec l'usine qui a fabriqué des objets en fonte et tout ça, il y a énormément d'objets à exposer. Comme je disais tout à l'heure, les commerces qui ont évolué, c'est plein d'histoires.
3: Alors, quel sera le programme proposé par l'association des forgerons d'Antoignet durant ces deux journées, les 19 et 20 septembre?
5: Alors, cette année, nous avons donc décidé de faire les commerces à Saint-James à travers le temps. Alors, donc, nous avons commencé avec les traces que nous avons dans les recensements, entre autres, vers 1880, jusqu'à nos jours. Donc, le village, il s'est vu fleurir une multitude de commerces, d'artisans, boulangers, pâtissiers, bouchers, etc. Même d'autres qui ont disparu, comme le charron, le brossier, le bourrelier. Alors, il y avait tous ces corps de métier. Donc nous, on va faire voyager notre public, nos visiteurs, dans Saint-James d'autrefois, avec cette exposition d'objets. On va mettre beaucoup d'objets qui étaient oubliés au fond des placards, des granges. Voilà, on a trouvé plein d'objets pour agrémenter cette expo. Il y aura une vingtaine de panneaux thématiques pour expliquer là où étaient les commerces, dans les rues, le nom des rues. Il y en avait un peu partout.
3: Alors, quels sont justement les différents horaires pour ces journées européennes du patrimoine?
5: Alors, nous serons ouverts au public le samedi 19 de 14h à 18h, le dimanche matin de 10h à midi et le dimanche après-midi de 14h à 18h.
3: Et pourquoi le public devrait-il venir justement à la salle des fêtes de Saint-James-sur-Sarthe pour voir cette exposition notamment proposée par l'association Les Forgerons d'Antoignet?
5: Eh bien justement, pour découvrir tous les commerces, parce que maintenant, avec l'usine qui a fermé, beaucoup de commerces ont disparu et ça permet à la jeune population qu'il y a de découvrir ce patrimoine qu'on avait pendant bien des années. Pour nous, c'est important de montrer ça. Voilà, c'était très, très, très important.
3: Alors, rendez-vous les 19 et 20 septembre à la salle des fêtes de Saint-James-sur-Sarthe. L'entrée, bien sûr, se fera au chapeau. Une participation libre qui permettra à chacun de profiter de ses journées et de soutenir les actions de l'association. Alors, pour celles et ceux qui souhaitent obtenir davantage d'informations sur ces journées européennes du patrimoine et notamment l'exposition proposée par l'association des forgerons d'Antoignet, comment peuvent-ils vous contacter?
5: Alors, ils peuvent nous contacter déjà par mail avec l'adresse suivante. Alors, c'est a2s.forgeronsdantoigne. Alors, tout se touche avec forgeron au pluriel, @gmail.com. Sinon, par téléphone. Alors, mon téléphone de présidente, 06 82 19 53 56. Et celui du vice-président, Bernard Pleuvry, 06 70 08 13 16.
3: Et après ces journées européennes du patrimoine, quels sont les prochains projets de l'association des forgerons d'Antoignet? Avez-vous déjà d'autres manifestations ou d'initiatives prévues pour continuer à faire vivre et à transmettre ce patrimoine?
5: Eh bien, on a un projet d'intervenir au collège Jean Rostand à Saint-James. Bon, la date n'est pas encore décidée puisque la rentrée vient de se faire. Donc, on va se mettre en contact avec le directeur du collège, justement au niveau de la guerre, c'est-à-dire avec la classe défense. Donc, ça sera certainement sur la guerre 14 et puis quelques documents également sur la Deuxième Guerre mondiale. Mais bon, là, la date n'est pas encore fixée. Sinon, on va commencer à se préparer pour le printemps de la Forge 2027, au mois d'avril.
3: Pour terminer cette interview, quel message souhaitez-vous adresser à nos auditeurs?
5: Je tiens déjà à remercier mon équipe de forgerons avec qui on fait beaucoup de recherches. On travaille dur. On n'a pas eu le temps de mettre les deux pieds, comme on dit, dans le même sabot pour monter cette expo. Et merci aussi aux gens qui nous ont donné ou prêté des objets pour cette exposition, et comme d'autres expositions, ils le font également. Puis ben, nous, on espère avoir de la visite. Nous sommes là pour ça, pour transmettre notre patrimoine qui est très, très, très important.
3: Merci Madame Boré d'avoir été avec nous pour nous présenter votre association et l'exposition que vous allez proposer sur ces journées européennes du patrimoine. Rendez-vous donc les 19 et 20 septembre à la salle des fêtes de Saint-James-sur-Sarthe pour découvrir l'histoire, le savoir-faire et le patrimoine des forgerons d'Antoignet. L'entrée se fera au chapeau, alors n'hésitez pas à venir nombreux soutenir l'association et ses bénévoles. Je vous dis au revoir.
5: Merci Josephine, au revoir.
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0: À l'occasion de ce week-end des Journées européennes du patrimoine, ce samedi 19, dimanche 20 septembre, prenons la direction de Bessé-sur-Braye pour évoquer le programme festif et culturel qui vous attend au château de Courtenvaux. Notre invité sur l'antenne de Radio Alpes-Mancel, Tiphaine Boulet, responsable du service culturel du château. Bonjour Tiphaine.
7: Bonjour.
0: Donc pour commencer, est-ce qu'on peut rappeler ce qui fait la particularité de ce château de Courtenvaux et ce que représentent pour vous les Journées européennes du patrimoine ?
7: Alors le château de Courtenvaux, c'est le joyau de la commune de Bessé-sur-Braye. C'est un château qui a été acheté donc par la commune il y a 48 ans maintenant et qui a été entre les mains de grandes familles de l'histoire de France, notamment les Montesquieu qui sont parents de D'Artagnan. Donc c'est à la fois un patrimoine architectural mais aussi un patrimoine naturel puisque nous sommes au cœur d'un domaine de 68 hectares. Les Journées européennes du patrimoine pour nous c'est la journée dédiée au patrimoine et c'est une journée où on peut mettre l'accent sur ce qui fait l'identité de notre patrimoine, de notre territoire, mais c'est aussi essayer d'ouvrir au plus grand nombre ces lieux. C'est d'ailleurs à cette occasion qu'on propose des tarifs réduits et des gratuités pour des jeunes de moins de 18 ans.
0: Et avec donc de nombreuses visites guidées, programmées tout au long de ce week-end, alors que va-t-on pouvoir découvrir durant ce parcours ?
7: Alors, dans un premier temps, le parc et le jardin est libre d'accès. Et pour la visite du château, effectivement, on a de nombreux départs tout au long du week-end. On démarre toujours par une belle introduction dans la cour du château. Et ensuite, on découvre le bel escalier d'honneur, on a notre salle des gardes, une magnifique enfilade de salons, de quatre grands salons, à la petite bibliothèque qui charme toujours les visiteurs, et puis on finit la visite dans les anciennes cuisines du château. Donc voilà, une visite qui dure à peu près une heure.
0: Et donc côté pratique, si on souhaite participer à l'une ou l'autre de ces visites, il est peut-être prudent de réserver, comment ça se passe ?
7: Oui, tout à fait, on conseille la réservation, on a certains créneaux qui sont déjà pleins, notamment celui du samedi à 16h. Donc le mieux c'est de nous contacter, soit par téléphone ou soit par mail, et de réserver le créneau. Le paiement se fait sur place, quelques minutes avant la visite, mais autrement, voilà, envoyez un mail, contactez-nous pour pouvoir réserver vos places.
0: On a un précis de tarif, 5,50€, gratuit jusqu'à 17 ans, alors le numéro de téléphone, nous les contactons mail pour réserver sa place justement.
7: Oui, tout à fait. Alors au 02 43 35 34 43 ou château@bessesurbraye.fr.
0: En parallèle des visites, il y aura également une grande vente de livres dans les communs de 10h à 12h, de 14h à 18h. Alors, est-ce qu'on peut parler de ces ouvrages qui vont être proposés à la vente ? D'où viennent-ils ?
7: Alors ils viennent de la bibliothèque municipale. Tous les ans, on fait un désherbage dans nos collections. Alors, on retire certains livres de nos collections parce qu'on fait des acquisitions et les rayonnages sont trop petit, donc voilà, on retire des livres qu'on met en vente à l'occasion des Journées européennes du patrimoine, et la recette de la vente revient souvent à une association ou nous permet de financer un spectacle à la bibliothèque. Donc vous retrouvez un petit peu de tout, hein, des bandes dessinées, des documentaires, des romans, des policiers, vraiment pour tout le monde.
0: Le dimanche 20 septembre, le château fera la part belle à la musique avec un grand moment d'harmonie dont je vous propose de nous présenter cette programmation, donc pour un après-midi musical.
7: Exactement. Avec le temps, beau temps au rendez-vous, on l'espère. Le dimanche vers 15h30, on a une première partie assurée par un quintet de clarinette. Et vers 16h, on a une deuxième partie assurée par Harmonie de Conneret, qui rassemble entre 35 et 45 musiciens. Et puis cette harmonie donc, va reprendre des musiques de films, des musiques actuelles, des compositions écrites pour orchestre et quelques pièces sous influence jazz. Ça a lieu donc dans la cour d'honneur du château, paiement au chapeau. Donc vous venez et puis faut vous donner ce que vous souhaitez. Et le samedi aussi, alors c'est un peu le dernier élément venu en dernière minute, mais on a un rassemblement de véhicules de collection dans le côté parc à l'anglaise à partir de 15h45 jusqu'à 17h.
0: Peut-être l'occasion également de rappeler l'appel au mécénat pour toujours financer ces travaux de restauration au château de Courtenvaux.
7: Effectivement, alors on arrive sur l'achèvement des travaux des terrasses. Ce sera les derniers jours où vous pourrez participer à cette collecte. Depuis 2019, maintenant, la municipalité de Bessé-sur-Braye tâche à restaurer notamment les terrasses du château. Et à cette occasion, on a donc mis en place un mécénat. Il y a encore temps de partir, chaque don est important. L'idée, c'est de finir ces travaux, mais aussi de pouvoir avoir l'ambition d'en faire d'autres. Donc, on compte sur vous, entreprises particulières, amoureux du patrimoine.
0: Et bien, on vous remercie, Tiffaine, pour cette belle invitation à nos auditeurs d'aller vous rejoindre donc sur ce domaine de Courtenvaux, aller visiter le château et ses alentours. Je vous laisse le mot de la fin pour les inviter à vous rejoindre.
7: Oui, on aura grand plaisir à partager l'histoire de ce lieu, un lieu passionnant et qui n'attend qu'à être découvert.
0: Merci à vous.
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3: À l'occasion des Journées européennes du patrimoine 2026, le prieuré de Vivoin propose une programmation riche et éclectique avec une belle rencontre entre la musique, les arts visuels et le patrimoine. Pendant ces journées, le public pourra découvrir ou redécouvrir ce lieu emblématique à travers différentes animations et propositions artistiques qui permettront de mettre en valeur à la fois le patrimoine et la création contemporaine. Un rendez-vous qui s'annonce donc particulièrement riche avec de nombreuses choses à découvrir au prieuré de Vivoin. Pour nous en parler et nous présenter cette programmation, nous recevons Alice Orange, directrice du Festival de Vivoin. Alors, Madame Orange, bonjour.
8: Bonjour.
3: Pour commencer, présentez-nous le prieuré de Vivoin, notamment pour celles et ceux qui ne le connaissent pas encore. Quelle est son histoire et qu'est-ce qui fait aujourd'hui sa particularité et la richesse de ce lieu?
8: Le prieuré de Vivoin, c'est un prieuré bénédictin dont l'origine date des 11e, 12e siècles et qui a connu, bien sûr, par la suite de nombreuses modifications, à la fois dans ses fonctions, dans aussi ses bâtis, hein, puisqu'il a brûlé, il a été reconstruit, puis il a été entièrement rénové au 20e siècle et il a été par la suite un lieu artistique et culturel. C'est ce qu'il est aujourd'hui également et c'est voilà dans cet écrin qu'on peut vous accueillir pendant les journées du patrimoine.
3: Alors quel est votre rôle à vous au sein de ce prieuré, notamment au niveau du festival de Vivoin?
8: Alors nous organisons tout ce qui est activité artistique et culturelle du prieuré, à la fois sur des temps forts comme le festival dont il est question, mais aussi tout au long de l'année, il y a des actions qui s'y déroulent. Et là, effectivement, on fait coïncider les journées du patrimoine avec le festival de Vivoin, voilà, pour fêter la rencontre entre le patrimoine et les arts.
3: Alors d'ailleurs, parlez-nous de la programmation de cette année pour ces journées du patrimoine au prieuré de Vivoin. On commence avec la journée du 19 septembre.
8: Oui, absolument. Alors la journée du 19 septembre, d'abord, ce qu'il faut savoir, c'est que les lieux sont ouverts, voilà, au public de 10h à 20h en accès libre. Et puis, on a aussi des visites plus ponctuelles, qui sont des visites guidées le matin à 10h. Une visite guidée du prieuré, c'est-à-dire une visite historique des intérieurs et des jardins monastiques. Et puis, une visite également de l'exposition Apocalypse 1-14-21, qui est l'exposition actuellement exposée au prieuré, qui sera visible aussi soit en visite libre, soit en visite guidée.
3: Alors, dès 11h30?
8: Alors, dès 11h30, effectivement, il y a des activités qui sont vraiment des activités de spectacle vivant, du coup, puisque l'idée, c'est aussi de présenter un patrimoine vivant. Et les samedis et dimanches, voilà, à 11h30, il y a des concerts. Le samedi, c'est un concert de Théor Bévois. Et le dimanche matin, c'est intéressant, puisque c'est une promenade musicale qui aura lieu en déambulation dans les jardins. Et puis, on vous propose également, à 14h30, un rendez-vous. Voilà, un rendez-vous qui sera notamment le dimanche un spectacle jeune public dédié aux enfants, exprès pour les enfants. J'en profite pour dire que toutes les activités du prieuré sont gratuites pour les enfants de moins de 15 ans. Voilà, donc ne pas hésiter à venir nombreux en famille. Et puis, nous avons aussi à 16h30, les samedis et dimanches, un concert de musique baroque qui sera dédié à la musique sacrée, donc un trio le samedi après-midi et un concert avec le Stabat Mater de Pergolèse le dimanche après-midi à 16h30. Et puis enfin, il y a une clôture très conviviale du festival le dimanche à 18h. Et voilà, tout le monde y est le bienvenu avec l'Orchestre d'Harmonie des Alpes-Mancelles qui sera parmi nous.
3: Et le samedi à 20h30, c'est bien sûr Éclat de Folie, hein, également un concert.
8: Absolument, oui. C'est un concert à 20h30 également dédié à la musique française qui aura lieu dans le prieuré.
3: Et on rappelle bien sûr les déjeuners sur l'herbe et les dîners sur l'herbe, notamment à 19h pour les dîners.
8: Oui, alors les vendredis et samedis soirs, effectivement, à 19h, il y a des DJ sur l'herbe, voilà, qui sont très sympathiques. Et puis, le concept est un petit peu différent pour les déjeuners sur l'herbe, puisqu'il y a aussi des artistes qui viennent parler de leur travail, les artistes qui jouent dans l'après-midi, qui peuvent donner, voilà, des éclairages sur les œuvres programmées au public.
3: Alors, concrètement, comment le public peut-il profiter de cette programmation?
8: Alors, il peut tout d'abord venir prendre des places ou des informations le samedi après-midi au prieuré jusqu'à la date du festival. Et puis après, à partir du jeudi, voilà, il y a des ouvertures en continu de l'accueil billetterie du festival. Ils peuvent aussi se rendre pour prendre leurs billets, avoir des informations. Puis enfin, tout, bien sûr, est accessible en ligne sur notre site internet www.festival-vivoin.fr.
3: Après ces journées européennes du patrimoine, quelle sera la suite pour le prieuré de Vivoin?
8: Ah, écoutez, je peux pas encore le dire, puisque le programme, effectivement, d'activité n'est pas encore établi, mais il y aura des choses en perspective, en tout cas.
3: Pour terminer, quel message souhaitez-vous adresser à nos auditeurs?
8: Eh ben, je leur dirais qu'il faut qu'ils viennent nombreux au festival, puisqu'il y a vraiment des choses très diversifiées à découvrir, pour tous les âges, pour tous les goûts aussi, puisqu'il y a à la fois des arts plastiques, du théâtre, de la musique, et puis il y a enfin ce lieu extraordinaire et ses jardins qui permettent tout simplement de faire une promenade déjà très agréable. Donc tout ça réuni, ça fait une jolie journée, en tout cas d'escapade à Vivoin.
3: Merci Madame Orange d'avoir été avec nous pour nous présenter le prieuré de Vivoin et toute la richesse de sa programmation à l'occasion des Journées européennes du patrimoine 2026. Un rendez-vous qui sera donc l'occasion de découvrir ou redécouvrir ce lieu exceptionnel tout en profitant d'une programmation mêlant patrimoine, musique et art visuel. Merci encore pour votre présence et rendez-vous au prieuré de Vivoin pour ces Journées européennes du patrimoine. À bientôt sur notre antenne. Au revoir.
9: 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Il est 17h.

Bonjour à tous. Alors que les ménages continuent de subir la hausse des prix des carburants, Édouard Philippe demande le doublement immédiat des aides ciblées. Le candidat à la présidentielle souhaite financer ce nouveau coup de pouce par des économies sur les dépenses de l'État. L'ancien Premier ministre appelle également à plus long terme à accélérer l'électrification pour sortir de la dépendance aux hydrocarbures. De son côté, Emmanuel Macron demande au gouvernement sa totale mobilisation sur l'approvisionnement et la maîtrise des prix des carburants. Selon la porte-parole du gouvernement Maud Bréjon, environ 10% des stations-service se retrouvent avec une difficulté sur au moins un carburant. Philippe Brun ne participera pas à la primaire socialiste. Le député de l'Eure est suspendu du parti après des accusations de violence contre une femme. Philippe Brun dit avoir appris avec stupeur sa sanction et ignore ce qui lui est reproché. Ils ne sont plus que 5 à être sur la ligne de départ de cette primaire. Olivier Faure, Raphaël Glucksmann, Jérôme Gage, Emmanuel Morel et Ségolène Royal. Le premier tour se tiendra les 9 et 10 octobre. Un nouveau bilan des canicules qui ont frappé la France cet été. Santé publique France déplore près de 8000 morts en excès depuis fin mai. La troisième canicule du 27 juillet au 20 août, moins meurtrière que les deux précédentes, a tout de même engendré 817 morts excédentaires. Le bilan est voué à s'alourdir. La collecte des chiffres n'est pas encore terminée. Un rapprochement entre l'Union européenne et le Canada. La présidente de la Commission européenne, Ursula von der Leyen, propose que le Canada devienne le premier membre associé de l'UE. Dans un discours qu'elle a prononcé devant le Premier ministre canadien Mark Carney, le Canada, en pleine guerre commerciale avec les États-Unis, cherche de nouveaux partenaires. Et puis la suite du championnat d'Europe de volleyball. Au lendemain de sa large victoire contre l'Allemagne, et l'équipe de France invaincue dispute ce soir son dernier match de la phase de groupe contre la Roumanie. Un match sans enjeu. Les Bleus sont d'ores et déjà qualifiés pour les huitièmes de finale où ils retrouveront Israël ou le Portugal. Voilà pour l'info. Excellente fin d'après-midi.

votre attention le manoir de Verdigné situé à Avesnes-en-Saunois. Ce magnifique édifice chargé d'histoire fait aujourd'hui l'objet d'un appel aux dons afin de contribuer à sa sauvegarde et à sa restauration. Un appel lancé pour permettre à ce patrimoine de continuer à vivre et à être transmis aux générations futures. Pour nous en parler, nous recevons Philippe Gagnot, l'un des propriétaires du manoir de Verdigné.

0: Alors, monsieur Gagnot, bonjour.
1: Oui, bonjour, Joséphine.
0: Pour commencer, pouvez-vous vous présenter, nous expliquer quel est votre lien avec le manoir de Verdigné?
1: Donc, avec mon frère Charles, nous sommes propriétaires depuis 30 ans de Verdigné. Ça a été inscrit comme monument historique dès le départ. Ça avait même été proposé

0: proposé par les gens de la DRAC, des affaires culturelles de Nantes. Ils nous avaient dit avant qu'on achète, si vous achetez, écrivez-nous immédiatement pour qu'on vous l'inscrive comme monument historique, parce qu'ils sont passionnés par l'endroit, parce que ça a été fortifié vers les années 1572-1580, et aujourd'hui, ce qui reste est vraiment très très très proche du départ. Dans les étages, ça n'a pas du tout changé, un tout petit peu au rez-de-chaussée, et puis il manque quelques bâtiments. Mais c'est un manoir dont le propriétaire a été très actif pendant les guerres de religion, et c'est pour ça qu'il l'a fortifié, parce qu'il avait besoin d'être à l'abri des attaques quand il était chez lui.
1: Concrètement, qu'est-ce qui vous a poussé avec votre frère à acquérir ce manoir? Qu'est-ce qui vous a séduit dans ce lieu?
0: Alors, c'est un peu particulier, parce que c'était un lot, si vous voulez, c'est la SAFER qui avait acheté et qui cherchait un repreneur, un acheteur. Donc, ils ont vendu les terres et le manoir ensemble. Nous, on était agriculteurs et on avait besoin de terres parce que vous savez que la tendance actuelle oblige les agriculteurs à s'agrandir constamment. Et donc, on a acheté le lot, une terre au milieu de laquelle il y avait ce manoir, en très mauvais état. Mais au départ, on n'avait pas envisagé de le restaurer. On ignorait absolument toute l'histoire. Et puis, on s'est aperçu qu'on était obligé de restaurer parce que les toitures s'effondraient. Et donc, on a commencé par les toitures des communs parce qu'elles étaient couvertes en tuiles, les toitures des communs. Et quand il a fallu s'attaquer aux toitures en ardoise qui s'affaissaient ou qui étaient prêtes à s'écrouler, là, on a été obligé de faire appel à des spécialistes, des charpentiers du patrimoine. Et puis alors, en même temps, on a créé une association des Amis de Verdinier. Et tous ces gens-là, nous tous, nous et les gens des Amis de Verdinier, on a trouvé beaucoup, beaucoup d'informations. Donc aujourd'hui, on a sur Verdinier une histoire qui ne peut pas être complète, ça n'est jamais possible. Mais on a vraiment une histoire passionnante à raconter. Et quand j'ai des visiteurs qui s'intéressent et à l'histoire et à l'architecture, ils sont vraiment passionnés et enthousiasmés parce que je leur dis du lieu. Voilà. Donc, on a déjà restauré 5 plafonds, parce que dans les étages, il n'y avait plus de plafonds. Il y avait même souvent plus de fenêtres ou des volets en sapin en très mauvais état, des portes en très très mauvais état ou qui n'existaient plus. Donc, depuis 2006, petit à petit, parce que tout ça, c'est très très coûteux, on en fait un petit peu tous les ans. Et cette année, là, on s'attaque à un très très gros morceau. C'est la toiture du logis principal. Alors ça, c'est vraiment un très gros budget, parce que la toiture s'affaisse, elle est pourrie en différents endroits, elle s'est décalée, donc il faut revoir toute la charpente, et puis changer les lattes et les ardoises. Donc voilà, c'est un très gros budget, c'est pour ça qu'on fait appel aux dons, par l'intermédiaire de la Fondation du Patrimoine. Puisque s'il y a des gens qui font un don, il faut absolument rien nous envoyer à nous. Il y a des dossiers qu'on peut remplir, j'ai des formulaires, et puis on peut le faire sur Internet aussi. Il faut absolument que ça passe par la Fondation du Patrimoine, qui, quand les travaux sont terminés, certifiés corrects par l'architecte du patrimoine de la Sarthe, payés, certifiés, à ce moment-là, la Fondation du Patrimoine nous reverse la plus grosse partie des dons. Ils prennent une petite commission, mais ils nous reversent à ce moment-là.
1: Alors, qui peut faire justement un don?
0: Alors, toute personne peut faire un don, mais c'est plus intéressant pour les personnes qui paient de l'impôt sur le revenu, puisque comme ça passe par la Fondation du Patrimoine et que ça a été agréé par le ministère des Finances, les personnes qui donnent ont un dégrèvement de 66% sur leur impôt. Donc, quelqu'un qui donne 100 euros, ça lui coûte 34 euros. Quelqu'un qui donne 400, ça coûte 130 euros à peu près. Et en compensation, nous, on offre aux donateurs des visites gratuites commentées. Des visites qui peuvent durer 2 heures ou 2 heures et demie, suivant l'intérêt des personnes. Et puis, les sociétés aussi. Ah oui, les sociétés peuvent aussi donner. Elles, je crois que c'est 60% sur le revenu de la société qui sont déductibles aussi. Donc, c'est ouvert à beaucoup, beaucoup de gens.
1: Alors, concrètement, comment peut-on faire un don pour contribuer à la sauvegarde du manoir de Verdinier?
0: Alors, on peut aller sur Internet, sur la Fondation du Patrimoine de la Sarthe, qui a son siège à Angers, et il y a un site sur Internet, et ils ont un certain nombre de monuments qui sont dans le même cas que nous. Il y a un dossier qu'on peut remplir sur Internet et faire le virement par Internet, et la Fondation du Patrimoine envoie rapidement un reçu pour l'administration fiscale. Et puis aussi, moi, quand je fais visiter, j'ai là-bas un formulaire, un dépliant, où il y a toutes les explications et toutes les formalités qu'on peut faire. On peut renvoyer à la Fondation du Patrimoine d'Angers une petite partie de ce formulaire avec son adresse, son don, son chèque et son adresse mail, parce que il faut absolument mettre l'adresse mail pour recevoir ensuite le reçu fiscal.
1: Et pour les personnes qui souhaitent obtenir davantage d'informations sur le manoir de Verdinier, quels sont les contacts à privilégier?
0: Alors, on peut me téléphoner 06 42 14 45 22 pour Gagnon-Philippe. Et puis, on a un site sur Facebook où il y a des dizaines, sinon des centaines de photos qui montrent le manoir, les travaux, les visiteurs, et puis mon adresse mail si des gens veulent plus d'infos. Philippe Gagnon, en un seul mot, gagnon@orange.fr. Et naturellement, je réponds à toute personne qui s'intéresse au manoir, à son histoire, à la visite et à la possibilité de donner.

0: Enfin, y a-t-il une date butoir pour participer à cet appel au don, où les personnes peuvent-elles faire un don à tout moment?
1: On peut en faire chaque année. Je pense que la possibilité va être pendant au moins 2 ans, peut-être plus, parce que c'est un gros budget, donc on est obligé d'étaler la dépense sur probablement 3 ans. Et là, tout durant que le chantier n'est pas terminé et payé, il est possible de donner. Donc on a déjà des amis qui donnent chaque année une petite somme, 100, 150, 200 euros, parfois plus. On a parfois des très généreux donateurs, mais naturellement, chacun en fonction de ses possibilités. Je pense que ça va durer 3 ans. Et la somme espérée est de 15 000 euros. On espère, en 3 ans, récolter 15 000 euros. Sur le fascicule, il y a une petite erreur. Ça a été mis 5 000, mais ça vient d'être modifié. Et sur Internet, la Fondation du patrimoine a bien mis le chiffre de 15 000 euros, la possibilité de donner. Donc c'est une dépense totale de 187 000 euros. Pour nous, c'est vraiment énorme. Mais j'invite vraiment les gens à venir. Alors on va être ouvert aux journées du patrimoine. Hein. On sera ouvert le samedi après-midi de 14 à 18 heures, le dimanche matin de 10 à 12 et le dimanche après-midi de 14 à 18 heures. Et si parmi les visiteurs, ce qui est probable, il y a des gens qui veulent un petit formulaire qui leur permet de donner, j'en aurai sur place.
0: Alors concrètement, pourquoi il est important de faire un don pour le manoir de Verdigny? Qu'est-ce que cela permettra de préserver, de transmettre aux générations futures?
1: Oui, alors certainement, parce que la toiture qu'on va restaurer, là, ils mettent des échafaudages à la fin du mois, elle est vraiment en train de s'affaisser. Ben, il est absolument indispensable si on veut maintenir ce lieu. Bon, la transmission aux générations futures, on ne sait pas encore exactement. On espère que des neveux ou nièces reprendront. Je sais qu'on en a qui sont très intéressés, mais c'est vrai que c'est coûteux. Ce sont des bâtiments qui ne rapportent jamais rien. Ils ne font que coûter. Alors, on a commencé cette année, on a organisé un spectacle en février, une conférence au mois de juin, je crois, une exposition de peinture avec une quinzaine d'artistes le premier week-end de juillet. Là, on a les journées du patrimoine le week-end prochain, 19 et 20 septembre. On aura une journée peintre le 29 septembre. Ce sont des peintres qui viennent, qui s'installeront et qui peindront, qui feront des tableaux. Et on est à disposition, si des gens veulent la salle du rez-de-chaussée pour une réunion de famille ou un repas de famille, on est à disposition. On cherche à avoir des recettes, mais on démarre.
0: Alors d'ailleurs, quelles sont vos ambitions pour la suite? Quels sont les prochains projets et les prochaines étapes pour continuer à restaurer et à faire vivre le manoir de Verdigny?
1: Alors, après cette toiture, on a encore les étages du pavillon sud-est et du pavillon nord-est. Des planchers qu'il a fallu refaire. Les planchers sont faits, mais maintenant il faut poser de la tomette, il faut mettre des portes et des fenêtres. Donc ça, pavillon sud-est et pavillon nord-est, c'est la suite. Dès qu'on aura les possibilités financières après ce chantier-là, on s'attaquera à ça. Et puis ensuite, on a un très gros chantier, mais alors là, aujourd'hui, on ne sait pas du tout si on pourra le réaliser, parce que c'est vraiment beaucoup plus coûteux encore que le dossier actuel. On a déjà candidaté, on candidatera avec l'organisation de Stéphane Bern, parce que le chantier est absolument énorme. C'est le pavillon sud-ouest, il faut refaire les 2 planchers, remettre les corniches qui ont disparu et refaire totalement la toiture qui a été remplacée par une petite toiture en tuile qui n'a rien à voir avec l'origine. Donc ça, c'est un dossier énorme. Aujourd'hui, on espère, mais il faut d'abord qu'on fasse le chantier en cours, les pavillons sud-est, nord-est, et puis ensuite on verra. Et je suis ouvert constamment à la possibilité de visites commentées, suivant mes disponibilités, parce que j'ai quand même un certain nombre d'engagements culturels ou municipaux. Donc on peut me téléphoner au numéro de téléphone que je vous ai donné, et si je peux, j'accueille les groupes, autant que possible les groupes. Je demande 6 euros par personne, je dis toujours 6 euros ou plus, parce que c'est vrai que souvent les gens sont tellement enthousiasmés qu'ils me donnent un petit peu plus que 6 euros. Mais tout ça, ça fait quand même des petites recettes par rapport au chantier. Donc je suis ouvert vraiment toujours en fonction de mes possibilités, autant que possible pour des groupes, mais parfois des petits groupes.
0: Pour terminer cette interview, quel message souhaitez-vous adresser à celles et ceux qui nous écoutent et qui pourraient avoir envie de soutenir le manoir de Verdigny?
1: Alors, ce manoir, c'est vraiment une chance par rapport à l'histoire locale. Ça permet de raconter une multitude de choses sur l'histoire locale. Les gens qui ont habité à Verdigny, les guerres de religion. Dans les habitants de Verdigny, il y avait des gens assez proches du roi, puisqu'il y avait la fille d'un médecin de François Ier, ce qui a fait la fortune de la famille d'ailleurs, et qui avait d'autres propriétés dans la région. Donc vraiment, ça permet de raconter une partie de l'histoire locale d'une manière passionnante. Vraiment, j'encourage les gens à venir. Dans les toitures qu'on a faites, je ne l'ai pas dit, on a fait un dôme à l'impérial. Les gens verront s'ils vont sur Facebook, ou même s'ils écrivent simplement manoir de Verdigny sur Internet et sur YouTube, il y a des vidéos. Il y a des vidéos sur YouTube sur le manoir de Verdigny, en particulier justement sur le montage de la charpente en dôme à l'impérial. Voilà, vraiment, ça leur donne déjà une idée et je pense que ça leur donnera envie de venir. et on a refait les fenêtres et les portes. Tout ce qu'on a refait comme menuiserie, ça a été refait en copie des restes qu'on a trouvés. Donc ce sont des fenêtres qui correspondent exactement avec la ferronnerie d'époque aux fenêtres d'origine des années 1570-80. Vraiment, pour les gens qui s'intéressent et à l'histoire et à l'architecture, je crois qu'ils seront passionnés.

0: Merci Monsieur Gagnon d'avoir répondu à nos questions et de nous avoir permis d'en savoir plus sur ce manoir de Verdigné, son histoire, les travaux déjà réalisés, les projets à venir. Vous l'avez compris, cet appel aux dons est essentiel pour contribuer à la sauvegarde de ce patrimoine et permettre au manoir de continuer à vivre et à traverser les générations. Je vous dis à bientôt.
1: Et je vous remercie beaucoup Joséphine. Et au revoir. Je vous souhaite une bonne journée. Au revoir.
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0: Samedi 3 octobre, la commune de Damigny accueillera la fête des produits cidricoles, un événement festif qui met à l'honneur toutes les étapes de fabrication du fruit récolté jusqu'à la bouteille. Un rendez-vous pour parler terroir, savoir-faire local et convivialité. Et pour nous présenter le programme de cette journée gourmande, nous recevons en studio deux représentants de l'association Du Verger à la Cave. On va commencer par les plus anciens. Bonjour Jean Rapi.
1: Bonjour.
0: Donc, et président de l'association.
1: Oui, surtout président d'une équipe, parce que sans une équipe, on ne fait pas grand-chose. Quoi.
0: Et Tom Gauthier, donc un des jeunes membres de l'équipe, quel rôle ?
2: Responsable communication, correspondant de presse.
0: On va parler tout d'abord de cette association. Donc, comment est née l'aventure du verger à la cave ?
1: Alors pour commencer, voilà, cette animation découle d'un parcours qui m'a été transmis par des personnes très connues sur le territoire de la Mayenne, notamment de Sainte-Anne-de-Champfrémont. Je pense à Marcel Usé, André Hiron et tout ça, et ils m'ont dit un jour, il faudrait que tu t'intéresses aux produits de notre terroir, et voilà, et j'ai chopé le virus, et des années plus tard, voilà où est-ce que nous arrivons. Quoi.
0: Donc de la Mayenne à l'Orne, parce que Damigny c'est dans l'Orne hein.
1: Oui, bah, disons que tout le monde vient d'horizons différents. Moi, je suis originaire du Périgord et j'ai toujours eu à cœur de mettre à l'honneur les produits du terroir et surtout créer du lien. Ça, c'est très important.
0: Et alors, les personnes qui composent cette équipe, donc, est-ce qu'on peut en parler ? C'est des personnes qui sont passionnées par, voilà. par tout ce qui est produit cidricole ?
1: Pour assurer la réussite de cet événement, j'avais à cœur de regrouper des compétences. Pour moi, c'est très important. Et dans cette équipe, nous avons parlé de Tom, là, qui s'occupe brillamment de toute la communication. Mais nous avons voulu aussi associer des commerçants de notre commune, notamment Florian Jarry du Viveco de Damigny. Nous avons aussi Sophie Pereira du Petit Bar de Damigny. Nous avons aussi des producteurs, je pense Arthur Tomine des Mazures, par exemple, qui est de Saint-Denis-sur-Sarton, qui est un domaine qui est vraiment magnifique. Nous avons la chance d'avoir parmi nous un membre d'honneur qui est monsieur Bernard Coulon, très connu sur Alençon. Il interviendra d'ailleurs lors des conférences. Je n'oublierai pas Michael Pierras, qui est le personnage qui s'occupe de tous les vergers de Fournier Frères de la Lasselle. Vraiment, grâce à lui, on a pu obtenir plein de choses. Nous avons Frédéric Huette, qui est aussi un commerçant et qui a une entreprise d'ératisation. Bon, il propose du miel aussi, hein, parce qu'il produit du miel. Donc ça, c'était intéressant d'avoir un apiculteur dans l'équipe. On pourra en parler plus tard, parce que s'il n'y a pas d'abeilles, ben, il n'y a pas de fruits. Hein, il y a une certaine logique. Hein. Alors, qui j'ai oublié, Tom, encore il y a d'autres personnes. Ah, Jean-Louis, j'allais oublier notre ami Jean-Louis. Jean-Louis Aidé de Champfrémont, qui est un personnage et qui, lui, eh bien, évidemment, produit, comme moi je faisais depuis 35 ans, bien, du cidre à l'ancienne. Et voilà, il est connu de tout le monde. Voilà, c'est vraiment le personnage de l'association. Il a vraiment une dynamique et une sympathie vraiment hors pair. Dans les autres membres que j'ai pu oublier, Valentin, aussi un jeune, Valentin Burson et tout ça, qui lui est un jeune aussi, et c'est lui qui m'a initié à l'IA. Merci l'IA, on en parlait tout à l'heure pour rédiger les documents. Ben voilà, toute une équipe de personnes qui ont des compétences et qui ont voulu se regrouper pour faire vivre leur territoire et transmettre des savoir-faire. Quoi. Et pardon à ceux que j'ai pu oublier comme ça de mémoire, mais voilà.
0: Donc le rendez-vous est donné ce samedi 3 octobre à la salle Mazdine à Damigny. Alors l'événement se déroule dans la salle où on va également occuper les extérieurs.
1: J'aime bien les plans B, moi, parce que forcément nous allons avoir du beau temps. Mais au cas où, nous avons eu la chance d'avoir une salle qui nous a été mise à disposition, la salle des sports de la salle Mazdine des sports, sur le même site que la salle des fêtes. Et nous allons avoir la présentation du gros matériel qui va être à l'extérieur. Donc dans le gros matériel, nous avons notamment une presse ambulante des établissements Bedoué, qui est très connue sur le secteur de l'Orne. Nous avons les établissements de Ruineau qui vont être parmi nous, pépiniéristes. Nous avons un tonnelier, monsieur Valérie Desfrièches, qui est du secteur de Lisieux. Alors ça, c'est exceptionnel d'en avoir un, puisque l'école des tonneliers, maintenant, c'est plutôt sur Bordeaux. Nous avons une petite restauration qui sera présente aussi avec des produits du terroir. Nous avons un bar à jus qui va être tenu tenue par Sophie, justement, en collaboration de membres de l'association. Qu'est-ce que nous avons d'autre, pépiniéristes? Nous avons l'intérieur, les croqueurs de pommes, très connus aussi sur tout le territoire. C'est une organisation nationale, mais là, c'est la branche d'un côté d'Argentan qui sera parmi nous. Ils auront à cœur de parler des pommes, des variétés. Si vous avez des pommes, vous ne savez pas ce que c'est, on vous invite de venir avec, vous les présenter. Ils vont vous dire ensuite ce qu'on peut en faire, comment greffer, comment tailler les arbres. L'ASHO d'Alençon, aussi parmi nous, et elle aura plaisir à vous montrer comment on rhabille les dames Jeanne, les bonbons en verre, par exemple, ça peut être assez intéressant. Les écoles, que je n'oublierai pas, de Damini, ça c'était très important pour nous d'associer les enfants, parce que c'est la relève, nous sommes là pour transmettre du savoir-faire, et maintenant ce qu'on aimerait, c'est que l'histoire continue. Alors vous voyez vraiment plein de choses fort intéressantes, et pas forcément que du territoire de l'Orne, puisque nous avons l'association Sorbus Domestica, qui met en avant le cormier. Le cormier qui est un arbre magique que tout le monde a oublié, on pourra en parler plus tard, mais ils seront parmi nous. Et puis un tourneur sur bois aussi qui va travailler le cormier. Enfin, il y a plein de petites nouveautés, mais on va pas vous parler tout. On voudrait vous réserver quelques surprises. Voilà. Venez nombreux, en tout cas, donc le samedi 3 octobre à Damini.
0: Donc de nombreuses découvertes pour les personnes qui ne connaissent pas cet environnement, mais probablement que de nombreux passionnés vont se déplacer. Alors concrètement, quelles sont les démonstrations auxquelles on pourra assister? Est-ce que par exemple, on pourra apprendre comment on fait du cidre, du poiré et du cormé?
1: Absolument. Le principe, si vous voulez, il y a un fil rouge sur cette fête. Ce que nous avons voulu créer comme événement, c'est un événement qui soit vraiment axé sur les produits cidricoles. Le titre de notre association, Du Verger à la Cave, c'est un titre qui regroupe tout ça. On n'a pas voulu avoir des activités qui ne soient pas sur la même dynamique que notre événement. Donc, en parlant de démonstration, nous aurons l'association Sorbus Domestica qui va vous montrer un petit peu ce qu'on peut valoriser avec les fruits du cormier, c'est-à-dire des confitures, le chocolat et tout ça. Enfin, je ne pourrais pas tout vous dire, nous allons avoir du pressage de pommes. Alors donc avec des vieux outils, c'est-à-dire pressoir à cage et avec des râpes. Nous allons avoir donc Monsieur Bedoué, je vous parlais tout à l'heure, qui lui sera présent avec un pressoir sans bron et avec son tracteur, donc il va faire une démonstration aussi. Les ramasseuses de pommes. Une démonstration aussi, comme je vous parlais à l'instant avec les croqueurs de pommes, de taillage d'arbres, grâce à la présence d'un pépiniériste qui sera parmi nous pour nous expliquer que nous pouvons imaginer maintenant de planter certaines variétés de pommes qui n'étaient pas habituelles sur notre territoire à cause du réchauffement climatique. Il faut se projeter aussi dans l'avenir.
0: Il faut s'adapter.
1: Autre démonstration, le bouilleur de crue ne va pas bouillir sur place parce qu'il y a des autorisations à avoir et tout ça. Mais par contre, il va vous parler d'un changement dans les bouilleurs de crue. Depuis 2024, si vous voulez, vous avez possibilité de bouillir vos jus en fin de compte, parce qu'autrefois, c'était des droits qui étaient payants. Et maintenant, c'est possible. Donc, il va vous expliquer tout ça. L'apiculture, démonstration aussi, comment on travaille le miel et comment on se protège des frelons asiatiques, par exemple. Voilà pour les principales animations, sans oublier les conférences qui vont vraiment être un temps très fort.
0: Mais j'aimerais donc justement qu'on s'intéresse un petit peu plus au cormier que vous avez parlé tout à l'heure, parce que c'est peut-être moins connu, et c'est sûrement moins connu que les pommes et les poires. Est-ce qu'on peut parler de ce fruit?
1: Alors déjà, c'est un arbre que moi, je ne connaissais pas, franchement, au départ, sachant qu'il y en a dans l'Orne, mais surtout beaucoup dans la Sarthe et dans le Perche. Donc cette association qui est basée à côté de Bellem, nous avons eu le plaisir de les rencontrer. D'ailleurs, ils nous ont invités tout ça et on a pu découvrir une équipe vraiment très dynamique qui rayonne vraiment sur toute la France. Ils ont à cœur de recenser les arbres existants et de remettre au goût du jour ce fruit. Alors pour les personnes qui connaissent pas l'apparence de ce fruit, ça ressemble à des petites pommes, des petites poires. Et en gros, il faut attendre que les fruits soient un peu ramollis, un peu comme des vendanges tardives pour le raisin. Et à partir de ce moment-là, on peut les travailler. Soit que vous en faites du jus de corbe, et ce qui ressemble à un produit cidricole. Soit vous pouvez élaborer des alcools aussi, ou alors les travailler pour faire, comme je disais, des confitures ou autres produits.
0: Et c'est un arbre qui est bien adapté au climat qu'on va avoir dans les prochaines années ou...
1: Oui, plutôt résistant. Donc ça nous intéresse parce que nous sommes une jeune association qui a été créée donc à Damini depuis février. Et nous avons plein d'idées en tête. Pourquoi pas un jour imaginer avec les écoles d'avoir un verger conservatoire, mais justement, il faudrait faire travailler les enfants avec nous et puis inciter les personnes qui vont nous rendre visite, là, qui seraient intéressées par cette démarche, bah, de réfléchir à ce qu'on pourrait replanter. Il faut garder nos arbres, garder les vieilles variétés et puis ensuite imaginer l'avenir.
0: Vous avez cité tout à l'heure de nombreux invités qui vont être présents donc, à cet événement, mais est-ce qu'on peut revenir plus en détail sur certains, notamment vous avez parlé d'un apiculteur. Alors oui, justement, quel est le rôle de l'apiculture?
1: Alors l'apiculteur est de Damigny, hein, c'est M. Frédéric Huette qui est membre de notre association, c'est d'ailleurs notre trésorier. Alors lui, en fin de compte, il va vous expliquer le rôle de l'abeille. Hein, le rôle de l'abeille, parce que si vous n'avez pas de pollinisation, eh bien en gros, il n'y a pas de fruits. Donc ça, c'est assez important. Alors maintenant, il va vous expliquer aussi les difficultés que rencontrent les producteurs de miel avec le frelon asiatique et tout ça. Puis il n'y a pas que ça, il y a aussi tous les traitements aussi, enfin, il y a plein de choses. Alors lui, il va vous montrer les difficultés et aussi tout ce qu'on peut valoriser et acquérir grâce aux abeilles. Je vous ai parlé des croqueurs tout à l'heure de pommes, donc voilà, il présente les fruits, il vous explique comment greffer, comment tailler les arbres. Quoi vous dire d'autre? Non, je pense que nous allons parler du tonnelier aussi. Alors le tonnelier, il va vous expliquer bien qu'on ne met pas n'importe quoi dans n'importe quel fût. Comment entretenir ces fûts? Vous avez des gens qui produisent de très bons produits, mais malheureusement, quelquefois, les fûts, c'est des vieux fûts qu'on a pu récupérer, puis on ne sait pas trop comment les nettoyer. Ben, il va vous expliquer qu'il y a des méthodes traditionnelles assez intéressantes. Et évidemment, il propose des fûts pour les personnes qui auraient envie de renouveler un petit peu leur cave.
0: Justement, si vous aviez quelques conseils à donner à nos auditeurs qui ne pourraient pas se déplacer, mais qui ont des fûts et qui, parfois, donc, se demandent comment donc, faire en sorte que ça donne du bon jus à l'intérieur.
1: Alors moi, j'ai eu la chance, grâce à une autre vie, de rencontrer des aînés qui m'ont dit, ben voilà, toi tu t'intéresses au cidre, comment tu travailles, et nous on va t'expliquer comment on faisait autrefois. Ce que j'ai gardé en mémoire, c'est par exemple de nettoyer ces fûts dès qu'ils sont vides, en gros, de les nettoyer aux genièvres. Ça c'est quelque chose qui me parle. Bon, il y a des anciens qui vont m'entendre, qui vont dire, tiens, ça c'est quelque chose qui est assez sympathique.
0: Je confirme, on l'a également appris d'un ancien, je confirme. Voilà.
1: Dans le principe, vous avez des branches de genièvre, moi je les fais bouillir dans une grosse marmite à boudin qu'on utilisait autrefois. Les marmites en fonte et ensuite, eh bien voilà, vous échaudez, comme on dit, les fûts et vous les balancez et puis se nettoie bien. Il y a des personnes qui utilisent le rejet de bouille, comme on dirait aussi, hein, la sortie de l'alambic, mais ça faut faire attention parce que c'est, comment dire, il y a un process dans le fût, quoi. Un fût, c'est du bois, c'est vivant, vous avez les doiles, c'est les morceaux qui constituent le fût, qui se chargent de plein de bonnes choses. C'est comme pour le vin, vous avez le tanin qui se met dedans, ben là c'est pareil, vous avez des choses intéressantes. Et si vous avez un fût que vous voulez destiner à mettre de l'eau de vie à l'intérieur, je ne dis pas du calva parce qu'on va pouvoir en parler ça, il faudrait qu'on reparle de ce sujet-là. Eh bien, comment dire, on ne fait pas n'importe quoi. Quand vous avez un fût, ça fait un petit moment que vous ne savez pas trop ce qu'il y a eu dedans, il faut déjà le sentir, vous soufflez à l'intérieur, on développe les narines et puis on voit déjà ce qui se passe, quoi. Et ensuite, il faut le recharger du cidre de l'année, par exemple, pour que les doiles, voilà, et ensuite, vous pouvez imaginer plus tard mettre de l'eau de vie, mais je conseillerais plutôt les foudres pour mettre de l'eau de vie, parce que ça travaille différemment. Sans oublier que si un fût, il n'est pas bien entretenu, il y a la part des anges.
0: Du verger à la cave, donc on part de la pomme qu'on récolte. Il y a des variétés de pommes, il me semble, plus adaptées à faire un bon cidre et un mélange nécessaire de variétés.
1: Alors, ma déontologie ne m'autorise pas à tout dévoiler. Mais comment dire, et moi je suis favorable à ce qu'on mélange au moins trois variétés de pommes, si vous voulez. Et quand je collecte mes pommes, c'est comme tout fruit, il ne faut pas aller trop vite. Il faut prendre le temps si on veut faire des bonnes choses, quoi. Et il faut laisser les pommes, il faut les mélanger dans un tas, il faut les laisser travailler. Et vous sentez que la pomme est arrivée à maturation quand vous arrivez devant le tas. Idem pour les poires. Les poires, c'est encore plus délicat. Les poires, il faut savoir qu'il faut les ramasser au fur et à mesure. On ne peut pas se permettre de secouer un arbre et puis ensuite ramasser les poires, non. Mais vous les ramassez au fur et à mesure, d'où la nécessité de garder nos arbres, comme dans le Dom Fronté. Mais moi, j'avais la chance dans la Mayenne d'en avoir, parce que la moyenne de collecte par arbre, c'est des arbres qui ont 300 ans à peu près. Eh bien, disons que c'est 400 kilos à peu près de poires qu'on peut, suivant les années, parce que cette année, c'est un peu compliqué, quoi. Et ensuite, eh bien, vous pouvez travailler ce jus de poire, soit pour le mettre en bouteille, comme vous feriez avec le cidre, faire du poiré, et pourquoi pas du poirissimo. C'est un produit qui ressemble fortement au pommeau. C'est un assemblage d'eau de vie de poire avec du jus de poire.
0: Vous avez parlé que vous faisiez votre cidre à l'ancienne. Alors, c'est quoi la différence entre un cidre à l'ancienne?
1: Et puis la méthode un peu traditionnelle, qui serait plus mécanisée. Alors, pour moi, la technique à l'ancienne, c'est que déjà, il a fallu, et j'ai eu la chance, qu'on me transmette du matériel. Et du matériel, c'est-à-dire, je prends le temps de ramasser mes fruits, je les stocke dans des bonnes conditions. Il y en a même qui stockaient les pommes dans les greniers. Ça, c'est une autre méthode, suivant les variétés, tout ça. Je broie mes pommes dans des grugeoires ou des râpes, pour ceux qui connaissent, c'est deux outils différents. Et ensuite, mes pommes broyées, je les laisse décanter dans un fût qui est coupé par sa moitié. Vous les laissez travailler dedans avant de les mettre dans un pressoir. Alors les pressoirs, vous avez beaucoup de variétés de pressoirs. Ceux que j'utilise, moi, ce sont des pressoirs à cage. Vous imaginez une cage et à l'intérieur, vous mettez vos pommes qui sont broyées et vous les pressez. Tout simplement, il sort le jus de pomme. Il faut laisser le temps au pressoir de faire son travail. Moi, c'était souvent que je le chargeais. Et puis, la nuit, il faisait son travail. Le lendemain matin, bien, vous remettez un petit coup de serrage, quoi. Et là, vous avez du produit qui est assez sympathique.
0: Et différentes étapes après pour arriver donc jusqu'au cidre en bouteille. Mais oui. Donc tout cela sera expliqué lors de cet événement du samedi 3 octobre. L'occasion d'aller découvrir cette production.

0: peut-être quelques autres informations à communiquer, notamment, je pense, bonne pâtissière.
1: Alors, je dors pas bien la nuit, surtout depuis que nous avons imaginé cet événement, et je me suis surtout réveillé, et je me suis dit, mais c'est bien gentil, nous sommes des garçons vraiment formidables dans l'équipe, mais il n'y a que des garçons, quoi. Alors ça, ça me gênait un petit peu.
0: Donc il faut bien inviter les dames.
1: Et surtout que les dames, elles ont un palais qui est formidable, parce que je vous parlerai tout à l'heure de concours aussi que nous allons organiser au préalable de cette journée. Et pour inciter des dames à venir, bien évidemment, il y a la communication, mais je me suis dit, bon, ben voilà, si on faisait un concours de tarte aux pommes, par exemple. Donc là, il y a des messieurs, mais il y a des dames aussi qui m'ont dit, bah oui, évidemment, nous, on a envie de montrer un petit peu ce que nous sommes capables de faire. Il y a même des établissements de soins, je pense à des maisons de retraite, qui, par le biais des cuisiniers, ils vont fabriquer des tartes aux pommes avec les résidents, et je trouve ça magnifique. Parce qu'on a voulu aussi créer du lien avec nos aînés qui ne peuvent pas forcément venir nous voir, mais là, il y aura des petits bus mis à disposition, quoi.
0: Justement, comment ça va se passer, ce concours de tarte aux pommes?
1: Alors, ce concours de tarte aux pommes, vous avez comme moyen de communication un groupe Facebook qui est alimenté depuis au moins une année, où est-ce que beaucoup de documents sont diffusés, je dirais, tous les deux jours. Et vous allez voir dans les différents médias, que ça soit écrit, grâce à Tom et tout ça, et Euro, eh bien, on va vous indiquer que vous avez possibilité de vous inscrire. Alors, vous avez les coordonnées de l'association avec un numéro de téléphone et un mail. Alors, au préalable, il faut s'inscrire. Pourquoi? Parce que ça permet de préparer. Nous avons déjà l'équipe du jury qui est formée, qui sera présidée par Madame la maire de Damigny, Madame Anita Payot, que je tiens à remercier tout particulièrement pour la mise à disposition de toute cette logistique. Sincèrement, comme vous le savez, dès qu'on veut organiser quelque chose, il faut un peu de sous. Et là, je crois que maintenant, ils vont plus vouloir me voir, parce qu'à chaque fois, je les sollicite pour quelque chose, mais ils sont vraiment superbes, Damigny. Parce que entre la salle, entre les alimentations électriques, et j'en oublie. Et si nous avons pas eu aussi le Crédit Agricole Normandie de Damigny, bien sincèrement, nous aurions eu des soucis. Donc le concours de tartes, vous vous inscrivez, vous amenez vos tartes à partir de 8h30 le matin jusqu'à 10h30. Et à partir de 10h30 va débuter la dégustation. C'est-à-dire quand vous allez amener vos produits, on va vous remettre un bulletin d'inscription que vous allez remplir et tout ça. Vous pouvez le demander au préalable. Votre création culinaire va être anonymisée et en fin de compte, ça va être à l'aveugle, quoi. Les gens vont goûter, il y a juste un numéro et ensuite il y aura un résultat qui sera communiqué à partir de 14h.
0: Combien de membres dans le jury ?
1: 6.
0: Ils ont la bonne place, hein, je pense.
1: Et là, il va y avoir au moins 5 dames pour un garçon. Non, on a voulu inverser vraiment la tendance.
0: Je pense que tout le monde aimerait bien être à leur place pour déguster ces tartes aux pommes. Ouais,
1: peut-être que l'équipe va grossir parce qu'il y a des personnes qui voudraient absolument venir goûter.
0: Côté restauration.
1: Pour la petite restauration, nous avons voulu associer une personne dynamique, Madame David et tout ça, qui va vous proposer des sortes de burgers à partir de fromage, avec des pommes, des poires. Il peut y avoir aussi du boudin avec des pommes et tout ça. Donc ça va être assez sympa. Il y aura des tables à disposition et de quoi s'asseoir. Et une fois que vous avez mangé, ça peut donner soif. Donc tout à l'heure, je vous parlais d'un bar à jus qui sera là. Donc évidemment, nous avons fait le choix de ne pas proposer à la vente de Coca-Cola, de bière, de choses comme ça. On a voulu vraiment garder le fil de notre manifestation.
0: Donc, produits cidricoles.
1: Produits cidricoles, voilà.
0: C'est-à-dire du cidre,
1: du poiré. Poiré, il y aura peut-être autre chose.
0: Est-ce qu'on pourra goûter au cormet?
1: Alors le cormet, le stand justement de Sorbus Domestica, présidé par Madame Moinet, que je salue au passage, eh bien, se fera un plaisir de vous faire goûter leurs produits, comme chaque stand, parce qu'il y aura aussi le concours des produits cidricoles bio. Hein, on va essayer de convier des producteurs. Ils auront à cœur de vous faire découvrir leur production, évidemment, puisqu'ils vont participer eux aussi à un concours.
0: Donc comment est-ce que le visiteur va être accueilli quand il va arriver sur place? Est-ce qu'il y a une animation qui est prévue? Comment ça se passe? Est-ce qu'on est guidé parmi tous ces exposants?
1: Oui. Nous avons vraiment réparti les tâches, si vous voulez, parce que vous vous doutez bien qu'un événement comme ça, il y a l'avant, il y a le pendant et il y a l'après. Déjà, au départ, il faut trouver toute la logistique. Ensuite, il faut se dire à quel moment on va aller chercher le matériel, le mettre en place. Le jour de la... pour la communication, un affichage tout autour de Lançon. Il y a une super banderole vous allez certainement voir apparaître très prochainement, qui va tourner sur les différents ronds-points autour d'Alençon. Donc ça va être assez facile. Arriver sur le site, il va y avoir surtout trois personnes qui seront là pour les accueillir. Il y aura des signalétiques déjà pour les exposants qui arrivent progressivement, pour pas que ça soit la pagaille, ils vont savoir où s'installer. Et je serai présent. Nous aurons aussi Michael Pierras qui sera là pour accueillir. Et évidemment, Tom qui est là pour toute la partie animation de cette belle journée.
0: Alors Tom, justement, je vais peut-être te donner la parole parce que je pense que notre ami Jean monopolise le micro. Alors justement, explique-nous donc ton rôle dans cet événement, l'accueil que tu réserves aux visiteurs pour cette journée du 3 octobre.
2: Alors le but, comme disait Jean, c'est vrai qu'on a tout un tas de profils, que ce soit dans l'association, mais même dans les exposants. Et en fait, tout le monde est complémentaire. Et en fait, je pense que le but étant, comme a dit Jean, de montrer les différentes étapes de notre association, le nom de notre association Du Verger à la Cave. Et après, tous les exposants qu'on va avoir, c'est aussi grâce à eux qu'on va pouvoir réussir, qu'ils vont présenter leur savoir-faire, que ce soit les associations, comme Jean a pu parler, le tonnelier. Donc moi, mon but, ça va être de me balader avec une petite enceinte et un micro toute la journée dans la salle. Avec, dans un premier temps, il y aura l'inauguration aux alentours de 10h. Et je présenterai les différents exposants, je leur donnerai la parole pour qu'ils présentent aux visiteurs leur savoir-faire, leurs compétences et valoriser tout ce patrimoine. Je pense qu'il est intéressant parce que, comme on a pu en parler tout à l'heure, et puis je pense que le réseau associatif le fait beaucoup aussi, Alençon se trouve dans une situation géographique un peu particulière. C'est vrai qu'on est à la limite en fait de la Normandie et du Maine. On est au cœur du parc Normandie-Maine. On a le Perche d'un côté avec notre association Sorbus Domestica, et on a d'un autre côté, c'est vrai que toute cette partie du Don Fronté avec les vergers aux tiges qui présentent un peu, qui permettent de mettre en valeur tout ce patrimoine, tout ce terroir qu'on a juste à côté de chez nous, à notre porte, quoi.
1: Si je peux rajouter juste un petit quelque chose, je vais être très rapide. Je voulais vous parler aussi d'un partenariat très important qui a été formé avec l'IFPC de C, qui est l'institut justement qui s'occupe d'étudier les arbres, les maladies et tout ça. C'est des gens passionnants. Ils vont venir aussi participer aux conférences. Nous avons la Semaine des Saveurs. C'est organisé sur le territoire d'Alençon, qui se déroule du 2 au 12 octobre. Et naturellement, par nos communications, ils ont contacté et nous sommes labellisés. C'est-à-dire sur leurs affiches, vous verrez qu'il se passe quelque chose à Damigny, donc on se renvoie vraiment les infos. Le parc Normandie-Maine, comme tu parlais Tom, vraiment des partenaires vraiment très importants sur notre territoire. On essaie de créer vraiment du lien, quoi.
2: Et c'est aussi grâce aux partenaires qu'on arrive à mettre des événements grâce à eux. Comme disait Jean, il y a la tête, on va dire, de l'association, puis après il y a les bénévoles et les exposants grâce à qui tout est possible et qui nous présentent aussi leur savoir-faire. Et le but, c'était aussi de... J'ai aussi ces valeurs-là, un peu comme Jean, on en parle assez souvent, tout le réseau associatif, et le but aussi de mutualiser puis de mobiliser un maximum d'acteurs, de faire rentrer un maximum d'acteurs. On parlait des écoles, on parlait notamment, j'y pense là à l'instant, notamment des établissements La Rimblière à Damigny, qui est l'EHPAD de la maison de retraite de Damigny. Donc le but étant de mobiliser un maximum d'acteurs pour mutualiser et transmettre en fait tous ces savoir-faire.
0: Mais écoutez, moi je pense que c'est un bel événement qui se prépare, donc première édition, qui va en appeler d'autres. Alors quelles sont vos attentes pour cette première édition ?
2: Du beau temps déjà, du soleil, il n'y a pas de raison.
1: Du beau temps, si vous pouvez vous arranger pour que ça se passe bien. Nous on va essayer de notre côté, il y a des vieilles traditions que je ne vous parlerai pas aujourd'hui pour essayer d'avoir du beau temps, mais peut-être que vous connaissez les douzaines d'œufs qu'il faut amener quelque part. Ça c'est... les anciens vont comprendre. Et puis les attentes, c'est que surtout on puisse répondre aux attentes de nos visiteurs, qu'on puisse aussi les accueillir dans des bonnes conditions et apprendre aussi, parce que nous sommes dans une démarche vraiment de communiquer, mais d'apprendre, parce que chacun a son vécu. C'est ça qui est intéressant, quoi.
0: Voilà, donc n'hésitez pas à effectuer ce déplacement. L'entrée, elle est gratuite.
1: Entrée gratuite.
0: Oui. Voilà, donc bien évidemment, toute la famille peut se déplacer. Mmh. Et que vous connaissiez ou que vous veniez découvrir, je pense que... une belle découverte à faire, donc cette fête des produits sidéricoles, première édition à la salle Maseline de Damigny, le samedi 3 octobre. Peut-être qu'on va laisser un contact si personne souhaiterait vous joindre pour plus d'informations ou rejoindre, pourquoi pas, l'association.
1: Alors moi, ce que je peux vous transmettre, eh bien, c'est notre adresse mail de l'association. Tout se tient, c'est du verger à la cave, en minuscule, 61@gmail.com, et un numéro de téléphone, on peut peut-être le communiquer, 06 81 12 84 76, 06 81 12 84 76, et là c'est mon numéro de téléphone, alors normalement vous allez être bien accueillis, il n'y a pas de souci.
0: D'autres informations à communiquer ?
1: Bien, juste une dernière information, c'est que moi je voudrais mettre en avant aussi la qualité de ceux qui nous permettent de communiquer. Je veux faire référence à Radio Alpes-Mancelles et sincèrement, c'est pour la première fois que nous travaillons ensemble.
0: Il y a quelques années déjà.
1: Voilà, nous avons déjà fait, voilà, je voulais vous mettre à l'honneur parce que, voilà, sans vous, eh bien ça serait un peu plus compliqué tout simplement.
0: Eh bien, merci à vous.
1: Voilà.
0: Merci.
1: Merci.

0: Bonsoir à tous, ils sont 5 sur la ligne de départ, les candidats pour la primaire du Parti Socialiste et ses alliés sont officiellement connus. Aux côtés de Ségolène Royal, Jérôme Guedj et Emmanuel Morel, deux prétendants se détachent, l'eurodéputé Raphaël Glucksmann et le secrétaire général du PS Olivier Faure. Pour ces deux candidats qui souhaitent participer à la présidentielle, les enjeux seront radicalement différents, selon le politologue Ludovic Renard.
1: Raphaël Glucksmann a une candidature à crédibiliser au sein de l'ensemble de l'électorat. Il y a la nature politique de son programme qui peut faire douter les militants du PS. Pour Olivier Faure, les choses sont un petit peu différentes. Son job, c'est de mobiliser des troupes en les convaincant qu'avec lui, il y aura un ancrage à gauche. Ceci dit, l'espace politique qu'Olivier Faure entend occuper est assez étroit. Donc là, il y a une petite ambiguïté que n'a pas, bien sûr, Raphaël Glucksmann, qui lui, d'emblée, écarte toute alliance avec LFI.
0: Les candidats seront départagés au terme de deux tours, prévus les 9, 10 et 16-17 octobre. Le député de l'Eure, Philippe Brun, lui, ne participera pas au scrutin. Il est exclu de la primaire et suspendu du parti à titre conservatoire après des accusations de violence. Une table ronde sur le pouvoir d'achat, voilà ce que demande la CGT au Premier ministre Sébastien Lecornu. Le syndicat déplore des prix en hausse, particulièrement ceux des carburants. La CGT demande une augmentation générale et immédiate des salaires. Une nouvelle initiative pour protéger les plus jeunes des réseaux sociaux. La présidente de la Commission européenne, Ursula von der Leyen, propose une interdiction des plateformes au moins de 13 ans et la mise en place pour les 13-15 ans de comptes limités et contrôlés par les parents. Et puis le foot, avec le début de la Ligue Europa ce soir, deux clubs français à suivre. Lyon se déplace en Belgique pour affronter Anderlecht. De son côté, Rennes va en Autriche pour jouer contre le Sturm Graz. Voilà pour l'info, excellente soirée.

Bonsoir à toutes et à tous, ravi de vous retrouver mes chers fidèles, j'espère que vous allez bien, que vous êtes en forme. Alexandre avec vous en direct sur les ondes de Radio Alpes-Mancelles jusqu'à 20h avec vos émissions fans des 60s jusqu'à 19h. Et puis ensuite les dédicaces de 19h à 20h. Tout de suite place à fans des 60s avec ce soir, encore un bon programme comme toujours bien entendu. Il y aura dans cette première partie d'émission notamment alors Jen and Dean avec Surf City, Jerry and the Pacemaker, How Do You Do It. Il y aura également The Exciter, Do What Did I, The Rivingtons, The Birds, The World, Fats Domino avec Walking to New Orleans.

l'instant, c'était Jan Endin avec Surf City en 1963. Pour la suite, on va retrouver Jerry and the Pacemaker avec How Do You Do It. C'est tout de suite, je vous laisse savourer.

The Exciters à l'instant avec Do I Did I en 1963. Pour la suite de Fan des 60s, on va retrouver The Rivingtons avec The Birds, The World. C'est tout de suite. 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

Fat Domino à l'instant avec Walking to New Orleans en 1960. Et pour la suite, ce sera Marv Johnson. On va le retrouver tout de suite avec You Got What It Takes.

Cher à l'instant, Where Do You Go en 1966 pour le titre suivant. Eh bien, on va revenir en 1964 avec Peter and Gordon, A World Without Love. Tout de suite.

Et bienvenue, souvenez de nous rejoindre, c'est Fan des 60s jusqu'à 19h en direct, Alexandre avec vous au micro. Alors, pour la suite de cette émission, il y aura encore plein de bons titres à s'écouter d'ici 19h. Il y aura notamment Garnet Mims and the Enchanters avec Cry Baby, Jay and the Americans avec Come a Little Bit Closer, il y aura également les Beach Boys qu'on va retrouver avec Galloway, Gary Lewis and the Playboys avec Count Me In, Irma Thomas Wish Someone Would Care, il y aura également Bobby Goldsboro avec Little Thing, Billy G. Kramer and the Dakotas Little Children, Joey and the Pacemaker I Like It, ou bien encore Timmy Euro What's a Matter Baby. Et si vous êtes sage, on aura l'occasion d'écouter également un petit Elvis Presley avec Jealous Rock. Donc vous voyez, vraiment que du bon son jusqu'à 19h dans le cadre de Fan des 60s pour la suite du programme. Eh bien, ça arrive tout de suite et c'est précisément The Exciters qu'on va retrouver avec Tell In en 1962. Je vous laisse savourer. Allez, on monte le son, très bonne soirée.

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Garnet Mims and the Enchanters à l'instant avec Cry Baby en 1963. Pour la suite, on va retrouver Jay and the Americans avec Come Little It Closer. C'était en 1964 et c'est tout de suite. Très bonne écoute, très très bonne soirée sur le 106.3.

Les Beach Boys à l'instant avec I Get Around, encore un grand classique des 60s, hein, c'était en 1964. Pour la suite, on va retrouver Gary Lewis and the Playboys avec Count Me In en 1965. C'est maintenant. Et on peut encore monter le son, c'est permis. Très très bonne soirée sur le 106.3 à l'écoute de fans des 60s.

l'instant, Billy G. Kramer and the Dakotas avec Little Children. Et pour la suite, on va retrouver Jerry and the Pacemakers. I Like It en 1963. C'est tout de suite. Il nous reste encore un petit peu de temps. On va en profiter. Encore une dizaine de minutes pour cette émission Fan des 60s. Très bonne soirée. 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

Kuru avec What's a Mother Baby, c'était en 1962. Eh bien, c'est la fin de cette émission Fan des 60s pour ce soir. J'espère que le programme vous a plu. Prochain rendez-vous avec Fan des 60s dans 15 jours, donc le mercredi 30 septembre, 18h en direct. Dans quelques instants, surtout, restez bien là, restez à côté de votre poste ou de votre téléphone, hein, peu importe le moyen que vous utilisez pour écouter ces émissions, mais vous êtes là, c'est l'essentiel. Donc ne bougez pas surtout, puisque dans quelques instants, et vous aurez le plaisir de retrouver votre émission des dédicaces, que j'aurai le plaisir de vous présenter jusqu'à 20h en direct, mais... Pour l'heure, le clou du spectacle, comme je vous le disais, si vous étiez là vers 18h30, je vous l'avais annoncé, le clou du spectacle, tout au moins dans le cadre de Fan des 60s, eh bien c'est le grand Elvis Presley qui va conclure cette émission pour ce soir avec Jealous Wack. A tout de suite pour les dédicaces.

Bonsoir à toutes et à tous, rebonsoir à ceux qui étaient déjà là et à ceux qui viennent d'arriver. Eh bien, c'est Alexandre avec vous en direct pour votre émission des dédicaces jusqu'à 20h, toujours en direct bien entendu. C'est vous qui faites le programme, dédicace 100% en chanson française, donc variété française. Deux appels hein, par auditeur, c'est possible bien sûr pendant une heure. On vous attend nombreuses. Et pour débuter l'émission, eh bien un hommage à Catherine Ringer d'Erita Mitsugo qui nous a quittés avant-hier. Grande dame de la chanson, bien sûr. Eh bien, on va la retrouver tout de suite avec les Rita, justement. Les histoires d'amour finissent mal en général, mais pas toujours. Excellente soirée. Jusqu'à 20h, toutes vos dédicaces.

Mike Brandt à l'instant, Laisse-moi t'aimer, un grand, grand classique de la chanson française. Et pour la suite, encore un autre classique, Nicoletta, Il est mort, le soleil. Mais pour nous, il est bien là, ce soir encore, et pas trop chaud, c'est parfait. Très très bonne soirée, 02 43 33 15 15, pour vos dédicaces, jusqu'à 20h.

La suite, alors, c'est une dédicace demandée spécialement par Martine de Conly. C'est pour tous les amis à l'écoute et en particulier pour Marie-Thérèse de Verny. On lui fait de gros bisous et pour l'animateur également. Un grand merci, c'est Frédéric François qu'on retrouve tout de suite. À tous ceux qu'on aime. Et vous aussi, bien sûr, faites-vous plaisir. 02 43 33 15 15. Pour vos dédicaces, c'est jusqu'à 20h. Très très bonne soirée à vous.

La suite, c'est demandé, alors toujours par Martine, mais cette fois, c'est spécialement pour toutes les chanteuses et tous les chanteurs du vendredi soir. On pense bien à eux, on les embrasse. C'est Kenji Girac qu'on retrouve maintenant. Belle nuit. Et vos dédicaces 02 43 33 15 15 jusqu'à 20h. Oui.

La suite du programme, alors c'est demandé spécialement par Jean-Michel de Jeanne Le Gandelin, c'est pour l'animateur, un grand merci, hein, pour les fidèles et notamment pour toute l'équipe du dimanche, ils sont nombreux et on pense bien à eux, on les embrasse, ils mettent l'ambiance et ça c'est bien, c'est ce qu'il faut, on est là pour vous mettre l'ambiance également, hein, sur Radio Alpes-Mancelles. Et donc de la part de Jean-Michel, c'est Johnny Hallyday, Allumer le feu, et ça, ça met de l'ambiance aussi, croyez-moi, c'est tout de suite. Et vos dédicaces jusqu'à 20h. Très bonne soirée.

La dédicace suivante est demandée par Marie-Thérèse de Verny, et c'est spécialement pour Martine, pour la remercier de sa dédicace, et puis également pour Chantal et Alain de Chérancé, pour Jean-Édith de Maraîcher, en souhaitant une bonne fête à Édith, et puis également pour Ginette et Michel de Damigny et de Fresnay, pour tous les fidèles, pour l'animateur et son papa également. Un grand merci à Marie-Thérèse. C'est Demis Roussos qu'on va retrouver tout de suite avec ce grand classique. On écrit sur les murs. C'est pour vous, c'est tout de suite.

Véronique Sanson, Vancouver. Vos dédicaces toujours au 02 43 33 15 15 jusqu'à 20h, donc pendant encore une demi-heure puisqu'il est 19h30. Alors, je voulais vous dire, il y a des soucis avec le téléphone, hein, il y a des petits soucis, il y a des problèmes de tonalité, il y a eu plusieurs appels que je n'ai pas pu prendre, donc surtout, si vous avez appelé et que ça n'a pas marché, réessayez plusieurs fois, ça finit par marcher, mais au bout de parfois la troisième, la quatrième fois. Donc, rappelez, hein, il y a encore une demi-heure pour ça. J'espère que ça va marcher, je croise les doigts, parce que je sais qu'il y a eu plusieurs appels qui n'ont pas abouti, que je n'ai pas pu prendre. Voilà, donc réessayez surtout. La suite, eh bien, c'est avec la Compagnie Créole, et ça, ouais, ça met en forme, c'est bon pour le moral. C'est tout de suite.

Gérald Palmas au bord de l'eau. Bah oui, ça fait du bien de se rafraîchir. Hein. Cet été, ça faisait particulièrement du bien avec les canicules. Alors pour la suite, eh bien, c'est Stone & Chardin qu'on va retrouver. La musique qui vient d'Amérique et vos dédicaces, bien sûr, au 02 43 33 15 15 pendant encore une petite vingtaine de minutes. Profitez-en. C'est ici que ça se passe. Très bonne soirée.

La suite, c'est demandé par Fabrice de Jeanne Le Gandelin. C'est pour tous ses amis de l'école de Jeanne Le Gandelin et tout le personnel de la mairie. Et c'est Gilbert Montagnier, les Sunlight des Tropiques qu'on va retrouver tout de suite. Ça met de l'ambiance aussi. Hein. Eh oui. Et 02 43 33 15 15 pour vos dédicaces pendant encore un petit quart d'heure. Profitez-en et persévérez. Hein. Persévérez, il y a des soucis de téléphone, mais ça marche. Voilà, de temps en temps, on peut prendre les appels. Donc persévérez surtout. Et très bonne soirée.

Mylène Farmer à l'instant, ainsi sois-je. Et pour la suite, c'est une dédicace demandée par Jean-Pierre de Bonnétable. Et c'est spécialement pour Josiane Guérin et son mari Michel Guérin de Marolles. Et c'est Enrico Macias qu'on va retrouver tout de suite avec Les gens du Nord. Et on approche de la fin de cette émission. Je vous dis à tout de suite donc pour la conclusion. Ce sera l'heure de se dire au revoir. À tout de suite.

Eh bien, voilà, c'est la fin de cette émission. Merci de votre fidélité, merci pour vos dédicaces. Alors, il y a eu des petits soucis ce soir avec le téléphone, mais j'ai pu avoir tout le monde, ou presque. Donc voilà, je pense que dans 15 jours, ça, ça sera résolu sûrement. Hein. J'espère que le téléphone marchera de façon impeccable. En tous les cas, merci à vous. Et on se retrouve donc dans 15 jours, mercredi 30 septembre, hein, précisément, en direct, 18h-20h, avec vos dédicaces, notamment, juste après Fan des 60s. Et pour ce soir, eh bien, on va terminer l'émission avec un hommage à Catherine Ringer. On a commencé avec un hommage à Catherine Ringer, puisqu'elle nous a quittés il y a 2 jours. On termine donc également avec Catherine Ringer et l'Erita Mitsuko, puisque c'était son groupe, hein, c'était la voix d'Erita Mitsuko. Et on va terminer avec C'est comme ça. Voilà, je vous souhaite une excellente fin de soirée. Prenez bien soin de vous. On se retrouve donc le 30 septembre. Je vous embrasse.

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0: que je pense qu'il y a un lien, alors là on remonte à la nuit des temps, entre le pouvoir et la virilité. Je pense que en fait les hommes ont inventé le
1: mais
0: pouvoir.
1: Mais ça vous inquiète, rassurez-moi.
0: C'est-à-dire
1: que le pouvoir ne doit pas rester seulement dans la main des hommes.
0: Bien sûr que si, sinon il se dilapide. Elles n'ont pas la même forme d'intelligence que les hommes. Elles n'ont pas la même forme d'approche. Pourquoi ? Demandez au bon Dieu.
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